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1: 2 heures.
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2: 3 heures.
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0: 4 heures.
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0: 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Il est 6h.
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0: Bienvenue dans votre libre antenne sur Bénin Info Première, c'est Allo Bip et nous sommes aujourd'hui vendredi 29 mai 2026. Merci de nous rejoindre sur votre radio. Vous nous appelez au 01 52 52 67 67 ou au 01 90 77 05 05 pour intervenir dans quelques instants. Mais avant, on vous rappelle les règles du jeu. Pas de diffamation ni injure dans vos prises de parole. Chacun a 2 minutes pour dire ce qui lui tient à cœur. Et avant de vous écouter, je vous propose de revenir sur une des préoccupations exposées sur cette émission, la valeur des crypto-monnaies au Bénin. La question a été évoquée à l'Assemblée nationale lors de l'adoption de la loi relative à la répression du faux monnayage et des autres atteintes aux signes monétaires. Et nous avons posé ce sujet, nous avons évoqué ce sujet avec le président de la commission des lois de l'Assemblée nationale. Que retenir par rapport aux crypto-monnaies au Bénin? On écoute la réponse du député Gérard Benonchi.
1: Les crypto-monnaies comme le Bitcoin ne sont pas reconnues comme monnaie légale dans l'espace UEMOA. Elles ne remplacent donc pas le franc CFA dans les paiements obligatoires. Et la BCAO appelle régulièrement à la prudence sur les crypto-actifs en raison de leur forte volatilité et des risques d'arnaque et aussi de l'absence de garantie publique, ce qui s'adonne à l'utilisation des crypto-monnaies qui gagent sur les crypto-monnaies, qui font des opérations basées sur les crypto-monnaies, le font à leur risque et péril.
0: C'était à l'instant le député Gérard Benonchi, vous l'avez entendu. On va maintenant passer à vos appels. C'est Junior Dora qui assure la partie technique aujourd'hui et avec lui, nous recevons le premier appelant de cette émission au 01 90 77 05 05.
2: Allô? Oui, bonsoir.
0: Bonsoir, monsieur.
2: Comment vous allez?
0: Ça va bien, merci.
2: Merci beaucoup. Je remercie monsieur Junior Dora pour m'avoir mis en attente. Et madame,
0: il vous a mis en attente
2: Banabé
0: comment?
2: Toudonou, votre Banabé, je suis à Franco.
0: Monsieur Toudonou, comment il vous a mis en attente?
2: Non, il m'a prié et ça m'a fait plaisir quoi.
0: D'accord, donc vous, on va dire que vous saluez ce qu'il a fait, c'est ça? Parce que généralement, vous accusez nos techniciens ici et ils sont fâchés, là on vous dit ça.
2: Non, si on appelle et on se gêne, rentre dedans là, qu'il décroche et... On va attendre.
0: Non, mais ils font tout pour que vous soyez entendu. Parce qu'il y a 2 lignes et ils s'arrangent pour que chacun soit entendu. Si vous n'avez pas encore la ligne, ils vous font attendre.
2: Le GSM maintenant, là, il nous fait des gratitudes avec crédit de 100 francs. Il y aura environ 600 au moins pour
0: faire. D'accord. On ne va pas pénaliser l'autre qui est à l'antenne, mais c'était important que vous sachiez que rien n'est fait pour vous pénaliser.
2: Je salue le nouveau président et je remercie Bip Radio. Je crois qu'on est en train de faire 3 ans et c'est pas facile. Donc, je vous souhaite du courage et détermination.
0: Merci.
2: Et le nouveau président avec les anciens problèmes et les problèmes, ça ne va jamais terminer. On le sait très bien. Mais il y a quelques-uns qu'il faut qu'on passe en urgence, comme les poteaux électriques toujours par terre et penchés. Vraiment, ça fait pitié quand je quitte ma maison et je passe devant ces poteaux-là. C'est moi ici à Franco et j'avais tellement parlé, pas de réaction. Et ce sont les choses palpables. Et la route à Franco-Catagon, je vois que c'est une continuité que le président essaie de pencher à ce dossier pour nous. Ça va nous fortifier et surtout la prix. Il faut qu'il essaie de nous réaménager au moins les routes. Merci, madame Rachida.
0: Au revoir, merci à vous aussi. On passe au 52 52 67 67. Allô?
3: Oui, bonsoir madame.
0: Bonsoir monsieur.
3: Oui, comment vous allez?
0: Bien, et vous?
3: Je vais aussi bien.
0: D'accord.
3: Mon nom, c'est Nathanaël Vivant. Je vous appelle depuis Agoma.
0: Nathanaël Ziba.
3: Oui, Ziba, depuis Agomé.
0: Depuis où?
3: Agomé.
0: Agomé, c'est dans quelle commune?
3: Dans l'arrondissement d'Akasato, dans la commune d'Aboumekala.
0: D'accord. Allez-y pour votre préoccupation.
3: Merci beaucoup, madame. Ma seule préoccupation ce soir est relative au système éducatif béninois. Vraiment, le système éducatif du Bénin est vraiment en arrière. Il n'y a aucune réforme qui se soit observée ces derniers temps dans notre système éducatif. Nous copions le colon. Nous mettons sur les droites tracées par le système colonial. Et on n'ouvre rien dans le secteur éducatif. Et ça joue vraiment sur la qualité de l'éducation que reçoivent les enfants à l'école. Donc, je voudrais passer par cette occasion et inviter les différentes autorités chargées de ce secteur à bien vouloir se mettre à la tâche pour rénover le système éducatif béninois.
0: D'accord. Vous proposez quoi?
3: Bien. Il faudrait qu'on introduise des programmes d'éducation à nos langues nationales. Il faudrait qu'on fasse la valorisation de nos langues nationales. Qu'on arrange également les emplois du temps, les coûts de 3 heures, tout ça. On a qu'à ramener ça à 1 heure pour que la compréhension soit facile. Parce que les enfants vont s'ennuyer pour des cours de 3 heures, cours de mathématiques de 10 heures à 13 heures. Puis après, tous ces résultats, c'est mis juste qu'on les apprend à bûcher, à recopier. Après les diplômes ne sont plus reprenants à rien. Donc, on a qu'à chercher les moyens et voies nécessaires pour vraiment améliorer la qualité du système éducatif féminin.
0: D'accord. Votre préoccupation est terminée?
3: Oui, bon, c'est tout ce que je veux.
0: Et vous avez fait le système en place ou bien vous avez étudié ailleurs?
3: Bien, j'ai fait le système en place.
0: Et vous êtes bonne à rien aujourd'hui?
3: Non, je ne vais pas dire que je suis bonne à rien.
0: Ah, c'est comme si vous saluez, c'est comme si vous mettez tout le monde dans le même panier et que quand on étudie ici, on devient bonne à rien. C'est un peu ce qu'on comprend dans votre intervention.
3: Non, c'est le constat général, quoi.
0: D'accord. Bon, c'est votre droit hein, de dire ce qui ne va pas, mais n'oubliez pas aussi s'il y a des choses qui ont marché à côté de le dire aussi. Merci beaucoup.
3: Ok, merci bien pour la rectification.
0: Non, c'est même pas une rectification, c'est juste une nuance. En fait, tout D'accord. n'est pas probablement à jeter, puisqu'il y a, il y a des produits, il y a des personnes qui étudient dans le système et qui finissent, en tout cas dont on est fier, vous voyez.
3: Oui.
0: Merci beaucoup. Le système, il est à parfaire. Il faut faire des propositions pour améliorer, ça c'est sûr. Il y a des choses à améliorer. Maintenant, on ne dira pas qu'il faut jeter l'eau avec le bébé avec l'eau du bain. On est au 90. Allô?
4: Bonsoir, madame Rachida.
0: Oui, bonsoir, monsieur.
4: Le boulot.
0: Ça va, merci beaucoup.
4: On m'appelle monsieur Seda Gondi Antoine.
0: Monsieur Seda Gondi Antoine.
4: J'appelle de Porte-Nouveau, commune d'Adjar, arrondissement de Manri, Katouyézi.
0: Porte-Nouveau?
4: Oui.
0: C'est une commune, non? Ou bien Adjara est dans Porte-Nouveau?
4: Oui, commune d'Adjara.
0: Mmh.
4: Oui, arrondissement Yézi. Arrondissement Manri, Katouyézi.
0: D'accord, allez-y. Mais bon, on retient qu'Adjara et Porte-Nouveau, c'est deux communes différentes.
4: Bon, il y en a... Mairie Adjara, mairie Porte-Nouveau, là, il n'y a pas.
0: D'accord. Bon, on retient que vous appelez d'une commune quand même. Merci, nous vous écoutons.
4: D'accord. Ma grogne est que je vais aller directement à la ministère des Fonds sociaux, monsieur et madame Très-Forêt Réunique, de nous aider, de nous regarder, nous les handicapés. Regardez, parce qu'on a déposé les dossiers. Maintenant, on nous a encore appelé qu'il y en a certains dossiers-là. On va réussir, on a encore dit que de refaire ça. Donc, on a donné délai pour une semaine. Donc, on a fait, on a déposé. Jusqu'à présent, on n'a pas appelé. Bon, je le dis que bon, de nous regarder. Parce qu'il y en a certains.
0: C'est quel dossier? C'est quel département? Vous avez déposé où?
4: J'ai déposé ça au centre social de Rongier, l'arrondissement Rongier.
0: Ok, là on est à Adjara, c'est ça?
4: Oui, c'est à Adjara.
0: Et c'est quel projet? C'est pour avoir un soutien financier pour un projet
4: Deux dossiers j'ai déposé le premièrement et la deuxième oui, c'est un projet. Le deuxième projet là, on a dit que bon, on va rejeter ça. On a rejeté, maintenant on a encore fait.
0: D'accord, vous pouvez nous envoyer les références de votre dossier. On va encore, parce que c'est vrai qu'on a des dossiers comme ça, on essaie de relancer pour avoir des réponses. Là, pour vous, on peut savoir ce qui se passe peut-être.
4: Il n'y a pas de souci.
0: Donc, notre numéro WhatsApp, c'est le 01. Bon, WhatsApp, c'est vrai qu'il n'y a pas 01 nécessairement. C'est 52 52 65 65.
4: D'accord, il n'y a pas de souci.
0: Merci et au revoir, monsieur.
4: Allô?
0: Oui, vous avez 2 secondes, là.
4: D'accord, pour terminer, bon.
0: Mais c'est fini, hein, les 2 secondes.
4: Il n'y a pas de souci.
0: Merci beaucoup, à bientôt. Il est parti, on passe au 52.
5: Bonsoir, madame.
0: Bonsoir, monsieur.
5: Moi, je m'appelle Okunu Asokbatuma, depuis Agbomara, mairie de Bonne. Ma question va être directe à notre président Romien de Waraï, je le salue. Comme le congrès qu'ils ont fait le

0: à Porto Novo. Et votre nom?
1: On m'appelle Tovi Zunko Alain.
0: Monsieur Tovi Zunko.
1: Oui.
0: Vous avez la parole.
1: Ok, il y a une seule préoccupation. Donc, je vais. Mon message de ce soir va directement chez mon président. Que nous qui sommes à Porto Novo, nous sommes fatigués. Donc, les policiers de Porto Novo, vraiment, vraiment, nous sommes fatigués même. Tous les jours, même le jour de la fête.
0: Qu'est-ce qu'ils ont fait?
1: Dimanche. Donc, ils nous arrêtent, ils nous arrêtent aussi dans le feu, bon, ou bien piste cyclable, tout et tout. Vraiment, ça ne va pas.
0: Ils vous arrêtent en disant quoi? Qu'est-ce qui s'est passé? Est-ce qu'il y a eu une infraction ou...
1: On dit que, bon, si tu es directement sur la voie, là maintenant, on va dire que, bon, tu dois rester tout droit. Sans feinter, sans rester à côté. Hein? Tu dois rester dans la ligne.
0: Oui, restez dans votre couloir, c'est ce qu'on vous demande, c'est ça, non?
1: Oui, oui, oui.
0: Vous ne restez pas dans votre couloir?
1: Nous restons dans le couloir, même si tu fais moins de gestes, on va t'arrêter.
0: Oui, c'est pour ne pas poser de préjudice à quelqu'un derrière. Parce que si vous ne restez pas dans votre couloir, vous risquez de perturber la circulation. Il peut y avoir des accidents.
1: À Porto Novo ici, vraiment, c'est différent pour les autres communes. Moi, je suis allé à Calavi hier. Moi, je n'ai jamais vu ici à Calavi. Hein? À Porto Novo ici, là, vraiment.
0: Vous n'avez jamais vu quoi à Calavi?
1: Moi, j'ai vu les policiers à Cotonou. À Calavi, ils ne font pas ce jeu-là.
0: Mais en
1: ils
0: fait...
1: Les choses, hein.
0: Oui, allez-y. Allô? Oui, allez-y.
1: Donc, à Porto Novo, ici, j'ai vu que c'est différent. Je ne sais pas si c'est l'État aussi qui l'a conduit, qui l'a dit de faire le travail comme ça. Vraiment, ça m'étonne, quoi.
0: Mais Monsieur Tovi Zunko, essayez de rester dans votre couloir. Vous allez voir que ça va rester une habitude. Vous n'aurez plus besoin des policiers pour rester dans votre couloir.
1: Nous restons dans nos couloirs. Mais c'est un pas qui va nous montrer ça.
0: Oui, mais si ça reste dans vos habitudes, ils n'auront plus besoin de faire le gendarme derrière, en fait.
1: Vraiment, madame, c'est grave. Hein. C'est grave.
0: Qu'est-ce qui est grave?
1: Vraiment, nous sommes. Si vous venez à Porto Novo hier, là, ce que je dis là, vous avez vu que vraiment.
0: D'accord.
1: Tous les commissariats. Hein,
0: on a compris votre préoccupation. Et là, le temps qui vous a imparti est dépassé.
1: Okay,
0: mais on vous exhorte à rester dans votre couloir pour éviter les problèmes. Merci beaucoup.
1: Merci.
0: On est au 52 67 67. Oui.
2: Bonsoir, madame Rassidat, sans oublier monsieur Sanaï et point votre technicien du jour, Paul Chaudaton.
0: Monsieur Chaudaton, oui, vous nous appelez de Cotonou?
2: Bien sûr.
0: Nous vous écoutons.
2: Ma première préoccupation, je voudrais inviter son excellence le président Wadaï, les structures, ceux qui ont des boutiques, les boulangeries, d'autres structures ont tellement de soucis actuellement sur le terrain depuis quelques années. Beaucoup ont fermé à cause des taxes, les impôts et autres. Si d'autres ont l'habitude de payer 400 francs, si vous pouvez les réduire ça à 500 francs et à 300, je pense que ça va soulager la population à garder les travailleurs, parce que beaucoup sont au chômage et ils sont asphyxiés. La mairie aussi est sur le terrain actuellement. Et nous allons vous demander de faire quelque chose. Parce que pendant votre campagne, je suis sûr que vous avez écouté bon nombre de nos citoyens vous réclamer de faire quelque chose. Donc, Excellence Wadaï, je suis sûr que vous allez faire quelque chose pour qu'on puisse garder, les travailleurs. Beaucoup ont fermé les boutiques et autres là, donc ils sont à la maison. L'autre sujet, je dis toujours sur vos antennes, madame Rachidat, dans la circulation, serrez votre droite si vous ne voulez pas avoir de soucis avec la police. Les règles de la circulation doivent être respectées. Il y a trop de morts à la morgue. La circulation a ses règles. Topa, les arrêts anarchiques que nous constatons. J'ai toujours crié sur les plusieurs antennes et votre antenne.

0: peine pour demander à nos citoyens que si les policiers vous disent de serrer votre droite, c'est pour votre vie. Parce que si les accidents arrivent là, quand ils viennent faire le constat, quand ils posent leur maître sur le trottoir pour aller vers la voie, c'est que si vous n'êtes pas dans votre périmètre, vous êtes perdant. L'assurance ne prend pas ça en charge. Et je l'ai toujours dit sur vos antennes. Depuis plusieurs années, je suis dans notre pays, je n'ai jamais eu souci avec la police. Donc, il y a des règles qu'il faut respecter dans la circulation.
1: Merci.
0: Pour ne pas avoir des soucis avec la police.
1: Merci.
0: Ils sont
1: beaucoup
0: là pour réglementer la circulation. Merci à vous, Madame Rachida. Que Dieu nous garde les membres de nos ancêtres.
1: Merci. Allo Bip continue au 01 90 77 05 05. Allo.
2: Rachida Ousou, bonsoir.
1: Bonsoir, monsieur.
2: Clément Soclé en direct de Sébenfoudi.
1: Votre chrono est lancé, monsieur Soclé.
2: Merci. La semaine dernière, l'actuel chef d'arrondissement d'Ekpe, monsieur Mathieu Saoui, a tenu une assise avec les propriétaires terriens de Tiefa. Madame la journaliste, de quoi est-il question? L'arrondissement d'Ekpe est en lotissement. Voilà. Les lotissements sont en cours. Et pour que nous vivions bien dans nos localités qui sont en cours de lotissement, pour ne pas dire remembrement, en tout cas tout, il faut l'ouverture des voies. Je dis bien l'ouverture des voies. Et c'est...
1: Monsieur Assokli, lâché par la ligne. En attendant qu'il revienne peut-être, on va continuer avec un autre auditeur. Au 01 52 52 67 67. Allô?
3: Bonsoir, Rachida Tourousseau.
1: Bonsoir, monsieur.
3: Appelez-moi Agosu Mamoudou depuis Azawissa, commune d'Adjoum.
1: Vous avez l'antenne, monsieur Mamoudou.
3: Merci. Bien. Rachida, vraiment, je serai en train de le dire toujours. Les lampadaires, il faut que le maire veille aux lampadaires qui ne s'allument pas et aux poteaux qui sont déracinés.
1: Rappelez-nous-les, s'il vous plaît.
3: Vous dites?
1: Rappelez-nous les lampadaires concernés, s'il vous plaît.
3: Moi, chez moi ici, j'ai trois lampadaires à Kloboumé.
1: À côté de l'école?
3: Non. Vers la place publique.
1: Oui.
3: Bon. Les poteaux déracinés dans l'arrondissement central d'Adjoum.
1: Dans l'arrondissement ou bien à côté de l'arrondissement?
3: Non, dans l'arrondissement. C'est-à-dire, il y a l'arrondissement d'Adjoum, central d'Adjoum.
1: Ok, au siège de l'arrondissement, là.
3: Oui.
1: Oui.
3: Bon, et le marché d'Azoui, c'est les voies qui mènent dans le marché. Et le commissariat d'Azoui n'a pas de moyens roulants. Comment ils vont travailler, monsieur Rachida? Vraiment, moi je serai toujours, je le dis, hein, tel qu'ils ont fait, je vais laisser. Comme le poteau dont je parlais, depuis ils ont changé le poteau, j'ai laissé.
1: D'accord, ça c'est le poteau vers l'école, c'est ça?
3: Oui, c'est le poteau vers l'école.
1: D'accord. Merci. Et bien de choses autour de vous.
3: Merci.
1: On passe au 52, non, 90 77 05 05. Allô?
4: Oui, c'est bien, le 90, Madame Rachida Ousou.
1: Bienvenue.
4: Bonjour, Bokoro, d'Agemila, à Bagodo.
1: Vous avez la parole.
4: Dans la commune d'Adjoum, à l'arrondissement d'Azawissé.
1: D'accord.
4: Comment vous avez bien passé là-bas?
1: Oui, ça s'est bien passé. Merci beaucoup.
4: Et vous avez réservé ma part, non?
1: Oui, oui, tout va.
4: Je viens de là-bas, peut-être encore. Hein.
1: D'accord.
4: Comment? Eh, votre équipe joue.
1: Ça va bien, merci.
4: Voilà. Et pour ma première préoccupation, nous souhaitons la bienvenue à notre cher président Wadaï Romiade, le père de la nation, le nouveau père de la nation. Et tout propos, je voudrais laisser et une préoccupation le vendredi passé. Et vraiment, vous êtes gentil à la radio BIP. Parce que la radio BIP est notre accompagnement et notre guide et pour les autorités. Je vous ai dit la fois passée qu'il y a certains et qui n'ont pas encore payé ont tenu les élections législatives et communales. Et vous avez fait votre boulot. Vous avez fait bien votre boulot. Ça a été bien passé. Ceux qui ne sont pas encore satisfaits sont satisfaits déjà. Hein. C'est tout est au prêt. Je vous remercie. Et nous nous invitons à votre équipe à la radio Impôt Première. Voilà. Ma deuxième préoccupation.
1: Oui, 30 secondes.
4: Oui, voilà, nous gagnons depuis des années dans la commune d'Adjoum. Quand on Mathieu et Bonou, Martin Léon et Isaac Assogba et ses compagnons, rien ne va pas du tout, dans la commune d'Adjoum. Aidez-nous, la radio Impôt Première. À grâce soirée à vous et Madame Rachida.
1: Merci à vous autant. Allô, Bip continue au 01 52 52 67 67. Allô.
5: Oui, allô, Aladja, Madame Rousseau, comment ça va?
1: Ça va bien, merci beaucoup.
5: Assalamu alaikum, bonne prière de Juma aujourd'hui.
1: Merci, wa alaikum salam, bienvenue.
5: Et bonne fête.
1: Merci.
5: Et moi, on m'appelle Eladja Malekhosou Jibril Tefilimi depuis Adjabo. Aujourd'hui, je voudrais féliciter Radio BIP et son promoteur. Et tous ceux qui travaillent, les techniciens, les journalistes. Je suis fier de vous parce que vous êtes plus qu'un agent de renseignement pour l'État béninois. Mmh. Parce que hier, au Rinron, là, ce qui se passe dans notre quartier, il a dit, je dis vraiment, Radio BIP tient le peuple béninois à l'œil. Et je voudrais demander à son excellence Wadaï Romiad bonne arrivée et je voudrais lui demander de veiller et de voir avec Radio BIP pour que le travail continue de la sorte. Parce que dans notre zone de Adjago, ce qui se passe là, moi je ne savais pas que Radio BIP peut avoir l'œil sur ça. Il n'y a pas cette semaine qu'on ne dépouille pas les bonnes femmes dans notre zone. Ce n'est pas bien. Et je voudrais interpeller le ministre de l'Intérieur qui vient d'arriver, son excellence Jibril Mama Cissé, d'intensifier les patrouilles, de dire au directeur général de la police de donner les moyens à tous les commissariats des 77 communes de notre pays. Et surtout à Kassato, le commissaire, je voudrais lui demander de tout faire pour les samedis, les vendredis, là, il faudrait qu'il soit, et les patrouilles soient toujours dans cette zone-là. Sinon, ils vont tuer toutes nos mamans, toutes nos femmes. Oh, moi, je sais maintenant que je vais me marier. Merci beaucoup. Qu'Allah vous bénisse.
1: Merci, à bientôt, monsieur Tessilimi. Et la parole passe au 90. Allô?
6: Allô?
1: Bienvenue, monsieur, sur BIP Radio.
6: Merci, madame.
1: Votre nom, s'il vous plaît?
6: Monsieur Adibo Léonard.
1: Vous
6: depuis
1: vous appelez
6: Zaoulissé, commune d'Adjoum.
1: Votre chrono est lancé.
6: Merci beaucoup. Ma première préoccupation va directement à la présidente. Je voudrais demander au nouveau président, M. Wadaï, d'instruire son ministre des TP à aller à Kamé, à Tinou, de Tinou, à Bolimé, de Bolimé à Lobogo pour voir l'état de la voie. Nous lui demandons humblement de nous faire plaisir en bitumant la voie d'Agame jusqu'à Lobogo. Là, il sera inoubliable dans le cœur des gens d'Agame, de Tinou, de Bolimé jusqu'à Lobogo. Deuxième préoccupation, je voudrais demander au ministre des TP de prendre la voie de Thiervali à Kripo pour voir ce qui se passe. Les petits ponceaux ou bien les ponts qu'il fabrique sur les bretelles là, ça donne accès sur des quartiers, des maisons. Qu'est-ce qui prouve que les propriétaires de ces maisons n'auront pas de voiture demain? On fabrique des trucs pour les vélos et les motos, les piétons. C'est pas bon, c'est du gaspillage. Lorsque ces gens auront de voitures, ils vont recasser et refaire. Moi, je dis simplement que c'est du gaspillage. Et aussi, les caniveaux qui se fabriquent là. Je le dis toujours, madame, les caniveaux sont en bas, les voies sont en haut. Et quand il pleut là, l'eau de ruissellement draine la boue dans le caniveau. Et certains caniveaux se ferment et la voie se remplit d'eau. C'est du gaspillage. Ou bien il n'y a pas de technicien. Non, ce n'est pas bon. Autant de talons, on ne peut pas vivre ça.
1: Merci. Votre temps d'antenne est terminé.
6: Ah, c'est vite terminé.
1: Oui, on est à plus de deux minutes.
6: Je demande à la radio BIP de porter ça à 3 minutes maintenant.
1: Merci beaucoup.
6: C'est une doléance.
1: Oui, on prend votre doléance. On note votre doléance. On vous dira ce qu'il en, ce qu'il en résulte. Madame. Merci à vous aussi. À bientôt.
6: Bientôt.
1: La parole passe au 52. Allô?
7: Oui. Bonsoir, madame Ratida Douzo.
1: Bonsoir, monsieur. D'accord. Nous vous écoutons.
7: Pour commencer, laissez-moi dédier à notre cher président Oumiad Ouadaï de jeter un coup d'œil sur la radio de Bénin Info Première pour les accompagner, pour moi. Et ma première préoccupation, je vais directement chez le ministre des Travaux Publics, le tout nouveau. Monsieur et Georges Allais, je prends en compte la voie qui tente devant le marché de Pâté à Torigosito, de nous trouver au moins une entreprise pour nous réaliser une bonne voie à nous. Cette voie est complètement dégradée d'à côté des tombeaux verts. Il fallait nous réaliser une bonne voie à nous. Et deuxième préoccupation, mon frère Adjaka a déjà dénoncé quelques préoccupations à l'endroit de la reçoit de Gabo. Je vais vous envoyer les photos ou les vidéos. Après, et je vais dire au DGPR de donner des moyens roulants au commissariat de la reçoit de Savi. Et d'ailleurs, des postes avancées pour nous sécuriser dans la reçoit de Gabo, parce qu'on n'a pas encore achevé notre commissariat. Donc, il faut réaliser un poste avancé à Pompé-Centre, un autre à Capé-Centre aussi, un autre au village Taoulou, pour nous sécuriser. Nous avons déjà vu les 6 policiers que vous avez déployés dans ce commissariat. Et vous avez donné et déployé encore 3 à commissariat de Torgosito. Mais c'est peu. Il faut encore doubler le fort. Le troisième mot pour terminer, je suis sur le maire de la ville de Ouida.
1: Monsieur Ouimbo, on a fait les 2 minutes.
7: Merci. À bientôt, allez, à vous et à bon début de week-end à tout le monde.
1: Merci beaucoup, à vous autant. À bientôt sur BIP Radio. On est au 90 77 05 05. Allô?
8: Oui, madame Rachida, rebonsoir à vous, Clément Soclé de retour.
1: Oui, monsieur Clément Assoclé, nous vous voilà. Écoutons. Je pense que vous avez épuisé peut-être 20 secondes de votre prise de parole.
8: En tout cas, je verrai comment faire pour ne pas dépasser les 2 minutes.
1: Allez-y.
8: Voilà. Je disais, la semaine dernière, le chef d'arrondissement d'Ekpe, monsieur Mathieu Saoui, a tenu une assise avec les propriétaires terriens de Djefa. Et c'est dans le but de l'ouverture des voies. Parce que le lotissement est en cours dans cette zone. Pour que nous puissions bénéficier des poteaux électriques, d'eau potable, des projets, il faut l'ouverture des voies. Et le jour-là, la population avait applaudi. Ils étaient tous contents. Et la date choisie, c'est le 1er juin qui vient. Aujourd'hui, c'est le 29 mai. C'est-à-dire le 1er juin, l'ouverture des voies à Djeffa doit commencer. Donc nous demandons aux populations de Djeffa d'être prêtes. Si vous avez quelque chose sur la voie, vous-même, enlevez, n'attendez pas l'arrivée des bulldozers. Non. Parce que c'est l'ouverture des voies qui permet que nous bénéficions beaucoup de projets. Nous avons un compatriote, Valentin Ayonou de Chonvi, toujours dans l'arrondissement d'Ekpe, qui a beaucoup demandé l'ouverture des voies dans Chonvi à Gologun. Voilà, le CA Mathieu Saoui qui est venu nouvellement, il est prêt à faire ces ouvertures des voies pour que nous puissions bénéficier des projets. Merci Madame la journaliste Clément Soclé. Bon vendredi à vous.
1: Merci, bon vendredi à vous aussi. 01 52 52 67 67, c'est votre tour.
9: Oui, alors, bon, bonsoir madame.
1: Bonsoir monsieur.
9: Oui, bon, moi je m'appelle Amoussou Temavo Atanar, je suis à Tokan.
1: D'accord.
9: Tokan, dans Touba. En fait, moi, c'est quand vous quittez Arrivo Carrefour de Tokan, vous suivez la pylône de Wato, nous avons une situation là, aucune voie n'est handicapée à gauche là. Maintenant, la seule voie qui est, après la rue, à gauche là, c'est la seule dans laquelle, la rue dans laquelle je suis. Et là, au début de la voie là, je ne sais pas, il y a un jour quand il pleut, on ne peut pas entrer. Juste au début, à peine deux voyages du jour de la rue, et puis ça passe, la seule voie qui est directe. Le mec, vous n'êtes pas blanc, en peine. Alors, à l'entrée, il y a de l'eau quand il pleut là, c'est à Paris. On ne sait pas à quelle autorité s'adresse. Hein. Donc, juste au début de la rue, si on peut dire, mettre un peu de casse de sable à vous, tous ceux qui sont attaquants comprennent la situation. Je suis aussi dans la rue. Voilà, c'était ma seule préoccupation, madame.
1: Merci, monsieur.
9: Oui, voilà.
1: Au revoir. 90 77 05 05.
10: Oui, allô, madame.
1: Oui, vous êtes en direct sur Bip Radio.
10: Oui, et comment qui est arrivé? Le lien a lâché avant.
1: D'accord, je pense que vous aviez fait 17 secondes ou un peu moins, allez-y.
10: Oui, mon compassion, j'ai dit avant que je salue notre président Romina Dawalaï pour le communiqué qu'il a sorti pour les gens, pour une population, celui qui récupère de l'argent. Qui est un peu déchiré ou soit qui est un peu ici là. Donc, je suis d'accord avec lui. Celui qui achète l'argent est déchiré ou soit c'est riche. Cette population-là, lui aussi, il sera allé au commissariat parce que nous ne fabriquons pas de l'argent au bénéfice. C'est banque qui sortit de l'argent. Quand l'argent circule, ça va aller dans le banque. Deuxième sujet. Tout le critère est à Tronco, où ça a été la micro pour arriver dans notre village à Gomara. Il y a un pont qui est en train de casser. J'ai invité notre maire qui sont dans le boni. Il n'est qu'à regarder cette situation, sinon la prière a commencé. Sinon, ce n'est pas bien. Le troisième sujet, je suis allé à Tronco. Celui qui est à Tronco pour trouver de l'eau, c'est le gouvernement qui a lancé pour dire que nous, population, doit trouver de l'eau. Il y a quelqu'un qui est dans le Tatonopon, il prend de l'argent. Au lieu de 25 000 soit 10 000, il prend au moins de 4 000 jusqu'à 100 000. J'ai dit que le maire de Moussa, le CIA qui est à Tatonopon, n'est qu'à baisser son statut pour regarder cette situation et la population qui est à Tatonopon n'est qu'à trouver de l'eau. Sinon, ce n'est pas bien. Bonne journée à vous et bien vendredi et bien week-end.
1: Merci. Bon week-end à vous aussi. 01 52 52 67 67. Allô?
11: Oui, excellence la grande dame. Comment vous allez?
1: Ça va bien, merci beaucoup. Bon, excellence, voilà. C'est quand même beaucoup.
11: Rachida Oussou, vous méritez.
1: Non, merci beaucoup. Merci pour l'intention. Merci beaucoup. Voilà, c'est pour les ambassadeurs, ça.
11: Voilà. Et appelez-nous. Là, ben, Gréthor de Panouyan. Et nous sommes dans notre temple ici, à Porte-Revo.
1: D'accord. Nous vous écoutons.
11: Voilà. Merci beaucoup, madame. Merci d'avoir nous passé la police de la parole. Madame la journaliste d'investigation, il y a un proverbe qui dit que si la vie se prolonge, qui vivra verra. C'est vrai. Nous n'avons jamais su que M. Boglou allait parler sur Panouyan à Damadjo-Diagon. Donc, c'est une grande joie pour nous. Une fois encore, merci à vous, papa, beaucoup, Joseph. Monsieur, vous êtes homo à notre papa, à mon papa. À mon papa, il a pour nom Megbeto Joseph. Mais, monsieur Gogou, vous avez eu à citer quelques-uns qui je vais revenir parce que je me suis perdu. À très bientôt, madame.
1: D'accord, à bientôt, monsieur. 01 90 77 05 05, allô?
12: Oui, bonsoir, l'intrépide journaliste Rachida Ousso.
1: Bonsoir, monsieur.
12: C'est Ayono Lucien depuis les enclaves du clavier Zopa.
1: Nous vous écoutons.
12: Oui, Rachida Ousso, j'ai deux préoccupations. La première, et je dois d'abord louer la pertinence de la préoccupation de Nathanaël Chivon, qui est un apprenant. Et si les apprenants viennent nous supporter dans cette préoccupation, il faut comprendre qu'il y a quelque chose qui ne va pas dans ce système éducatif. Il est vrai, nous sommes dans un espace où on doit respecter le rythme imprimé. Cependant, on doit aussi penser à la chose pour rehausser un peu le niveau de nos enfants. Et pour cela, d'abord, je voudrais demander au président Romia Douadaï de donner priorité à la création des lycées techniques, oui, pour former les jeunes à l'employabilité, c'est-à-dire être aptes sur le marché d'emploi, puisque la GBC seule aujourd'hui ne peut pas régler le problème. Nous avons tous des départements. Et maintenant, ensuite, aller vers le système éducatif, insérer encore d'autres matières. Il est vrai qu'il y a des efforts avec la cité, mais ils n'ont qu'à ramener les matières comme le grammaire, le vocabulaire, la conjugation. C'est des matières qui ont rehaussé le niveau de nos apprenants dans le temps. Nous savons bien de quoi nous parlons. Deuxième préoccupation, je voudrais informer les autorités communales, la commune d'Abomey Calavi, qu'après les dernières pluies, aucune voie n'est praticable et les citoyens souffrent pour leur mobilité. Donc je voudrais les demander, surtout le maire Nathanaël Koti, de faire diligence pour que les citoyens puissent passer à leur occupation et surtout demander à la SE de les accompagner pour que les citoyens ne grincent pas les dents pour longtemps. Rachida Ousso, agréable soirée et bon week-end par anticipation.
1: Merci à vous autant. Et le bip continue au 01 52 52 67 67. Allô.
13: Bonsoir, madame.
1: Bonsoir, monsieur.
13: Comment vous allez?
1: Ça va bien, merci.
13: Isaïe, je suis depuis 2 ans ensemble de Cotonou, Kati Djedjelaï.
1: Allez-y.
13: Merci beaucoup. Et madame Rachida, ce soir, j'ai quelques préoccupations. Ma première préoccupation, vraiment, je dis merci beaucoup à nos députés de 10e législature pour tout ce qu'ils ont fait pour les refus des monnaies. Vraiment, cette loi qu'ils ont votée, je suis vraiment content qu'on nous députés. Vraiment, mais ça reste beaucoup. Ça reste à faire, rien n'est fait. Ça reste loi d'embauche. Ils peuvent nous faire tout possible pour nous voter loi d'embauche. Ça en fait beaucoup de plaisir à moi et Zahid Jossou. Mais c'est que le président de l'Assemblée, il est vraiment le coup, il n'a qu'à faire tout possible pour nous voter loi d'embauche. Autre préoccupation, madame Rachida, je vais dans mon commune d'Adjoum, président, mon ancien d'Akpadanou. Vraiment, mon coopératif d'Akpadanou a quelques soucis là-bas. Si nos dirigeants de ce pays sont à l'écoute, on fait tout possible pour y aller à Akpadanou, sur le coopératif d'Akpadanou, pour qu'on ait situation de dénoncer. Il y a quelque chose qui ne va pas là-bas du tout. Donc, nous disons qu'il y aller là-bas pour régler ce genre de problème qui est là-bas. Sinon, ce n'est pas bon. Autre préoccupation, le feu de Sarko, le feu de Diopo. C'est en parle maintenant, ça fait 2 ans, 8 mois, qu'on est en train de crier ici des centaines. Mais nous disons qu'on ne va plus réaliser ça. Si le maire, lui, il y a son écoute, il n'a qu'à faire tout possible pour envoyer les gens pour que le feu de Sarko, le feu de Diopo soit réglé. Et aussi, le pauvre, il ne voit que dans le noir toujours. C'est pas que ils vont nous voler les populations avant que nos dirigeants vont réagir. Non, il n'a qu'à faire tout possible pour nous réaliser ça. À Carrefour, ce jugement s'est dégradé complètement. Nous disons, du coup, il n'a qu'à envoyer les gens pour que ça soit fait. La voie chrétienne, c'est notre jusqu'à aller à Omokrine. C'est qu'il y a un certain endroit que là où nous, les motos passent, il y a plus de cyclables, c'est dégradé complètement en face. Une église christianiste céleste avant d'atteindre Carrefour Omokrine. Donc, si nous disons de cette imposition, du coup, il n'a qu'à faire tout possible pour nous réaliser ça. Merci beaucoup, Madame Rachidat. Bonne week-end à vous.
1: Merci. À bientôt. 01 52 52 67 67. Là, on est au 90 plutôt. Allô?
14: Bonsoir, Madame Rachidat Moussou et son technicien du soir.
1: Bonsoir, nous vous saluons aussi. Merci
14: Comment
1: d'être
14: vous
1: là.
14: Vous portez la grande dame.
1: Ça va bien, merci beaucoup.
14: Et votre serviteur, monsieur Raymond Oké, qui est grand de l'INSEE, tout va vous éclairer.
1: Vous avez la parole.
14: Merci beaucoup. La voix de Dizier Toka, en allant à Rantan, est très impraticable. C'est pourquoi nous rappelons aussi à Dizier, au maire de Boumé-Calavi et au ministre concerné de vite réagir. Deuxième préoccupation, le CG4 de Boumé-Calavi est sans clôture. Je dis bien le CG4 de Boumé-Calavi est sans clôture. Le ministre de l'enseignement secondaire, le CA d'Abomey-Calavi, le maire de la commune d'Abomey-Calavi sont vivement interpellés pour régler cette situation pour le bien-être de nos apprenants. Troisième préoccupation, depuis près de 36 ans, c'est le CIE Cosovitor a payé une parcelle à Gamandé, état de lieu numéro 1807, qui est à Gamandé, Abomey-Calavi. Les états de choses n'ont pas notre pays le Bénin. C'est pourquoi nous rappelons une fois encore au chef quartier Tagamané, au CA d'Abomey-Calavi, de tout faire pour que ce problème de la vieille date soit réglé pour que notre pays, pour que notre pépé Costa Victoire trouve sa parcelle. Notez bien, il y a des personnes qui sont sur le site de l'école primaire publique Tagamané depuis plusieurs années. Excellente soirée à vous, Madame Rachida Goussou. Raymond Oké, bien dans vos mains.
1: Au revoir, Monsieur Oké. La parole passe au 01 52 52 67 Bonsoir. 67. Bonsoir.
15: Bonsoir, mon grand frère, Joanne.
1: Bonsoir, monsieur.
15: Mon nom s'appelle Rumpévi Didior Donatien.
1: D'accord, monsieur Didior Donatien.
15: Oui, je suis Patrovo à Dira, on dit ma vie. Moi, maintenant, je suis Igolo. Igolo, je suis maintenant.
1: Oui.
15: Mon préoccupation, je dis le mais bonne fête, hein, mon grand cancer.
1: Merci.
15: Oui. Après, je vais trouver ma viande.
1: D'accord.
15: Oui, mon préoccupation, je dis le président nouveau, il est venu, le président nouveau, Wawadaï, mon quartier, par où est, on cherche un partage, le terrain. Encore la voix aussi. On va faire la voix dans mon quartier. Et encore, au moment des jeunes, on n'a pas dans mon quartier. Et encore le terrain aussi. On va construire le terrain dans mon quartier, on va faire ça, c'est bon. Et encore le marché. Le marché n'est pas dans mon quartier. Et je dis le maire Potrovo, la voix au Bregos, à Kachi, à Vakpa. La voix là, c'est le pays de marché que celui-là fait la voix là. Elle est le pays nécessaire, il s'est fort de donner ce globe. La voix, la bandée, beaucoup, il est gâté. Je dis, le maire, il va faire des changements, la bandée, là, il va faire ça, c'est bon. Et encore, waouh, on sait là, le feu n'est pas dans la voie. La voie, là, il crée un accident, il va faire le feu, il fait le feu, là, c'est bon. Et je dis, radio Bipo, le gars, c'est du bien, là, vous faites du jeu, ça. Et encore, Bénin, pour Fanico, il est allemand, quoi. Bénin, radio OTB, il joue la musique, là. Et encore, radio Bénin, la FIA.
1: Bon, monsieur Didioro Donatien, vous n'avez pas besoin de faire allusion à d'autres médias sur un autre média. D'accord.
15: Adieu, oui. Faut faire comme Marie Végé. Il est allemand, quoi.
1: Oui, monsieur Didioro.
15: Je n'aime ça, quoi. Oui, allô?
1: Merci. Si vous aimez le reggae, on passe un peu de tout comme musique ici, et même la chanson de Faux Fanique dont vous parlez, ou bien ses œuvres, c'est pas que c'est jamais passé sur la radio. Donc, peut-être que vous n'entendez pas au moment où ça passe.
15: D'accord. Merci beaucoup.
1: Merci à vous aussi. Au revoir.
15: Merci beaucoup. Mon gars, c'est
1: au revoir, monsieur Didioro. Oui, c'est Bénin Info Première, donc on passe de la musique béninoise.
16: Bonsoir,
1: monsieur.
16: Madame Rachida Oussou.
1: Oui, bonsoir, monsieur. Bienvenue, nous vous écoutons.
16: Comment vous allez?
1: Ça va bien, merci.
16: Apollinaire Toflodin, en direct depuis Tati à Porto-Novo.
1: D'accord.
16: J'ai trois préoccupations ce soir. Ma première préoccupation interpelle très respectueusement le tout nouveau ministre des Transports pour en ce qui concerne la nouvelle voie en construction quittant Mislété pour Périport. Nous nous posons la question de savoir s'il y a une mission de contrôle pour la construction de cette voie, car ce que nous voyons sur cette voie ne nous encourage pas. C'est pourquoi nous demandons au ministre de bien vouloir faire une descente sur cette voie pour voir ce qui se passe. Deuxième préoccupation, Madame Rachida Ousou, va directement voir le maire de la ville de Porto Novo, M. Hacha Toukourou. Nous dénonçons chaque fois par rapport à cette voie. Quelle est cette voie? La voie qui tend devant la pharmacie double voie Jassin menant à Rouenleda. La voie est gâtée, ça fait plus de 20 ans. Et nous disons bien, c'était l'ancien chef quartier feu Dansou Bokini, paix à son âme. Il sortait son propre agent pour réparer cette voie. Depuis lors, il est décédé, la voie reste telle qu'elle est juste à l'heure où nous parlons. Nous voulions bien comprendre, si c'est Dansou Bokini qui va ressusciter et revenir encore réparer cette voie, car nous dénonçons cette voie depuis plus des années, il ne réagit pas par rapport à cette voie. Nous demandons au maire de bien vouloir penser à la reconstruction de cette voie. Troisième, pour terminer, interpelle très soigneusement la ministre des Affaires sociales, Madame Véronique Toy-Fondé, par rapport à nos cas d'égalité des chances. Nous avons déposé le dossier depuis 2024. Nous vous prions de bien vouloir nous distribuer les cas d'égalité des chances pour qu'on puisse plus jouir de cette prise en charge en fonction des affections retenues. Beaucoup de personnes ont rendu l'âme parmi nous. Nous remercions Dieu, nous sommes encore vivants.
1: Merci beaucoup.
16: C'était mes trois préoccupations. Je vous rends l'antenne à demain, à lundi, pour un autre numéro, s'il plaît, d'adieu.
1: Merci, voilà, on a dépassé un peu les deux minutes. On va passer à un autre auditeur au 52. Allô.
17: Oui, bonsoir, madame Rachida Toussou.
1: Bonsoir, monsieur.
17: Oui, on m'appelle Bounou Maouti Léon.
1: Vous appelez d'où?
17: Oui, je vous appelle à Guénoula, un arrondissement d'Agoy, cette commune d'Agoy.
1: Vous avez la parole.
17: À Groy, cet après-midi, je reviendrai directement dans la ville d'Ango. Et il y a un terrain qui est en chantier dans la commune de Dango, et précisément à Pam.
1: Il a été lâché par la ligne après 20 secondes. On a encore moins de 4 minutes. Hein. On va recevoir les derniers auditeurs d'aujourd'hui. Allô?
18: Allô?
1: Oui, vous êtes en direct sur Bip Radio.
18: Bonsoir, la grande dame.
1: Bonsoir, le grand monsieur.
18: Je suis Oumaton Alain. Je vous appelle depuis Guidé.
1: Nous vous écoutons.
18: Madame, vous n'êtes pas sans savoir que s'il s'agit dans une commune, la commune a besoin de beaucoup de choses. Je parle de la commune d'Akrom-Misrété. On a 5 arrondissements. Et si on parle de la commune d'Akrom-Misrété, tout le monde regarde que c'est le prison qui nous a montré seulement. Non. C'est une commune que beaucoup, on est en train de besoin de beaucoup de choses. Ce n'est pas la prison civile de Misrété seulement qui est grand chose dans notre commune. Je parle de notre arrondissement de Vacon. L'arrondissement de Vacon a besoin de beaucoup de choses. La voie et aussi lampadaire, l'eau potable. C'est pour cela que je veux. Nos dirigeants qui ont mérité de Misrété, s'ils nous ont tapé la porte de nos autorités, ils n'ont qu'à nous ouvrir la porte pour que nous voulons, ils n'ont qu'à nous faire ça. Parce que les autorités sont en train de travailler. Le premier adjoint au maire, en l'occurrence le maire, et notre... Et notre CA de Vacon, il est en train de taper la porte. Il faut que nous, les autres, on n'a qu'à écouter le cri de nos cœurs pour que ce que nous voulons, on n'a qu'à trouver. Sans transition, pour finir, quittant le bélier de Porto Novo, puis si grave, on n'a qu'à saisir la solution, parce que trop, c'est trop. C'est un piège qu'on nous a donné là. Les motocyclistes qui sont devant toi, qui ne peuvent pas passer. Très bonne soirée à vous. C'était Zoumato Alain.
1: Merci. On a le temps de prendre un dernier? Oui. Allô. On est au 52. Allô?
19: Oui. Bonsoir.
1: Bonsoir, monsieur.
19: Ici à Castina. Je vous appelle sur la voie de Zingier.
1: Ah, on espère que vous n'êtes pas sur la voie même, hein, en pleine circulation.
20: Non. Dans la, oui, dans Agassago-Domi.
1: D'accord, vous avez la parole.
20: Oui, je demande sur la sécurité du Bénin, la sécurité nationale, pour sur la, comment dire, les opérations qu'ils faisaient avant, là, qu'on appelle les opérations Djakbata. Je les prie de commencer parce que trop, c'est trop dans toute la commune de Cotonou et ses environs. Donc, je vous laisse l'antenne parce que là, c'est l'heure.
1: Merci beaucoup. Au revoir. Je pense qu'on a fini, voilà. Il est 15h54 et plusieurs secondes. Donc, c'est le moment de partir. Merci d'avoir participé à cette émission. Merci de nous avoir écoutés. Pour ceux qui n'ont pas pu appeler, le BIP revient la semaine prochaine à partir de lundi.
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2: Samedi 30 mai 2026, fidèles auditeurs, c'est un réel plaisir de vous retrouver ce matin pour un point de l'actualité sur Bip Radio. Au menu, le dispositif sécuritaire autour de la résidence de l'ancien président Patrice Talon levé quelques jours après son départ du pouvoir. Bip Radio a fait le constat dans la soirée de ce vendredi. Stylo, pièces d'identité et imperméables, les candidats au CEP session juin 2026 doivent impérativement les garder sur eux durant les jours de composition. Aïssatou Taïro, une institutrice, en parle au micro de Bip Radio. Sport, 31e journée du championnat béninois, 9 rencontres sont programmées ce week-end et démarrent à 16h. Les détails en fin d'édition. Telle se présente l'ossature de BIP Info 7h d'aujourd'hui. Place aux détails. Quelques jours après avoir quitté le pouvoir, les abords de la résidence de l'ancien chef d'État Patrice Talon à Kankezo ont retrouvé un visage plus décontracté. Romario Rungbe est allé faire le constat hier vendredi.
3: Dans la rue principale donnant accès à la résidence de l'ancien président de la République, Patrice Talon, une présence sécuritaire est maintenue au niveau immédiat du bâtiment. Impossible de passer directement à la devanture. Des militaires en faction vous indiquent une ruelle adjacente pour continuer votre chemin. Ils assurent la surveillance du périmètre derrière une barrière installée à l'entrée et la sortie de la résidence de l'ex-chef d'État. Nous avons aperçu des motocyclistes et des piétons circuler dans la ruelle en respectant cette consigne des militaires. Dans les ruelles secondaires comme sur les principaux axes d'accès au domicile de l'ex-chef de l'État, le dispositif sécurité autrefois renforcé a été allégé.
2: La mairie de Cotonou a tenu ce vendredi sa première session extraordinaire de l'an 2026 à l'hôtel de ville. Démarrée à 10h, elle a pris fin aux alentours de 15h30. Plus de 30 conseils municipaux étaient présents. 5 points étaient à l'ordre du jour, dont principalement la désignation de l'intérimaire du chef du 12e arrondissement de Cotonou. Désormais, c'est le chef du 7e arrondissement qui assure l'intérim du 12e en plus du sien. Autre point à l'ordre du jour, la présentation de la vision 2060, un monde de splendeur. Suivons ici les premiers mots du maire Luc Yankadja à l'ouverture des travaux.
4: Il y a quelques jours, nous avons engagé une étape importante de notre mandat à travers la remise de l'aide de mission au secrétaire exécutif ainsi qu'aux membres du cabinet et aux directeurs techniques. Cet exercice s'inscrit dans la mise en œuvre de l'ambition que nous avons de porter pour les populations et avec elles Cotonou à une autre échelle. Nous avons appelé le projet, comme je le savais maintenant, Cotonou 2026. 2033, changer d'échelle. Mais cette exigence de responsabilité ne concerne pas seulement l'administration. Elle concerne également l'ensemble des organes de gouvernance de notre commune, au premier rang desquels le conseil communal. Changer d'échelle ne signifie pas seulement réaliser davantage de projets, comme j'ai eu l'occasion de le dire mardi dernier, c'est transformer notre manière de gouverner, décider et rendre compte et préparer l'avenir en se faisant. C'est en réalité une nouvelle culture de l'action publique que nous devons construire ensemble. Une culture fondée sur la responsabilité, que chacun sache ce qu'il a à faire, ce dont il est responsable, la performance, que cela soit mesurable dans le cadre de cette responsabilité et la transparence ainsi que le service des citoyens. Que les citoyens voient la différence de nos actes, que nous passions donc d'une administration de moyens à une administration de résultats.
2: À la fin de la séance, Bip Radio a tendu son micro au conseiller municipal Maurice Arwangbe qui nous fait un point de cette session.
5: Cette session extraordinaire qui a été convoquée par le maire est une session pour réfléchir sur les urgences en cours, surtout en ce qui concerne la validation du compte administratif de l'exercice 2025 et également procéder à la désignation de l'intérimaire du chef du 12e arrondissement de Cotonou qui était vraiment empêché et également réfléchir sur l'attribution, c'est-à-dire l'autorisation pour attribuer un siège qui est au niveau du 3e arrondissement, qui est habité par, disons, le commissariat, qu'on voudrait attribuer désormais au profit du ministère de la Santé pour la construction d'un hôpital de 65 lits. Et pour finir, on a également procédé à l'immersion en ce qui concerne la présentation de la vision 2060, un monde de splendeur. Si nous prenons la vision 2060, il y a d'abord la phase préparatoire qui avait été effectuée sur le terrain. Après cette phase préparatoire, il y avait la phase de diagnostic et la phase de validation. Alors, si nous réfléchissons sur la phase préparatoire, moi, je suis resté un peu sur ma soif parce que je me disais qu'il fallait, à ce qui concerne surtout la mairie de Cotonou, en termes de conception, en termes de vision, est retenue par, je crois, l'État central. Il faut que ça soit quand même validé et que nous qui sommes conseillers en exercice dans la commune de Cotonou, que nous nous approprions en fait de ça.
2: Nous sommes à 48 heures du démarrage de l'examen du certificat d'études primaires. Les compositions se déroulent du 1er au 4 juin. C'est le moment de rappeler le contenu du cartable d'un candidat à cet examen. Les stylos, la pièce d'identité en passant par l'imperméable. L'institutrice Aïssatou Taïro pour les précisions.
6: Le cartable du candidat comprend si un enfant se lève le jour de l'examen, la première des choses, on doit vérifier. La veille, on contrôle sa carte scolaire, son cahier de choix, sa boîte de couture. Parce que cette année, c'est la couture qui est sortie. Et un candidat doit avoir au moins 3 aiguilles enroulées. On ne sait jamais. Les parents n'ont qu'à veiller à ça. L'enfant doit avoir un point de tissu un peu suffisant avant le jour du don. Ils doivent acheter ce matériel-là. Le matériel de couture, cette année, c'est couture. Nous mettons un accent particulier sur ça. Sa boîte géométrique pour les mathématiques. Le candidat doit avoir au moins 3 bics. Il ne faudrait pas que l'enfant ait un bic. Au moment où mon bic n'écrit pas, mon bic a coulé. Donc il faut que l'enfant ait au moins 3 bics. Après ça, la tenue de sport. Donc il doit vraiment veiller à ça la veille. Nous sommes en période de pluie. Il faut préparer les imperméables, acheter. Et les parents doivent être à la disposition de ces enfants-là. Ils ne doivent pas les laisser eux seuls comme ça. Les parents doivent les accompagner dans tous leurs mouvements.
2: À la page des sports, la 31e journée du championnat béninois se dispute ce samedi 30 mai avec plusieurs affiches dans la course au titre et au maintien. Leader avec 58 points, Sobemap sera en déplacement à Grand Popo face à Lotto Popo, pendant que son dauphin Coton FC recevra Dragon à Ouida. Aspac, 3e à 5 longueurs du leader, défiera Dynamo d'Abomey à l'extérieur. Buffle contre Espoir à Chaoro, l'association sportive de la vallée défie l'USS Craqué, pendant que Cavalier sera opposé à Audio. Dajer, dernier au classement, reçoit l'AS Cotonou. 9 rencontres totales, toutes prévues à partir de 16h. En bas du tableau, Dajer FC est officiellement relégué en Ligue 2 béninoise, champion du Bénin. En 2025, le club d'Aplahoué ne peut plus revenir sur le premier non relégable à 4 journées de la fin. Une chute brutale pour une équipe sacrée la saison dernière, mais plombée cette saison par de nombreuses difficultés sportives et administratives. Chez les dames, Elite AC prend seule la tête des playoffs après sa courte victoire face à ASJFA 1-0 lors de la deuxième journée disputée ce jeudi 28 mai. Dans l'autre rencontre, AS Cotonou s'est imposé 2-0 devant Dynamic FC à Comin. Avec 6 points, Elite AC occupe la première place du classement devant AS Cotonou et Dynamic FC, tous 2 à 3 points. ASJFA ferme la marche sans le moindre point après 2 journées. Ainsi prend fin cette édition mise en onde par Razak Moussa devant ce micro. Alès Komlan Odofine, merci de nous avoir suivis.

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1: Habitué depuis plusieurs années au rythme hebdomadaire du Conseil des ministres, les Béninois devront désormais s'adapter à une nouvelle cadence sous le président Wadaï. Le Conseil des ministres se tiendra désormais une fois par mois, chaque premier mercredi. Analyste politique Loukman Tidjani parle de ce changement. Il est l'invité de Bip Radio ce samedi.
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3: Loukman Tidjani, analyste politique.
4: Le Conseil des ministres au Bénin se tiendra désormais de façon mensuelle. À défaut de tous les mercredis, il sera tenu plutôt chaque premier mercredi du mois. C'est l'une des décisions issues du premier Conseil des ministres du gouvernement du président Romuald Wadaï. Vous ne trouvez pas cette décision prise à la hâte?
3: Un changement brusque. Il faut déjà partir du principe que le président Wadaï a fait une expérience de gouvernance. Il a participé à un gouvernement pendant 10 ans. Et il a fait l'expérience des conseils de ministres hebdomadaires. Il a sûrement tiré le son des forces et faiblesses de ces conseils de ministres hebdomadaires. Et c'est sur la base de cela qu'on fera l'expérience de ce conseil mensuel. C'est une expérience que nous ferons. Peut-être qu'elle sera très fructueuse, je l'espère. Même si à un moment donné, nous estimons, le gouvernement ou le président lui-même estime qu'il faut les rapprocher beaucoup plus, il fera le choix. C'est déjà dit qu'en cas d'urgence ou en cas de situation qui demanderait, on pourrait faire des conseils de ministres extraordinaires. Donc la porte est ouverte. Allons vers cette expérience-là. Donnons plus de liberté, plus de latitude aux ministres pour traiter des dossiers, pour être sur le terrain, pour être au cœur des exigences et des préoccupations des populations, plutôt que de venir s'asseoir chaque semaine dans une salle de conseil des ministres.
4: Quelles sont les incidences de cette décision selon vous?
3: Je pense que c'est déjà un signal fort que le président Wadaï donne entre stabilité institutionnelle et besoin d'innovation dans la planification. C'est vrai que c'est rare d'avoir, quand vous observez dans la sous-région, il n'y a pratiquement pas de pays, même la France ne fait pas l'expérience d'un conseil des ministres mensuel. Les pays qui le font, c'est des pays qui essaient d'aller vers les conseils de ministres de façon bimensuelle. Mais c'est une innovation en décidant de le faire de façon mensuelle. Ça permet de savoir que aujourd'hui nous priorisons beaucoup plus la planification plutôt que des procédures protocolaires et administratives qui sont quelquefois lourdes. Cela présente un certain nombre d'avantages. D'abord, le rythme mensuel permet aux ministres et aux acteurs concernés de mieux préparer les dossiers avec beaucoup plus de dextérité et d'aller

0: pas fait hebdomadaire régulièrement pour traiter des dossiers entre ces deux sessions. C'est un signal fort qu'on donne pour dire qu'il faut aller vers la rationalité de l'action publique, il faut aller vers l'efficacité plutôt que de rester cloîtré dans les procédures protocolaires ou institutionnelles qui ne font vraiment pas avancer comme on voudrait que cela avance.
1: Merci.
0: Merci beaucoup.
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une de l'actualité sur BIP Radio. Le dispositif sécuritaire autour de la résidence de l'ancien président Patrice Talon levé quelques jours après son départ du pouvoir dans la ruelle secondaire comme sur les principaux axes d'accès au domicile de l'ex-chef d'État. Le dispositif sécuritaire autrefois renforcé a été allégé. Les véhicules blindés, pick-up armés, chicanes et postes de contrôle visibles ces derniers mois ont disparu du paysage. BIP Radio a fait le constat dans la soirée de ce vendredi. Stylo, pièces d'identité et imperméables, les candidats au CEP session juin 2025 doivent impérativement les garder sur eux durant les jours de composition. Aïssatou Taïro, une institutrice, en a parlé dans BIP Info 7h. 31e journée du championnat béninois, 9 rencontres sont programmées ce week-end et démarrent à 16h. Vous avez suivi les détails en fin d'édition.

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1: Bonjour à toutes et à tous. Nous allons aborder les comportements à adopter lorsque les freins nous lâchent. Et pour en parler, nous recevons, comme d'habitude, Eric Edayonville du CNSR. Monsieur Eric, bonjour.
2: Bonjour, monsieur le journaliste.
1: Comment allez-vous?
2: Je vais super bien.
1: Alors, première question pour entamer cette nouvelle chronique. Qu'est-ce qu'on doit faire si, en circulation, notre frein nous lâche?
2: Merci, monsieur le journaliste. Je pense que c'est une question importante qui mérite beaucoup d'attention au niveau de nos conducteurs. Effectivement, ce genre de choses arrivent dans la circulation.

0: prévention. Et au Centre de la sécurité routière, nous sommes dans la prévention. Et nous faisons tout possible pour éduquer les aides de la route pour éviter ce genre de phénomène. Effectivement, dans la circulation, nous rencontrons des véhicules dont leur système de freinage lâche. C'est des comportements ou bien c'est le manque d'entretien de son véhicule qui conduit à cette étape-là. Donc, je demande à chaque conducteur de chaque fois écouter son véhicule, de chaque fois être attentif à son véhicule. Parce que cet état de choses arrive quand on ne surveille pas et quand on ne prête pas attention à son tableau de bord. Et effectivement, les freins lâchent. Et quand on parle des freins, il faut comprendre que c'est un système qui travaille au niveau des véhicules. Et le système finit par les pneus. On enclenche un système et c'est les pneus qui réagissent. Donc, il faut comprendre que d'abord, quand on constate des fuites d'huile de freinage, il faut commencer par réfléchir. Au moment d'actionner, au moment de demander service à ce système-là, ça refuse d'agir. Il faut aussi remarquer sur le tableau de bord qu'il y a des signes ABS qui s'affichent sur le tableau de bord. C'est un signe qui te montre que, attention, ton système est en train de faillir. Donc, rapidement, il faut aller voir les techniciens pour qu'ils puissent répondre à ça. Il faut aussi dire que quand on ne fait pas attention à ces signes-là, et quand ça arrive, on demande au conducteur d'être calme parce que tu as envie de t'arrêter pour pouvoir changer de direction ou bien pour pouvoir éviter quelque chose. Mais en même temps, quand tu appuies le système qui te permet de marquer l'arrêt, ça refuse. Il y a une panique qui s'installe. C'est le moment d'être vraiment serein et de comprendre la situation. Et quand tu gardes ton calme, la deuxième chose qu'il faut faire, il faut enlever son pied du système d'accélération. Parce que si tu es affolé, c'est que ça peut t'amener à chercher parmi les pédales et appuyer sur l'accélérateur. Donc, le réflexe qu'il faut voir en même temps, enlever son pied de l'accélérateur pour pouvoir laisser le véhicule circuler de lui-même. Ensuite, il faut actionner le système de le frein à main. Il faut l'actionner parce que c'est pas pour rien que c'est dedans. C'est en cas de ces problèmes que on actionne, c'est que tu tires et tu mets en marche le système de frein. Ça permet de décélérer la vitesse du véhicule.
1: Parlant justement du système de freinage, comme parce qu'il y a également certainement une façon de l'enclencher, est-ce qu'il faut le faire brusquement ou on doit le faire tout doucement?
0: Il y a deux façons. Il y a un système qui est sur le pédale. Il y a des véhicules qui ont le système à main au niveau du pédale. Il y a d'autres qui sont à portée de main. Ce que je vais conseiller aux usagers, c'est d'actionner. Ça dépend de la manière que tu tires. Il suffit de mettre le système en marche. Le frein à main n'arrête pas automatiquement le véhicule. Mais ça permet de le ralentir la vitesse, de faire court, c'est-à-dire que de préserver le véhicule dans le circuit normal et d'évoluer à un rythme donné. En faisant ça, ou bien si c'est au niveau du pédale, tu actionnes et ça rentre dedans. Ça veut dire que c'est les quatre pneus qui prend et ça commence par décélérer la vitesse du véhicule. Et après maintenant, garder le volant pour pouvoir orienter correctement le véhicule, pour pouvoir éviter les obstacles que tu peux rencontrer au cours de ta chute. Parce que c'est une chute libre que tu fais. Ce que j'ai décrit comme phénomène, c'est pas automatique que ça le fait. Ça peut te lâcher à tout moment et le risque de maintenir le volant pour pouvoir t'arrêter peut t'échapper. Donc, le mieux, c'est que ça ne se passe pas. Et pour que ça ne se passe pas, il faut faire l'entretien de ton véhicule. Il faut maîtriser ton véhicule. Il faut éviter que ces genres de trucs te surprennent pour que tu puisses causer des accidents dans la circulation.
1: Toujours en circulation, lorsque les freins ne lâchent, est-ce que ce n'est pas également le bon moment là pour peut-être activer les feux de détresse ou...
0: Oui, tout ce qu'il faut faire pour montrer à ton entourage que tu es en détresse, que tu es en situation de crise, il faut le faire. Parce que les gens, quand ils te voient dans cette condition, ils vont commencer par t'éviter, ils vont commencer par te protéger, ils vont commencer par te laisser la place pour que tu puisses aller garer sans commettre des accidents. Donc effectivement, tu dois signaler aux autres usagers que vraiment je suis en détresse et je ne maîtrise pas complètement mon véhicule. Il faut que vous m'accompagniez, il faut que vous essayez de m'encadrer pour que je puisse m'arrêter sans causer des accidents. Donc effectivement, on doit faire savoir aux autres en national les quatre feux, les feux de détresse pour signaler que vraiment... D'ailleurs, quand on voit un feu de détresse dans la circulation, on sait que le conducteur qui est au bord est en difficulté et tout le monde l'évite pour ne pas causer des accidents. Et il faut rappeler que les plaques qui gardent ou bien les patins, tout ça là participe au système de freinage qu'à chaque fois il faut contrôler pour éviter ces cas de choses.
1: Monsieur Eric Taillon-Vie, merci.
0: Merci beaucoup, monsieur le journaliste.
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9: À la une de l'actualité sur BIP Radio, le dispositif sécurité autour de la résidence de l'ancien chef d'État Patrice Talon levé. Quelques jours après son départ du pouvoir, BIP Radio a fait le constat dans la soirée de ce vendredi. Stylo, pièces d'identité et imperméables, les candidats au CUP, session juin 2026, doivent impérativement les garder sur eux durant les jours de la composition. Aïssatou Taïro, une institutrice, en a parlé au micro de BIP Radio. Nous l'avons diffusé dans BIP Info 7h. 21e journée du championnat béninois, 9 rencontres sont programmées ce week-end et démarrent à 16h. Les détails, vous les avez suivis dans BIP Info 7h.
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9: Bonjour à toutes et à tous. Au Congo-Brazzaville, les 61e assemblée annuelle de la Banque africaine de développement BAD ont baissé le rideau hier à Brazzaville. L'institution financière continentale a invité les différents États à accélérer la transformation locale des matières premières dont dispose l'Afrique pour créer de la valeur ajoutée sur le continent et s'industrialiser. Pas très loin en RDC, le patron de l'Organisation mondiale de la santé, OMS, est arrivé à Kinshasa depuis jeudi dernier pour apporter son soutien à la population congolaise. Il a appelé à la solidarité internationale. Le ministre congolais de la santé était lui vendredi dans la province de l'Ituri, dans l'est du pays, où a été déclarée l'épidémie il y a 2 semaines, assurant que la riposte contre l'Ebola est en train de se mettre en place. Toujours sur le même sujet, au Kenya, la Haute Cour de justice à Nairobi a suspendu temporairement ce vendredi l'établissement sur le territoire d'un centre de quarantaine pour les ressortissants américains exposés à Ebola.
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2: La SBEE vous informe qu'une situation imprévue d'une correction d'une anomalie sur un équipement de la CEB est intervenue sur les départs PK1, PK2, PK3, PK4 au poste Parakou privant les localités de Parakou, Bégourou, Tourou et environ de l'électricité. Nos équipes techniques travaillent pour un retour de l'énergie dans les meilleurs délais. La SBEE, des femmes et des hommes à votre service 24/24. A signer ce communiqué, la direction technique. Le directeur général du Centre national de sécurité routière informe le public qu'au titre des actions de réduction durable des décès et traumatismes sévères dus aux accidents de la circulation impliquant les usagers des 2 et 3 roues motorisées, un projet pilote de facilitation de l'accès des populations aux casques homologués est en cours de formulation avec le Fonds national de la microfinance. En prélude à l'opérationnalisation du mécanisme innovant de microfinancement qui en découlera, le CNSR initie la constitution d'un répertoire officiel des distributeurs de casques homologués au Bénin afin de faciliter la mise en relation entre les bénéficiaires du projet de microfinancement et les structures de vente proposant des casques conformes aux normes de sécurité. Les opérateurs intéressés par cette initiative sont priés de fournir au CNSR les informations suivantes. A. Informations sur l'entreprise, raison sociale complète, adresse du siège social, numéro de téléphone fixe et mobile, adresse e-mail, numéro de registre de commerce et IFU, couverture géographique, département desservi. B. Informations techniques sur les casques, type de protection, intégrale, jet-ouvert, modulable, cross, norme d'homologation précisée pour chaque modèle. ECE 22,05 ou ECE 22,05 Europe, DOT États-Unis, JIS Japon, autre norme internationale reconnue à préciser. Taille disponible pour chaque modèle. XS, S, M, L, XL, XXL ou dimension en CM. Durée et conditions de la garantie fabricant. C. Informations commerciales et logistiques. Prix unitaire par type de casque homologué en CFA. Stock actuellement disponible par modèle et taille ou capacité d'approvisionnement, catalogue, produits ou photos des différents modèles, format PDF ou JPEG. Les dossiers d'information peuvent être déposés à la Direction Générale du CNSR Cisaec Bay, PK13 route de Porto Novo, de lundi au vendredi, de 8h à 15h, ou envoyés par courrier électronique aux adresses suivantes, cnsr.info@gouv.bj. Les opérateurs sont encouragés à transmettre leurs informations dans les meilleurs délais afin de faciliter la constitution du dit répertoire. Critères d'éligibilité. Seuls seront inscrits au répertoire officiel du projet les structures proposant des casques répondant aux normes d'homologation internationalement reconnues. Les casques devront obligatoirement porter l'étiquette ou le marquage de certification. Le CNSR remercie d'avance tous les opérateurs économiques pour leur collaboration et leur engagement dans cette initiative en faveur de la sécurité routière. A signé ce communiqué, le directeur général Ariel Sacramento.
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3: À la une de l'actualité sur Bip Radio, le dispositif sécurité autour de la résidence de Patrice Talon levé quelques jours après son départ du pouvoir. Ce vendredi, Bip Radio s'est rendu sur place à effectuer le constat. À quelques heures du CEP session juin 2026, les candidats sont invités à garder le nécessaire stylo, pièce d'identité et imperméable. Une institutrice en parle dans ce journal. Le chef du 7e arrondissement de Cotonou assure désormais l'intérim du 12e arrondissement auparavant dirigé par Samuel Akindes. La décision a été prise hier lors de la première session extraordinaire de l'année 2026. L'Assemblée a également eu une présentation de la vision à l'AFIA 2060. La séance était dirigée par le maire Luc Nyakadja. Je vous le disais au sommaire, quelques jours après avoir quitté le pouvoir, les abords de la résidence de l'ancien président Patrice Talon à Kangezo ont retrouvé un visage plus décontracté. Le point avec Romario Rumpé.
4: Dans la rue principale donnant accès à la résidence de l'ancien président de la République, Patrice Talon, une présence sécuritaire est maintenue au niveau immédiat du bâtiment. Impossible de passer directement à la devanture. Des militaires en faction vous indiquent une ruelle adjacente pour continuer votre chemin. Ils assurent la surveillance du périmètre derrière une barrière installée à l'entrée et la sortie de la résidence de l'ex-chef d'État. Nous avons aperçu des motocyclistes et des piétons circuler dans la ruelle en respectant cette consigne des militaires. Dans les ruelles secondaires comme sur les principaux axes d'accès au domicile de l'ex-chef de l'État, le dispositif sécurité autrefois renforcé a été allégé.
3: La municipalité de Cotonou a tenu ce vendredi sa première session extraordinaire de l'an 2026 à l'hôtel de Villa Cotonou. 5 points étaient à l'ordre du jour, dont principalement la désignation de l'intérimaire du chef du 12e arrondissement de Cotonou. Désormais, c'est le chef du 7e qui assure l'intérim, en plus du sien. Autre point à l'ordre du jour, la présentation de la vision 2060, un monde de splendeur, suivant ici le maire Luc Nyakadja à l'ouverture des travaux.
5: Il y a quelques jours, nous avons engagé une étape importante de notre mandat à travers la remise de l'aide de mission au secrétaire exécutif ainsi qu'aux membres du cabinet et aux directeurs techniques. Cet exercice s'inscrit dans la mise en œuvre de l'ambition que nous avons de porter pour les populations et avec elles Cotonou à une autre échelle. Nous avons appelé le projet, comme je le savais maintenant, Cotonou 2026. 2033, changer d'échelle. Mais cette exigence de responsabilité ne concerne pas seulement l'administration. Elle concerne également l'ensemble des organes de gouvernance de notre commune, au premier rang desquels le conseil communal. Changer d'échelle ne signifie pas seulement réaliser davantage de projets, comme j'ai eu l'occasion de le dire mardi dernier, c'est transformer notre manière de gouverner, décider et rendre compte et préparer l'avenir en se faisant. C'est en réalité une nouvelle culture de l'action publique que nous devons construire ensemble. Une culture fondée sur la responsabilité, que chacun sache ce qu'il a à faire, ce dont il est responsable, la performance, que cela soit mesurable dans le cadre de cette responsabilité et la transparence ainsi que le service des citoyens. Que les citoyens voient la différence de nos actes, que nous passions donc d'une administration de moyens à une administration de résultats.
3: À la fin de la séance, Bip Radio a tendu son micro au conseiller municipal Maurice Arwangbe qui nous fait un bref résumé de la session.
6: Cette session extraordinaire qui a été convoquée par le maire est une session pour réfléchir sur les urgences en cours, surtout en ce qui concerne la validation du compte administratif de l'exercice 2025 et également procéder à la désignation de l'intérimaire du chef du 12e arrondissement de Cotonou qui était vraiment empêché et également réfléchir sur l'attribution, c'est-à-dire l'autorisation pour attribuer un siège qui est au niveau du 3e arrondissement, qui est habité par, disons, le commissariat, qu'on voudrait attribuer désormais au profit du ministère de la Santé pour la construction d'un hôpital de 65 lits. Et pour finir, on a également procédé à l'immersion en ce qui concerne la présentation de la vision 2060. Un monde de splendeur. Si nous prenons la vision 2060, il y a d'abord la phase préparatoire qui avait été effectuée sur le terrain. Après cette phase préparatoire, il y avait la phase de diagnostic et la phase de validation. Alors, si nous réfléchissons sur la phase préparatoire, moi, je suis resté un peu sur ma soif parce que je me disais qu'il fallait, à ce qui concerne surtout la mairie de Cotonou, en termes de conception, en termes de vision, est retenue par, je crois, l'État central. Il faut que ça soit quand même validé et que nous, qui sommes conseillers en exercice dans la commune de Cotonou, que nous nous approprions en fait de ça.
3: Nous sommes à 48 heures du démarrage du CEP. Les compositions se déroulent du 1er au 4 juin. C'est le moment de rappeler ici le contenu du cartable d'un candidat à cet examen. Les stylos, la pièce d'identité en passant par l'imperméable. L'institutrice Aïssatou Taïrou donne plus de précisions.
0: Le cartable du candidat comprend si un enfant se lève le jour de l'examen, la première des choses, on doit vérifier. La veille, on contrôle sa carte scolaire, son cahier de choix, sa boîte de couture. Parce que cette année, c'est la couture qui est sortie. Et un candidat doit avoir au moins 3 aiguilles enroulées. On ne sait jamais. Les parents n'ont qu'à veiller à ça. L'enfant doit avoir le point de tissu un peu suffisant avant le jour du don. Ils doivent acheter ce matériel-là. Le matériel de couture, cette année, c'est couture. Nous mettons un accent particulier sur ça. Sa boîte géométrique pour les mathématiques. Un candidat doit avoir au moins 3 bics. Il ne faudrait pas que l'enfant ait un bic. Au moment où mon bic n'écrit pas, mon bic a coulé. Donc, il faut que l'enfant ait au moins 3 bics. Après ça, les tenues de sport. Donc, il doit vraiment veiller à ça la veille. Nous sommes en période de pluie. Il faut préparer les imperméables, acheter. Et les parents doivent être à la disposition de ces enfants-là. Ils ne doivent pas les laisser eux seuls comme ça. Les parents doivent les accompagner dans tous leurs mouvements.
3: C'est l'essentiel à retenir de ce point de l'actualité sur BIP Radio. Razak Moussa, l'escommandant nous venait. Merci de nous avoir suivis.
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3: Habitué depuis plusieurs années au rythme hebdomadaire du Conseil des ministres, les Béninois devront désormais s'adapter à une nouvelle cadence. Sous le président Wadaï, le Conseil des ministres se tiendra désormais une fois par mois, chaque premier mercredi. Analyste politique Lukman Tidjani revient sur ce changement. Il est l'invité de BIP Radio.
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7: Lukman Tidjani, analyste politique.
4: Le Conseil des ministres au Bénin se tiendra désormais de façon mensuelle. À défaut de tous les mercredis, il sera tenu plutôt chaque premier mercredi du mois. C'est l'une des décisions issues du premier Conseil des ministres du gouvernement du président Romuald Wadaï. Vous ne trouvez pas cette décision prise à la hâte?
7: Un changement brusque. Il faut déjà partir du principe que le président Wadaï a fait une expérience de gouvernance. Il a participé à un gouvernement pendant 10 ans. Et il a fait l'expérience des conseils de ministres hebdomadaires. Il a sûrement tiré le son des forces et faiblesses de ces conseils de ministres hebdomadaires. Et c'est sur la base de cela qu'on fera l'expérience de ce conseil mensuel. C'est une expérience que nous ferons. Peut-être qu'elle sera très fructueuse, je l'espère. Même si à un moment donné, nous estimons, le gouvernement ou le président lui-même estime qu'il faut les rapprocher beaucoup plus, il fera le choix. C'est déjà dit qu'en cas d'urgence ou en cas de situation qui demanderait, on pourrait faire des conseils de ministres extraordinaires. Donc la porte est ouverte. Allons vers cette expérience-là. Donnons plus de liberté, plus de latitude aux ministres pour traiter des dossiers, pour être sur le terrain, pour être au cœur des exigences et des préoccupations des populations, plutôt que de venir s'asseoir chaque semaine dans une salle de conseil des ministres.
4: Quelles sont les incidences de cette décision selon vous?
7: Je pense que c'est déjà un signal fort que le président Wadaï donne entre stabilité institutionnelle et besoin d'innovation dans la planification. C'est vrai que c'est rare d'avoir, quand vous observez dans la sous-région, il n'y a pratiquement pas de pays, même la France ne fait pas l'expérience d'un conseil des ministres mensuel. Les pays qui le font, c'est des pays qui essaient d'aller vers les conseils du ministre de façon bimensuelle. Mais c'est une innovation en décidant de le faire de façon mensuelle. Ça permet de savoir que aujourd'hui nous priorisons beaucoup plus la planification plutôt que des procédures protocolaires et administratives qui sont quelquefois lourdes. Cela présente un certain nombre d'avantages. D'abord, le rythme mensuel permet aux ministres et aux acteurs concernés de mieux préparer les dossiers avec beaucoup plus de dextérité et d'aller dans la profondeur des dossiers plutôt que de présenter des dossiers dans la précipitation. L'autre chose aussi, ça facilite une meilleure prévisibilité institutionnelle. On a aujourd'hui un calendrier qui est fixe, on sait que c'est chaque premier mercredi du mois et cela permet au ministère de mieux s'organiser. L'autre chose, c'est que en décidant de faire un conseil de ministres mensuel, on donne beaucoup plus de pouvoir aujourd'hui au comité intermédiaire. Il faut entendre par comité intermédiaire déjà le comité interministériel qui va se réunir de manière bimensuelle, mais aussi les conseils de cabinet sectoriel qui pourront se réunir de façon hebdomadaire régulièrement pour traiter des dossiers entre ces deux sessions. C'est un signal fort qu'on donne pour dire qu'il faut aller vers la rationalité de l'action publique. Il faut aller vers l'efficacité plutôt que de rester cloîtré dans les procédures protocolaires ou institutionnelles qui ne font vraiment pas avancer comme on voudrait que cela avance.
4: Merci.
7: Merci beaucoup.
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3: Bonjour à toutes et à tous. Si vous venez de nous rejoindre, voici les grandes lignes développées dans BIP Info 8h. Le dispositif sécurité autour de la résidence de Patrice Talon à Cotonou levé quelques jours après son départ du pouvoir ce vendredi. BIP Radio s'est rendu sur place effectuer le constat. À quelques heures du CEP session juin 2026, les candidats sont invités à garder le nécessaire stylo, pièce d'identité et imperméable. Une institutrice en a parlé dans BIP Info 8h. Le chef du 7e arrondissement de Cotonou assure désormais l'intérim du 12e arrondissement, auparavant dirigé par Samuel Akindes. La décision a été prise hier lors de la première session extraordinaire de l'année 2026. L'Assemblée a également eu une présentation de la vision à la FIA 2060. La séance était dirigée par le maire Luc Yankadja.

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2: Bonjour à toutes, bonjour à tous. C'est avec un grand plaisir que nous vous retrouvons autour de cette émission de santé dans les locaux de BIP, Bénin Info Première, sur la fréquence 106 FM. Aujourd'hui, nous allons débattre d'un thème qui est celui de la préparation et de la bonne préparation de nos apprenants aux examens pendant la période, effectivement, de ces examens scolaires de fin d'année. Je suis accompagnée d'un dénommé André Alionou qui va se présenter dans 2 secondes et il fait beaucoup de choses justement pour aider ses apprenants à ne pas perdre toutes leurs capacités le jour J de l'examen parce qu'effectivement, ils n'ont pas été suffisamment préparés. André, je vous laisse vous présenter et après, on démarre dans le vif du thème.
3: Bonjour Dr Adjaï, je suis André Alionou, psychologue clinicien et directeur exécutif de l'ONG SIADI.
2: Qui veut dire ?
3: SIADI, c'est l'International d'Action pour le Développement Intégré, qui intervient beaucoup dans les établissements pour accompagner justement les élèves à donner le meilleur d'eux-mêmes.
2: Alors, André, on est à la période des BEPC, des brevets des collèges, des baccalauréats. Chaque année, on remet le couvert et on aimerait écouter de vous les bons conseils, la bonne préparation, que ce soit chronologiquement dans les jours qui précèdent, chronologiquement le jour J, ou voire même chronologiquement la soupape de sécurité dans les jours qui suivent ou dans les heures qui suivent quand on sort de la salle et qu'on a déposé sa copie.
3: Je vais déjà commencer par dire, la préparation psychologique de l'examen ne se fait pas à l'approche de l'examen. C'est déjà au début de la rentrée, donc on va

0: essayer de faire avec. Alors, quand on est à 10 jours, à 2 semaines des examens, le mot d'ordre que moi je donne souvent aux enfants, c'est la concentration, la motivation, l'automotivation. Il faut déjà arriver à se dire dans sa tête, chaque jour au réveil, chaque minute, chaque seconde presque, j'en suis capable. Je n'ai pas fait les 9 mois pour échouer. Et je leur dis souvent, la concentration reste autour de deux choses essentielles que j'appelle R et R. Révision stratégique et repos. Il ne faut pas réviser sans se reposer. C'est très capital pour le corps, pour l'organisme. Et donc je dis révision, repos, révision stratégique. On ne se jette pas sur tout. Ce n'est pas maintenant que vous allez venir apprendre de nouvelles stratégies. Mais fixez déjà le peu que vous avez appris. C'est très important. On dit enfants, ici, les amis concernent des enfants et des adolescents. Ils ont besoin de sommeil pour se reconstruire, pour grandir et bien grandir. Donc, il faut que les parents intègrent cela à leur préparation.
1: Il faut que les enfants intègrent, hein, parce que parfois, c'est eux qui ne veulent pas aller dormir. Hein, d'accord ? Ils révisent soi-disant encore sur leur téléphone à 2h du matin. Non, non, non.
0: Oui, parce que la pression. D'accord. On veut que tu réussisses. On leur met tellement de pression. Alors, ce que je dis souvent, c'est que les parents puissent dire aux enfants, je fais confiance en toi. À côté de la révision, quand je parle de repos, je parle de repos en parlant de loisirs, en parlant de manger bien, de dormir bien, mais aussi de savoir quelle activité faire pour aérer son organisme.
1: Parlez-nous de ces activités très créatives, mais essentielles au bon apprentissage. Et nos auditrices et nos auditeurs, qui sont aussi des parents, vont peut-être effectivement apprendre eux-mêmes et entendre que c'est pas si mal que ça, que de temps en temps, on a effectivement regardé la télé, ou faire un match de foot, ou promener le chien, ou je ne sais pas quoi.
0: Exactement, il faut que l'enfant apprenne à marcher. Qu'il apprenne à marcher pendant cette période-là, je dis n'importe quoi. Les enfants qui, peut-être, en rentrant à la maison, le zèbre vient les chercher. Qui disent, dans cette période, je vais marcher la moitié du temps.
1: Laissez-moi au bout de la rue, je vais finir à pied.
0: Laissez-moi au bout et je finis à pied. Je commence et puis je prends le zèbre pour rentrer. Mais cette fois-ci, qu'il ne marche pas pour s'évader. Qu'il chronomètre le temps qu'il va mettre pour se rendre à tel point.
1: Il est dans une programmation, effectivement.
0: Programmation, exactement. Mais à la maison, il peut avoir des activités quotidiennes, des activités domestiques comme activités de détente, comme j'ai envie de nettoyer les toilettes. Et il le fait pas comme une punition, mais pour se démarquer, pour se détacher du cahier ou de ses études. C'est pas parce qu'il doit aller à l'examen qu'il n'a plus le droit de regarder la télé pendant 15 minutes, 10 minutes, de prendre des informations. Et c'est amener donc cette période-là, c'est d'amener nos enfants à, comme je le dis, à se faire confiance, mais surtout à rester concentré. Il faut que la concentration soit avant, pendant et après les épreuves. C'est-à-dire la concentration, c'est aller retrouver son être intérieur, son sérieux, trouver les moyens d'aller chercher dans sa mémoire toutes les informations utiles qu'on a emmagasinées par rapport à l'épreuve qui est en face de nous.
1: Quel conseil vous donnez à ces enfants qui, en fait, au bout du compte, à force d'être hyper stressés, se retrouvent dans une situation malheureuse pour eux, où ils ne vont pas réussir à aller chercher la chose là où elle est, parce qu'elle y est quand même?
0: En plus du trou noir, il y a aussi un phénomène que les enfants m'ont rapporté au cours de mes séances. C'est que vous êtes en salle, en plein jour J, et puis un camarade vient vous demander des explications. Ah André, comme c'est en maths, on va composer. Toi, tu es bon en maths. Qu'est-ce que tout ça, ce sont des moments de déconcentration.
1: Mais qu'est-ce que peut faire l'étudiant là?
0: Il faut refuser, tout simplement. Ce n'est pas de la méchanceté. Restez concentré, demandez à votre camarade de retourner à sa place, de se concentrer. Parce que quand le camarade vient vous rappeler des notions, j'ai dit n'importe quoi, il vous rappelle des notions A, le cerveau ne retient n'a que ces notions A. Et quand on vient et que l'épreuve porte sur des notions T ou Z, il faut être suffisamment psychologiquement fort pour balayer tout ça et aller chercher les notions T ou Z.
1: Ouais, c'est parce que c'est un peu la dernière couche qui est arrivée qui a écrasé toutes les autres.
0: Et là, vous êtes, veut pas, vous allez perdre le temps. Maintenant, sur le trou noir, ce que je dis aux enfants, c'est apprenez à respirer. Respiration. Le seul conseil que je peux donner là, j'ai dit ceux qui ne connaissent pas la respiration 4, 7, 8, de respirer simplement.
1: Oui. Inspiration longue et profonde, on stoppe, on bloque pendant un peu plus longtemps et on expire par les narines encore un tout petit peu plus longtemps. Mais on peut moduler.
0: Par les narines et la bouche, tout légèrement.
1: Quand on sort de l'examen, on a quelque chose à faire pour essayer de libérer cette tension, éviter qu'elle devienne...
0: C'est de souffler. C'est de souffler et de fermer tout, de ne pas revenir du tout sur... exercices. Vous n'êtes pas le correcteur. N'y repensez plus. Pensez plutôt à comment vous évader. Des exercices, j'ai envie de dire, des activités récréatives.
1: On va parler un peu de la nutrition. Je crois qu'il faut bien manger, bien s'hydrater. On autorise peut-être de l'eau, effectivement, les jours de l'examen, mais il faut penser à des fibres, des vitamines, et les vitamines, c'est des fruits. Donc, effectivement, il faut s'asseoir. Ça aussi, ça fait partie des choses qu'on doit apprendre à faire. Pour bien manger, il faut prendre le temps et s'asseoir. On ne mange pas debout rapidement parce qu'on a encore un cours à préparer. D'accord. Et on respecte les règles d'hygiène alimentaire qui sont des fibres, des fruits, des légumes, un féculent parce que ça va apporter de l'énergie sur le long terme. C'est les sucres lents et de la viande ou du poisson, enfin en tout cas des protéines. On est d'accord, c'est à peu près
0: oui,
1: le...
0: Ça marche. Pendant la période de l'examen, évitez les aliments gras. Entre deux exercices, c'est-à-dire à la pause, le déjeuner, évitez des choses gras. Ça va vous fatiguer, vous rendre lourd, et sommeillant et tout ça, c'est pas bien pour
1: d'accord.
0: vous.
1: Monsieur André Alionou, psychologue clinicien, merci pour tous ces conseils. À l'approche de cette période très mouvementée en examen, effectivement, et donc en stress dans les foyers en général. À mardi prochain.
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1: Bonjour à toutes et à tous. Si vous venez de nous rejoindre, voici les grandes lignes développées dans Bip Info 8h. Le dispositif sécurité autour de la résidence de Patrice Talon à Cotonou levé quelques jours après son départ du pouvoir ce vendredi. Bip Radio s'est rendu sur place effectuer le constat. À quelques heures du CEP session juin 2026, les candidats sont invités à garder le nécessaire stylo, pièce d'identité et imperméable. Une institutrice en a parlé dans Bip Info 8h. Le chef du 7e arrondissement de Cotonou assure désormais l'intérim du 12e arrondissement, auparavant dirigé par Samuel Akindes. La décision a été prise hier lors de la première session extraordinaire de l'année 2026. L'Assemblée a également eu une présentation de la vision à la FIA 2060. La séance était dirigée par le maire Luc Yankadja.

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2: Bonjour à toutes et à tous. À Madagascar, les ministres du gouvernement ont été convoqués ce vendredi à l'Assemblée nationale pour répondre aux questions des députés eau, électricité, sécurité, justice. Ce premier face-à-face avec le nouveau gouvernement de la refondation intervient à 5 jours du lancement officiel de la concertation nationale. Considéré comme le dernier grand intellectuel français, Edgar Morin est décédé ce vendredi 29 mai à l'âge de 104 ans, a annoncé sa famille, philosophe et sociologue, directeur de recherche émérite au CNRS, l'auteur de Le paradigme perdu et d'une 60aine d'autres ouvrages, laisse derrière lui une œuvre transdisciplinaire abondamment commentée et traduite au service d'une pensée toujours libre et critique de son temps. Enfin, la Turquie s'apprête à transformer en loi sa doctrine de la patrie bleue, devenue en quelques années l'un des piliers majeurs de sa stratégie géopolitique. Derrière ce test attendu au Parlement turc en juin, se joue bien plus qu'un débat juridique. La Turquie cherche à consolider ses revendications maritimes en Méditerranée orientale.
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0: 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Il est 9h.
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0: Amis du Cotonou-Boy Show, comme chaque semaine, merci de choisir ce rendez-vous où l'on parle musique, culture, héritage, inspiration et mouvements qui façonnent notre époque. Ici, on ne consomme pas juste la musique, on raconte les histoires, on décrypte les parcours et on célèbre celles et ceux qui font vibrer notre culture. Aujourd'hui encore, on vous a préparé une émission riche en transmissions, légendes et actualités. D'abord, la chronique du jour. Les habitués connaissent le process, connaissent la procédure. Nous allons revenir sur le parcours d'un homme qui a marqué le rap francophone à sa manière. Un artiste controversé, stratégique, indépendant dans sa vision, est devenu une véritable institution culturelle. Il s'agit de Monsieur Booba. Ensuite, place au son qui tourne et qu'il faut absolument avoir dans ses écouteurs si vous êtes fan du Cotonou Boy Show. Puis, moment exceptionnel aujourd'hui, l'entretien du jour nous amène au cœur de la mémoire musicale béninoise avec une figure majeure, une légende de la salsa béninoise, Monsieur Rumsavi. Et pour finir, comme d'habitude, on fera le tour de l'actualité du showbiz d'ici et d'ailleurs avec les infos qu'il ne fallait surtout pas manquer, proposées par Miss Clinton. Installez-vous confortablement, ouvrez grand les oreilles, le voyage commence maintenant. Bienvenue dans le Cotonou Boy Show.
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0: Booba. Le nom qui divise, qui fatigue, qui fascine, en 2026, il est toujours là, et pas discrètement.

Alors, hier, le 29 mai 2026, est sorti Blanco Nemesis, le nouvel album du Duc. 11 ans après Nero Nemesis, considéré par beaucoup comme son meilleur album, il en propose la face lumière. Lumière contre obscurité, selon ses propres mots. C'est du booba pur. Même la narration autour du disque est construite comme un mythe. Mais ce retour ne se fait pas dans le calme. En février 2026, le tribunal judiciaire de Paris a ordonné une saisie conservatoire de plus de 40 millions d'euros sur ses droits d'auteur. C'est revenu à la SACEM, chez Universal, chez Deezer, ses comptes, ses véhicules, tout bloqué en attendant un verdict. C'est une décision inédite dans le rap français. La procédure est liée à une affaire de cyberharcèlement. Booba ayant été mis en examen pour harcèlement aggravé dans plusieurs dossiers médiatisés. En mars 2026, un show très attendu au Stade de France a dû être annulé à la dernière minute, blessure à la clé, laissant des milliers de fans sur le carreau. Pourtant, le trône du rap français reste occupé. En 2026, être Booba, ce n'est plus seulement sortir des disques, c'est piloter un empire depuis Miami, tout en gardant un œil sur chaque nouveau talent qui émerge dans l'Hexagone.

0: marcher tout droit.
1: Ce qui est intéressant avec Booba, ce n'est pas le clash, c'est la longévité. 25 ans de carrière, une décennie de polémiques judiciaires, plusieurs retraites annoncées et il sort un album le jour même où ses droits d'auteur sont saisis. C'est soit du génie, soit de l'entêtement, probablement les deux. La vraie question pour un label, pour un artiste en construction, qu'est-ce qu'on retient de ce modèle? L'indépendance totale. Il a quitté les majors, créé Talak Records, distribué en streaming sans version physique, la maîtrise du terrain médiatique, chaque provocation est calculée. Et la constance artistique, même quand tout brûle autour. Ce que Booba enseigne, c'est qu'une marque musicale forte survit à presque tout. Ce qu'il ne devrait pas enseigner, c'est le risque. Blanco Nemesis est sorti hier. Écoutez ou n'écoutez pas, mais prenez note. Dans le rap francophone, peu d'artistes tiennent 25 ans au premier plan. Et en soi, c'est déjà une leçon.

0: Voilà pour cette plongée dans l'univers d'un artiste qui aura marqué le rap autant par sa musique que par sa vision. Et parce qu'une bonne émission ne serait rien sans de bonnes découvertes musicales, il est temps maintenant de passer aux sons qui font vibrer nos playlists. Voici la playlist du mois, sélectionnée avec soin par l'équipe de Cotonou Boy et Miss Clinton.
1: Cette semaine encore, la playlist voyage entre Cotonou, Lomé, Abidjan et Lagos avec du lourd, des retours attendus, des tendances réseau et des morceaux qui tournent déjà fort dans les oreilles. On démarre au Bénin avec Madano feat Connexedon dans Assamé. Après le succès de Sweet Vanilla, Madano serait-il en train de récidiver? Cette fois-ci, l'artiste béninois s'entoure de Connexedon sur Assamé. Un véritable hymne à la vie et à l'enjaillement, entre sonorités ancrées dans notre patrimoine et énergie résolument nouvelle génération, le morceau respire la fête, les good vibes et cette identité béninoise qu'on aime en

Et comme une bonne nouvelle n'arrive jamais seule, Connexe donne avec Tony X et Fanny Go dans Desiggy Manzambera. Ils reviennent encore cette semaine avec Desiggy Manzambera aux côtés de Tony X et Fanny Go. Et les chiffres parlent, près de 100 000 vues en seulement une semaine. Clairement, c'est un des morceaux béninois qui tourne le plus en ce moment. Le public valide et fort.

parlons de Famico, le Don Dada semble bel et bien de retour. Folie prend déjà près de 200 000 vues sur YouTube en une semaine. Une énergie assumée. Famico plus conquérant que jamais. Visiblement, il est

Direction la Côte d'Ivoire à présent. Syndicat dans B2B. Belle écriture, belle proposition visuelle. Syndicat revient avec B2B produit par Shadow Chris. Extrait du projet Invasion tome 2. Mention spéciale au clip tourné avec sa compagne. Une esthétique soignée, une vibe sincère. Bref, du syndicat comme on l'aime. Du rap, de l'émotion.

On continue à présent vers le Nigeria. Asake dans Forgiveness. Impossible de passer à côté. Forgiveness d'Asake est en train d'exploser sur les réseaux. Extrait de son album Money, le morceau montre Asake plus introspectif. Il parle de regret, de rédemption, de croissance personnelle et de stabilité spirituelle. Le tout entre Pidgin, Nigérian et Yoruba. Quand le fond rencontre

Retour à Abidjan avec une sortie qui fait déjà beaucoup de bruit. Imra dans Barra Barra. Imra frappe fort, très fort. Barra Barra s'annonce déjà comme un énorme banger du rap ivoirien cette année. Et derrière le morceau, une grosse stratégie. Fédérer les fans avant son grand concert au stade des Bimpé prévu en décembre. Les ultras

Petit rayon de soleil à présent, littéralement. Nicanor, Inks, Kiko dans Rayon de soleil. Quand deux crooners du Bénin et du Togo se rencontrent, ça donne Rayon de soleil. Nicanor et Kiko nous livrent un morceau doux, romantique et lumineux entre amour, passion et afrobeat. Le clip tourne déjà et très honnêtement, ça sent le morceau qu'on garde longtemps dans sa playlist.

On repart à présent sur quelque chose de plus énergique. Commandeur Samo dans Faux Bassi. Le rappeur ivoirien et combattant MMA, Commandeur Samo, continue de faire parler de lui avec Faux Bassi. Plus de 2 millions de vues en quelques semaines et surtout une direction très logobi, très street, très Abidjan. Un morceau taillé pour bouger. Impossible de rester assis.

Bachi. Et on termine avec une fierté nationale. Axel Meryl, Festival Viama, Marco Nina. Axel Meryl continue d'élargir son terrain de jeu. Avec Nina, il s'approprie le phénomène Viama, cette danse urbaine ivoirienne qui fait vibrer les réseaux. Une vraie force à notre fierté nationale qui continue d'exporter

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0: J'avais dit à l'entame de l'émission, aujourd'hui est un jour spécial, nous recevons une légende de la musique béninoise. Nous sommes honorés de recevoir sur le Cotonou Boy Show, Monsieur Laurent Moussavi.
1: Bonjour.
0: Bonjour, comment allez-vous?
1: Je vais très bien, merci.
0: Bah, c'est vraiment un honneur de vous recevoir, merci beaucoup.
1: C'est un plaisir partagé.
0: Alors, nous allons rentrer dans le vif du sujet. J'ai pu lire que dès votre jeune âge, vous montriez un amour pour l'art en général et pour la musique en particulier, et que dès votre enfance, certains membres de votre famille vous voyaient déjà artiste. Avant d'en arriver là, dites-nous dans quel environnement est-ce que vous naissez?
1: Alors, je suis issu d'une famille modeste, on va dire. Hein. C'est vrai que quand j'étais petit, je ne peux pas expliquer comment c'est arrivé, mais il est vrai que tout ce qui est culturel, enfin tout ce qui est musique, ça me parlait déjà. Entre 5 et 7 ans. Il est vrai qu'il paraît que je m'intéressais beaucoup à toutes les musiques qui passaient à la radio. Il n'y avait pas encore la télé à l'époque, bien sûr. Donc, j'étais très intéressé, très captivé, très attiré par tout ce qui est musique qui passait à la radio.
0: Vos parents faisaient de la musique?
1: Pas du tout, pas du tout.
0: Quel métier?
1: Pas du tout. Mon père était gendarme. Il est à la retraite. Ma mère est femme au foyer, tout simplement. Donc voilà, il n'y avait rien vraiment spécialement qui me prédisposait
0: à ça.
1: Voilà. Mais c'est vrai que j'ai des oncles dans la famille qui étaient de grands chanteurs connus.
0: Et vous naissez où?
1: À Cotonou.
0: À Cotonou. Okay, dans quel quartier?
1: Je sais que c'est à la maternité de Lagune. Oui. Voilà.
0: Et vous avez grandi, fait votre enfance?
1: Alors, j'ai mon enfance. Ça s'est passé à travers le Bénin, je dirais. Mm-hmm. Parce que mon père étant gendarme, il y a les affectations. Voilà, souvent. Exactement. Et donc, à partir de Cotonou, c'était Savalou, Boïcon. Après Savalou, j'étais tout petit. Hein. Bon, j'ai commencé à comprendre un peu l'environnement dans lequel je vivais à partir de Klekame. De Klekame, on est arrivé à Abomey. À Abomey, j'ai commencé ma scolarité. Donc là, j'ai encore de vrais souvenirs d'Abomey. Mais pour la chanson, je crois que c'est à Parakou que je commence à... Enfin, dans ma mémoire, j'ai quelques bribes de souvenirs, effectivement, où j'étais très intéressé.
0: Donc vous avez vécu dans toutes les régions du Bénin, en fait?
1: Pratiquement. Oui. De Parakou, on devrait aller à Niki, ça n'a pas pu se faire. On est allé donc à Porto Novo. Mm-hmm. On a atterri à Porto Novo. Mon père était directeur des études, l'école de la gendarmerie.
0: Okay.
1: Il formait tous les nouvelles recrues de la douane, de la police et de la gendarmerie à l'époque. Okay. Donc j'ai commencé, donc j'ai été à l'école au camp militaire, je me souviens plus le nom, mais camp de Porto Novo. Voilà, j'ai fréquenté là-bas. Et de Porto Novo, on a atterri à Cotonou. Okay. Et cette fois, pour très longtemps.
0: Okay.
1: Donc, à Cotonou, j'ai pu faire...
0: Vous avez quel âge quand vous êtes revenu à Cotonou?
1: Alors, à Cotonou, j'ai fait le CPE. Bon, là, avant, ça ne s'appelait pas CPE. Okay. À cette époque-là, c'était CFEB. Donc, j'ai passé le CFEB. Je devrais avoir 14 ou 15 ans.
0: Mm-hmm. Voilà. Et on est dans quelles années comme ça?
1: Dans les années 80.
0: Okay.
1: Donc, j'ai atterri au CMG Bougamé. Okay. Ensuite, après, donc, le CFEB. Et c'est là que la musique va vraiment démarrer en tant que... Bon, je vais vraiment commencer par une carrière, mais exercer, voilà, en tant que chanteur, vraiment.
0: Okay.
1: Parce qu'il y a eu des tests, voilà, qui se passaient pour intégrer le groupe musical. Il y avait les Sphinx de Bougamé, à l'époque. J'étais très attiré, donc voilà.
0: Et donc, du coup, là, vous êtes adolescent, vous rentrez au CEG Guégamé. Comment se passe l'adolescence du jeune Laurent dans Cotonou, à cette époque-là, dans les années 80?
1: Alors, je dirais que c'est les meilleures années de ma vie, parce que je découvrais la musique. Qui découvre la musique découvre vraiment les filles qu'il y avait autour, les groupies, être adulé, avoir des fans. Parce qu'à l'époque, en fait... On composait, mais on ne pouvait pas aller enregistrer parce que tout était vraiment rudimentaire à l'époque chez nous. On n'avait pas de guitare. Les guitares sèches qu'on avait, c'était des guitares, quand les cordes se cassaient, on était obligé de prendre des fils de frein qui servaient de cordes de guitare, oui, bien sûr. On se débrouillait pour avoir vraiment la tonalité qu'on veut et tout. On répétait un peu comme ça. Faut dire quand même qu'à l'époque, c'était vraiment bien. C'est pas comme aujourd'hui où tous les jeunes sont bloqués sur leur portable et tout. Il y avait plein d'événements dans la ville, des festivals entre écoles.
0: Donc beaucoup de musique.
1: Beaucoup de musique, des festivals. Festivals où je chantais, où j'ai fini par être leader leader même du groupe du Sphinx de Bergamin, voilà, et okay. tout. On raflait tous les prix, etc., etc. Une belle adolescence, quoi, en fait.
0: Au niveau scolaire, comment ça se passait?
1: Difficilement, difficilement. Mais il faut dire que j'ai toujours été un élève brillant de toute ma scolarité, ce qui a fait que une fois que je suis tombé dans la musique, parce que dès que j'arrive au CMG Bergamin, dès la sixième, j'ai

0: intégré le groupe musical. Les études, ça marchait toujours parce que j'étais pas vraiment encore à fond dans la musique. Donc ça marchait. En troisième, la musique commençait à prendre de l'ampleur. Seconde, déjà troisième, ça a été difficile. Du coup, mon BEFC, j'ai dû le passer deux fois avant de l'avoir. La chance que j'avais, c'est que comme j'étais assez brillant, je crois que je dois avoir quelque chose naturellement qui fait que, différemment de certains élèves, j'ai pas besoin de suivre les cours en tant que tel, m'appliquer. Donc j'arrivais.
1: Vous avez des facilités.
0: Exactement. Ouais. J'avais ces facilités-là qui faisaient que, bon, en même en me consacrant plus à la musique qu'à mes études, je m'en sortais très bien. Et même des professeurs disaient, ouais, mais quel gâchis, t'aurais pu avoir une meilleure note si tu. Bon, voilà. J'essayais d'avoir le minimum. Ouais. Voilà. Ouais. C'était ça. Donc au niveau des études, un peu difficile jusqu'à en première terminale. Terminale, ça a commencé à se compliquer. Pas seulement mon niveau. La musique a vraiment pris le dessus. Oui. Première terminale, c'est à fond, voilà. Et puis arrivent les années blanches. Okay. Les années blanches qui ont fait que les fonctionnaires n'étaient pas payés par le gouvernement, donc il y avait des grèves. Première année blanche difficile, personne n'a pu passer les examens. Ceux dont les parents en avaient les moyens les envoyaient soit à Lomé, en Côte d'Ivoire, ou beaucoup au Burkina Faso. C'était en France. Du coup, moi, l'année qui a suivi, la deuxième année blanche qui a commencé, bon, moi j'ai atterri en France, normalement pour les études. Puis j'en suis sorti chanteur.
1: Bah, ça me permet de faire la transition. Quand vous arrivez en France, on sait que le métro parisien et vous, c'est une grande histoire d'amour. J'ai même envie de vous dire, moi, je vous ai entendu dans le métro.
0: Non.
1: Et ça m'a rappelé, ça m'a fait tellement chaud. Le jour-là, j'étais étudiant. J'ai entendu, je dis non, je connais.
0: Incroyable.
1: Mais je n'ai pas osé vous approcher.
0: C'est incroyable.
1: Mais voilà. Donc, quand vous arrivez en France, comment est-ce que vous vous mettez dans la musique, en fait? Vous commencez directement par le métro?
0: Arrivé en France, d'abord pour reprendre les études, pour m'intégrer, ça a été un peu difficile parce que quand tu as fait une classe et qu'on te rétrograde et que voilà, parce qu'on tombe en pleine année scolaire, bon, c'était difficile. Du coup, j'avais jamais envisagé à finir musicien, rien de tout cela. J'étais parti pour les études. Et donc, j'ai fait ma première année, parce que j'ai repris la première où j'ai fait le bac de français, avant de faire la terminale, et faire un bac ACC, Action, Communication et Commerciale. Bon, tout ça a changé de nom aujourd'hui. Après, je suis passé à l'université de Créteil toujours, où j'ai fait de l'administration économique et sociale. C'est déjà, en premier, je faisais comme tout bon Africain là-bas, comme vous savez, vigile. De temps en temps, je remplaçais quelqu'un, jusqu'à ce que un jour, ça s'arrête. En fait, les dimanches, il y avait un groupe d'anciens Béninois, des personnes qui ont l'amour de la musique, qui jouaient comme ça, les dimanches, se retrouvaient dans la maison de l'un d'eux, qui répétaient comme ça.
1: Okay.
0: Du coup, comme ils ont su que j'étais là, ils m'ont pris sous leurs ailes et tout. Et tous les dimanches, j'allais chez eux, on répétait. Puis arrive Sagouin en 92. C'était la première fois que je le voyais là-bas. Et il fallait l'accompagner. Donc, c'est ce groupe-là
1: qui l'a accompagné.
0: Voilà, avec moi. C'était au musée des arts océaniques et africaines à Paris à ce moment-là. C'est là que je dis, ah, mais tiens, il y a quelque chose à faire. Parce qu'il y avait du monde. Et mes anciens camarades du lycée qui me connaissaient, ils étaient venus. Certains ne savaient pas que j'étais en France. Ah, mais Laurent, la musique. Ah non, tu ne peux pas laisser la musique et tout, etc. etc. Donc, à partir de là,
1: ça vous a remis dans le bain.
0: Voilà. Après, arrive le métro. Le métro, c'est juste parce que moi, je faisais pas de la guitare. Donc, un ami qui, lui, il était juriste, de temps en temps, il venait chez moi comme ça, puis on s'amusait, je faisais du Bob Marley, et lui, il jouait de la guitare. Puis un jour, il me dit, mais Laurent, avec ta voix et tout, et moi, je fais de la guitare, pourquoi est-ce qu'on ne va pas essayer de faire quelque chose dans le métro? J'ai fait, non, mais attends, tu m'as vu, toi, tu me vois chanter dans le métro et passer le chapeau et toi? Non, jamais. Et lui me dit, mais écoute, si tu veux, moi, je passe le chapeau. Donc, je me suis dit, ok, moi, ça m'arrange, on chante, mais c'est pas moi qui vais me chapeau. On a fait une première fois, non, mais c'était génial. C'était les francs français à l'époque. On a ramassé pas mal. Donc, j'ai trouvé que.
1: Bon, il y a quelque chose à faire.
0: Voilà.
1: Parce que la question que je me suis posée, c'est comment vous arrivez à avoir avoir ce recul nécessaire justement par rapport à ce truc du chapeau, justement. C'est cette humilité. Oui. Voilà. Oui. Il y a beaucoup d'artistes qui chantent dans le métro, oui, mais nous, les Africains, quand on a cette vision de ah, si tu chantes dans le métro avec c'est ça, c'est que tu
0: c'est
1: fais.
0: Avilissant.
1: C'est voilà, c'est ça. C'est comme si tu faisais la manche. Voilà, donc, et moi, quand je vous ai vu, vous aviez déjà du succès au pays. Donc, je connaissais, j'étais dans le métro et j'ai entendu la chanson. J'étais avec des amis, je dis ça, c'est un artiste béninois, je connais cette chanson et tout. Comment vous arrivez à faire ça, en fait?
0: Alors, c'est un cheminement, en fait, en réalité. C'est vrai qu'au début, ça a été très, très dur. Dur de commencer. Le début de tout est difficile. Donc, lui, il s'en fichait, il faisait la guitare. Moi, je chantais. Et en fait, quand j'entrais dans le métro, ça touchait tout le monde. On commençait à 6 heures et jusqu'à midi, ça y est, on avait arrêté. Ça, c'est dans le train. Parce que j'avais, là où vous m'avez vu, c'était plus tard que je me suis installé là.
1: Okay.
0: Au départ, on a commencé dans les trains, dans les rames de métro. Et donc, quand je commençais, je chantais de tout. Je chantais Bob Marley. Et ce matin, les gens qui vont travailler, qui entendent ça, ça les détend, ça, leur journée démarre bien. Bob Marley, après c'est Aznavour, Koffi Olomide, et là, il chauffait. Mais vraiment, donc tout le monde en avait pour son, pour sa petite pièce qu'elle va donner. Donc, on commençait à deux. Au bout d'un moment, lui, il a trouvé du travail au palais de Créteil. Il est parti. Et c'est là que je me dis, mais comment je vais faire? Voilà que on a du succès. Moi, je joue pas de la guitare. Sans lui, je peux pas chanter. Je peux rien faire. Et c'est là que je lui ai dit, bon, écoute, fais-moi deux, trois grilles, deux, trois tablatures pour que je puisse m'aider. Et j'apprends vite aussi. Et quand on a quelque chose en soi, voilà.
1: Ça va vite.
0: Voilà. Et du coup, c'est comme ça que j'ai appris à faire de la guitare, comme ça, sur le tas. Et j'ai commencé à jouer seul, toujours dans les rames. Dans les rames, et les gens me suivaient de rame en rame et tout. Puis, il y a des personnes qui me laissaient, à l'époque, les tickets resto, derrière avec des numéros. Est-ce que vous pouvez venir chanter à mon anniversaire? Je vais faire une surprise à un ami, etc., etc. Ça continue comme ça. Et d'autres disaient, mais monsieur, c'est dommage. Vous n'avez pas de CD avec la voix que vous avez. Vous n'avez pas de CD. Et c'est là que l'idée de composer pour mon propre album a commencé à germer dans ma tête. Donc, j'ai commencé à écrire. Et en fait, je me suis fait pas mal d'illusions quand même au départ, parce que il y avait Universal, BMG, EMI, toutes ces maisons de disques qui n'existent plus aujourd'hui, qui existaient toujours à l'époque. Donc, dans ma tête, c'est que, waouh, quand je vais écrire, je vais arriver là-bas, on va me
1: signer.
0: Rien de tout ça. Et c'était illusoire. J'envoyais mes cassettes partout. Je faisais le pied de grue devant les maisons de disques. Donc là, je me suis dit, il faut que je reconsidère les choses. Et c'est à partir de là que j'ai commencé à mettre de l'argent de côté. Je me suis dit, bon, il faut que je me produise. Et c'est là que j'ai choisi quatre titres, ce qui a fait finalement mon premier CD. J'ai choisi quatre titres. Et je ne savais pas encore à l'époque quel style de musique faire. Ici, au CMG Bougamé, je faisais du reggae, pas de salsa à l'époque du tout. Je faisais surtout tout ce qui est congolais. Congolais.
1: Ça marchait beaucoup.
0: Oh là là, les Aikulangalanga, Bouzi Bouziana. Je faisais tout ça. Avec un succès, mais fou. Les chansons camerounaises aussi, Sam Fantoma, etc., etc. Donc je me suis dit, ok, je fais les quatre titres, puis ces titres-là, on va voir qu'est-ce qui va marcher. Donc une sorte de groove, une sorte de balade, comme un obstacle. Et toujours te garder, dont j'ai donné le titre vraiment, qui n'a pas super marché, même si c'est le titre que j'ai donné à l'album. J'ai fait donc Djalé. Djalé même était en dernière position sur. J'ai repris donc Je suis heureux de vivre près de toi jusqu'à la fin du monde et de Père son âme qui vient de partir là dernièrement, bassiste de Polyrythmo, Bento Gustave, Père son âme. Et qu'est-ce que j'ai fait? J'ai commencé à jouer mon truc tranquillement dans le métro, comme vous avez entendu. Et c'est là que j'ai mis mes CD avec mon nom, une sorte de pancarte et tout. Et le succès était devenu, mais voilà.
1: 6000 exemplaires vendus en 2 ans.
0: Oui.
1: 6000 exemplaires.
0: À l'époque, c'était énorme pour une seule personne. Et j'en ai vendu beaucoup plus après. Même 4 fois, 5 fois plus après. Petit à petit, je commençais à vendre à tel point que les gens, quand ils me voyaient pas sur le quai, ils montaient à la FNAC. Demander mes CD. Puisque la FNAC du Forum des Halles est au-dessus. Moi, j'étais pas référencé à la FNAC à l'époque. Du coup, le vendeur de la FNAC est venu me voir un jour et me dit, mais vous êtes là et les gens viennent demander vos CD en haut. Pourquoi vous ne venez pas? Je dis, j'étais déjà venu, vous m'avez jeté, alors je suis là. Il dit, ah non, remontez, demandez un tel et moi, je vous référencie votre CD tout de suite. Et c'est comme ça que je suis rentré à la FNAC.

0: après ce premier maxi, vous produisez votre premier vrai album,
1: oui,
0: que vous avez baptisé Paris Cubano.
1: Voilà.
0: Et quelle est la symbolique de ce titre pour vous? Est-ce que vous vous êtes trouvé? Comment vous vous êtes trouvé musicalement?
1: Alors, il faut dire que le premier CD, donc pour moi, je l'ai fait, ce CD, pour le métro. Je ne me voyais pas ici, au Bénin, en tant que star. Mmh. Je vendais mon truc, je gagnais mes petits sous. Mmh. Et je me dis, ok, tout va bien. Puis seulement, tel que vous, vous m'avez vu, quelqu'un a acheté le CD. Mmh. Parmi les personnes qui ont acheté, il y avait Claude Balogun, qui est un grand ami. Elle a acheté le CD. Ils sont allés mettre ça, jouer ça sur des radios. Mmh. Et c'est là que le succès est parti. Mmh. Donc, Claude, en revenant encore en France pour leur tournée de théâtre et tout, et il me voit, il m'appelle, il dit, Laurent, écoute, il faut que tu viennes faire quelque chose. Est-ce que tu peux pas faire un clip? Et c'est là
0: que vous avez fait le clip.
1: Exactement. Okay. C'est Claude qui m'a poussé à faire ce clip. Donc, moi, je savais pas que ça marchait ici. Donc, j'ai juste fait venir un ami qui avait H8, c'était les caméscopes H8 de l'époque. Donc, je suis allé m'installer dans un jardin autour du Châtelet-Léal. Voilà, je me baladais un peu. Donc, on a fait le petit truc comme ça. Je jouais aussi dans un bar, puisque les gens qui m'ont vu jouer dans le RER aussi m'ont fait monter jouer dans des bars. Donc, en même temps que je jouais dans le RER, je jouais aussi dans les bars, tout ça. Donc, j'ai fait le clip dans un bar. Le clip est arrivé ici, succès monumental.
0: C'était le feu.
1: En 2000, donc, je viens ici pour juste les vacances. Et déjà, on m'a accueilli comme ça direct. On me dit, bah, il faut que tu chantes avec Koffi Olomide au stade de l'amitié. Le stade était bondé de monde. Et là, que qui m'a été. J'avais encore la cassette VHS de l'époque. Dès que Enizo Noué, Lobodo, pardon, tout le stade avait commencé. Je dis, non, c'est pas possible. Ah, c'était énorme. Donc, après ça, les gens m'encourageaient à aller du côté de la salsa. Puisque voilà, de tous les titres, c'est la salsa qui avait pris. Et nous, au Bénin, on aime beaucoup la salsa.
0: Mais d'ailleurs, pourquoi cet amour entre le Bénin et la salsa?
1: Ça, c'est une longue histoire. On peut faire toute une émission là-dessus. Hein. C'est-à-dire que ce qui est la clé, ils appellent la clave de la salsa, on le retrouve dans toutes nos musiques ici. 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
1: pam pam pam pam pam pam pam pam pam pam pam pam pam pam était à la base du rythme de la salsa.
0: Oui.
1: Et ils le reconnaissent tous, mes musiciens, tous ceux que j'ai côtoyés après. Ça, c'est...
0: Okay.
1: Il n'y a pas de discussion là-dessus. Mm-hmm.
0: Mais non, merci beaucoup pour la réponse.
1: Voilà.
0: Ça se tient. Donc, suite au succès...
1: Je me suis orienté vers la salsa. Je me suis dit, bon, ok, il faut faire un album, puisque l'autre, c'est un maxi CD, quatre titres. Il faut faire maintenant un album 10 titres, salsa. Donc, ce que j'ai fait, puisqu'à l'époque, quand on faisait un single ou alors un maxi, sur l'album, puisque souvent c'est annonciateur de l'album. Donc on reprend souvent le single sur l'album. C'est ce que j'ai fait. Donc j'ai repris repris mais j'ai repris comme un obstacle aussi. J'ai repris deux titres sur l'album et je l'ai appelé Paris Cubano. Paris parce que bon voilà, c'est Paris et puis Cubano c'est la musique afro-cubaine. Voilà. Donc, mon premier CD ayant été référencé à la FNAC, la FNAC, pour ceux qui ne comprennent pas, c'est les plus grands magasins de vente de CD en France.
0: Distributeur de musique physique,
1: Et de livres et d'autres choses en France. Et donc, une fois que j'ai réussi à me faire référencer là-bas, et bah, la suite a été facile aussi. J'ai finalement aussi déposé mes albums aussi là-bas. Et le résultat, c'est quoi? C'est que l'album est sorti en 2004. Et en 2006 ou 2007, la FNAC a repris un de mes titres. Et c'était Djalé, justement.
0: Okay.
1: Comme parmi les meilleurs autoproduits de l'année.
0: Wow.
1: Et le disque existe toujours.
0: Ouais.
1: La conséquence du fait que ça a été référencé, donc ce titre a été pris dans cet album. Et dans la foulée, ils ont organisé un concert en 2004. La FNAC a organisé un concert pour les 10 premiers qui ont remporté cet album. Ensuite, dans la foulée, RFI a repris 3 titres de cet album, comme ça s'appelle le disque du mois, et la musique tropicale, RFI en 2006. 2007, la plus grande maison de disques au monde de compilation, ça s'appelle Putumayo World Music. Ils sont pas connus, mais ils sont terribles. Ils sont partout. partout, jusqu'au Japon. J'étais là, j'ai été appelé un jour, on veut parler au manager de Laurent Nsavi. Je dis, c'est moi le manager. Oui, oui. Qu'est-ce que vous voulez? Ouais, nous avons pris telle chanson. Cette chanson n'est pas connue ici parce que je n'ai pas pu faire un clip dessus. Il y a plein de chansons qui ne sont pas connues. Et ça, c'est le principe. Quand vous n'avez pas de clip, la chanson ne marche pas très bien.
2: Ne vit pas dans le temps.
1: Voilà. Du coup, eux, ils ont choisi cette chanson qui s'appelle Mendessé. Mendessé, c'est une sorte de mini-biographie de ma vie en France. Okay. Mini-biographie. Ils ont choisi ça et à New York, ils ont compilé sur, ça s'appelle Put My Your World Party.
2: Là, j'aimerais parler du titre Mandjayo, qui a été très bien accueilli et qui est également un succès. Oui. Selon vous, à quoi est dû ce nouveau succès? Comment est-ce que vous l'analysez?
1: Alors, Mandjayo, donc sur cet album-là, en fait, la composition, c'est drôle, hein, je suis très inspiré quand je viens à Cotonou. Donc, c'était en 2003, quand j'étais venu en tournée avec Torrance Stan.
2: Okay.
1: Torrance Stan, quand il était tombé malade, après sa guérison, paix à son âme, il avait mis en place une tournée qu'il avait appelée Tournée Résurrection. Et c'était, paix à son âme, le feu président Mathieu Kérékou, qui avait sponsorisé cette tournée. On a été d'ici jusqu'au nord, du Bénin, etc., etc. Donc, sur le trajet, j'étais pas trop dans mon assiette par moment. Il y a eu quelques moments de déception. Et ces moments aussi inspirent.
2: Ouais,
1: voilà.
2: Beaucoup.
1: Voilà. Donc, c'est de là qu'est parti le thème Mandjayo, Mandjayo, Runa Vivi, Nukentolo, Benawako. J'avais fait un clip dessus, et ça aussi, c'est ça qui a eu qui est le deuxième succès, on va dire, après Dial.

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1: Il y a la reprise de No Woman No Cry que vous avez faite. C'est quoi l'histoire derrière cette reprise?
2: En effet, comme je disais donc là, au début de ma carrière, je suis un fan inconditionnel de Bob Marley. Pour moi, c'est le plus grand philosophe parce que tout ce qu'il nous a dit ou prédit reste toujours d'actualité. Oui. Je connais presque tout son album, tout son répertoire à la guitare que je peux chanter sans aucun problème. Et du coup, No Woman No Cry, à chaque fois que je chante, il y en a qui versait des larmes. Ça m'est arrivé de chanter sur lequel je vois une jeune fille, une danseuse d'opéra, en plus assise en face de moi. C'était, j'ai chanté deux chansons. All Parity Esterobay. À la rue des chansons. Elle chante, elle pleurait à chaudes larmes. Je chante No Man No Cry, elle pleurait à chaudes larmes. Une autre fois, je jouais, elle est revenue. Puis au bout d'un moment, j'ai arrêté. J'ai dit non, c'est pas possible. C'est quoi le problème? Elle dit non, mais la façon dont vous chantez, non, ça me pénètre. J'étais là la dernière fois. J'ai dit oui, oui, je vous ai vu. Au bout d'un moment, je me suis dit, bon, avec le succès que j'ai par rapport à cette chanson, il faut que quand même je fasse quelque chose. Voilà, j'ai toujours chanté un reggae et tout. Donc, c'est là que m'est venue l'idée donc de le mettre en salsa. J'ai fait la maquette. Et en 2014, j'ai été invité à jouer en Guadeloupe par Pierre-Édouard Décimus, le cofondateur de Cassave. Voilà. Après le concert, on se retrouve et je lui dis, mais tiens, Pierre-Édouard, je vais te faire écouter quelque chose. C'était juste la maquette. Je lui fais écouter. Au bout d'un moment, au beau milieu du morceau, il me dit, Laura, arrête. Est-ce que tu veux que je produise ce morceau? Je dis oui. Il dit, bon, mais ça dépendra de, puisque c'est mon, entre guillemets, manager à l'époque, qui me l'a présenté. Donc, il dit, bon, je ne peux pas le court-circuiter. Oui. Voilà, on va demander son avis. Bon, lui, il est jaloux de me garder sous sa coupe. Je crois qu'il n'a pas autorisé Pierre-Édouard à produire. Du coup, quelqu'un qui est jaloux comme ça et que moi, j'aime pas dépendre des gens, il me dit, celui-là, il risque de me bloquer d'autres portes. Donc, indépendamment de ce que je fais avec lui, j'ai produit moi-même No Man No Cry avec cette version-là. Et j'ai repris un deuxième, mais cette fois-là en rythme kizomba. Parce que Kizomba en Asie, ça marche très, très, très fort.
1: Ah bon?
2: Ah oui, oui, oui.
1: Ok.
2: Ça marche même plus fort que la salsa. Les filles remplissent la salle où se trouve la Kizomba. Et le côté de salsa, c'est légèrement déserté. La bachata aussi. J'ai fait un titre aussi en bachata. C'est toujours sur l'album. Ça, par contre, il y a un clip dessus. Il y a le clip aussi qui passe de temps en temps. C'est porté sur

0: avez près de 25 ans de carrière. Quand vous regardez en arrière, quand vous regardez tout le chemin parcouru, parce que vous avez parcouru le monde, vous avez fait de la musique au haut niveau.
1: C'est ça.
0: Quand vous regardez tout ça avec du recul, qu'est-ce que vous vous dites? Qu'est-ce que vous retenez? Et que vous pouvez partager, que ce soit avec de jeunes artistes ou même que ce soit des leçons de vie, en fait.
1: Des leçons de vie, effectivement, j'en ai eu beaucoup. Et je pense que le métro m'a apporté plus que tout. Et si c'est à recommencer, je ne ferai pas différemment. Je voudrais commencer déjà par dire à certains artistes qui n'ont pas compris que partout où un artiste se trouve, ça pourrait être son lieu d'expression. Mais dans le métro, n'importe où, voilà. Grâce au métro, j'ai rencontré des personnes formidables. J'ai gagné de l'argent. J'ai appris beaucoup, beaucoup, beaucoup de la vie. D'abord, j'ai été toujours quelqu'un d'humble de nature, mais j'ai été conforté dans cette idée qu'il faut rester humble dans la vie, quel que soit ce qu'on est devenu, ce qu'on a gagné. Voilà, l'humilité, c'est une porte en or, un chemin d'or. J'ai été grâce à ça, donc j'ai parcouru le monde entier. Donc même jusqu'à aujourd'hui, quand je n'ai pas de tournée, je prends ma guitare, je vais m'asseoir. Et ça aussi, ça surprend beaucoup de personnes. Parce que je vois des Béninois, quand ils me voient, il y en a qui viennent me voir, ils me disent, mais monsieur Moussavi, j'étais à votre concert la dernière fois, mais comment ça se fait que vous jouez ici? Je dis, mais comment ça se fait, comment? Il dit, ouais, un grand artiste comme vous qui est ici. Je dis, mais non, mais je m'exprime, voilà, je fais ma musique et tout. Je trouve que non, c'est pas avilissant. Au contraire, on se fait connaître, ça ouvre des portes. Cette expérience des 25 ans, oui, je veux bien partager. Je suis sur des projets, justement, pour la jeunesse béninoise, pour partager vraiment mon expérience avec cette jeunesse, ceux qui veulent travailler, parce que, avant tout, il faut travailler. Il faut croire en soi. Il faut être respectueux. Mais avant tout ça, il faut aller à l'école. Il faut aller à l'école, ça c'est sûr. Bon, quand on veut faire une carrière internationale, sinon on n'a pas besoin d'aller à l'école, on peut rester ici localement et faire ses trucs. Mais quand on veut faire une carrière internationale, parce que il va vous arriver de devoir parler anglais, il va vous arriver de discuter.
2: Lire des contrats,
1: c'est tout. Vous avez tout dit, c'est rien, tout simplement.
2: Il va falloir lire des contrats, comprendre ce qu'il y a.
1: Donc j'ai effectivement au cours de toutes ces années acquis pas mal d'expérience de la vie et que j'aimerais partager prochainement, si tout va bien, avec la jeunesse de mon pays.
0: Voilà. Et bah, ça fait près de 30 ans que vous êtes en France. Oui. Quel regard vous portez sur l'évolution de la gestion culturelle au Bénin?
1: Alors, il y a des choses à dire. Pendant toutes ces années, c'est vrai que j'étais très absent au pays. La première fois que je suis revenu, en 33, 34 ans de vie en France, la première fois, c'est 10 ans après que je suis revenu au Bénin. Et mais depuis, j'ai toujours mis un point d'honneur à être ici régulièrement, autant que possible. J'ai fait des concerts au Stade de l'Amitié, sur l'Esplanade, en 2010, j'ai fait pas mal de choses. Mais malheureusement, je pense que la chose culturelle n'a pas été suffisamment mise en avant pour promouvoir les artistes béninois. Sinon, je pense que on nous aurait donné des facilités pour promouvoir notre musique. Je viens régulièrement, mais il y en a toujours qui me disent « Ah, mais monsieur, vous savez, je crois que vous avez arrêté votre carrière. Je crois que vous étiez déjà à la retraite. » Mais non. Après, donc, l'album de 2004, j'ai fait un autre en 2016 avec 10 titres aussi bien. Et c'est toujours la crème de cette musique-là que je vais chercher. Même si ça me coûte cher, puisque c'est moi-même qui produis tout. C'est toujours des musiciens qui sont au top. Je me dis « Ok, vous pouvez aimer ou ne pas aimer, mais vous ne pouvez pas
0: critiquer sur la qualité de la qualité. »
1: Oui, impossible. Oui. Et je trouve que l'artiste béninois n'est pas suffisamment soutenu pour être connu. La chose culturelle, je vois que ça commence à aller.
0: Pour terminer, est-ce qu'il y a une question que vous auriez aimé que je vous pose, que je ne vous ai pas posée, ou une information que vous aimeriez partager avec nous?
1: Je vais simplement dire aux gens qui ont l'opportunité de m'écouter, je voudrais leur dire que bon, dans ma carrière, je n'ai pas fait que Djalé. Djalé, même le titre Djalé, les gens ne connaissent pas, ils disent « Et ils ont noué le bodo, pardon, pardon. !» Et j'ai fait plein d'autres morceaux. Mais je voudrais leur dire que c'est simplement parce que on n'a pas les structures qu'il faut pour faire connaître les artistes que même mes passages au Bénin, des fois je viens faire un concert, je retourne en France le lendemain et je croise quelqu'un qui me dit mais on vous voit plus au Bénin, ou quelqu'un qui m'appelle qui dit on vous voit plus. J'ai dit mais j'y étais il y a quelques jours, mais on n'a pas vu. Donc je ne sais pas, peut-être avec le projet que je suis en train d'imaginer un peu, on va arriver à faire en sorte que que nos œuvres soient vraiment mises en avant pour qu'on connaisse mieux nos chansons. J'ai fait un album dernièrement avec un groupe, mon groupe de New York, et c'est 10 titres. On a repris Madjaio dans une autre version complètement différente. C'est que des musiciens new-yorkais qui ont joué. Tout ça est sur Internet, mais pas manque de moyens, c'est pas que j'ai pas les moyens de vivre, mais le moyen qu'il faut consacrer à des clips, à la promotion, c'est encore une autre, voilà. Donc je voudrais leur dire que bon, non, j'ai pas oublié mon pays, au contraire, je suis très très attaché, la preuve, toutes mes chansons pour la plupart, même si je les chante en anglais ou en français ou en espagnol, il y a toujours quelques phrases en fond qui reviennent toujours. Donc je voudrais leur dire ça et les remercier pour leur soutien indéfectible, parce que moi qui croyais des fois être oublié parce que je ne suis pas trop présent sur le territoire, mais non, j'arrive à la banque, monsieur, on s'avise, voilà, et ça aussi, ça fait chaud au cœur, tu te dis, bon, voilà, quoi, il faut continuer.
0: En tout cas, merci beaucoup pour votre temps, merci pour votre ouverture d'esprit, merci pour votre partage.
1: Bip Radio, c'est moi qui vous remercie, vraiment.
0: Nous nous retrouvons avec les auditeurs la semaine prochaine, c'était le Cotonou Boy Show avec monsieur Laurent Moussavi, et j'en profite pour passer un big up à Razak qui fête son anniversaire ce week-end.
1: Joyeux anniversaire.
0: Joyeux anniversaire, Razak. Big up à Rodolfo de l'équipe de Cotonou Boy Show. Nous, on se retrouve la semaine prochaine. Oyonambe Nastinesta, mes amis, m'appellent Daniel Kozai Sleep, Where the Lions Eat. Et vous êtes sur le Cotonou Boy Show.

0: Merci à Laurent Moussavi pour ce moment de transmission, de mémoire, d'inspiration, une conversation qui nous rappelle qu'avant les tendances et les algorithmes, il y a des trajectoires humaines et des bâtisseurs de culture. L'émission continue, il est temps maintenant de jeter un œil à ce qui fait bouger l'industrie musicale et culturelle. Voici les actus du showbiz d'ici et d'ailleurs, proposées par Miss Clinton.
1: Bourron, Danielou et Pépé Oléka, héritage et modernité réunis. Dans le paysage musical béninois, Sabouran Danielou et Pépé Oléka attirent l'attention autour du projet Au bout de l'ancienne corde. Sabouran Danielou, légende vivante de la musique traditionnelle et homme orchestre incontournable. Pépé Oléka, voix singulière de l'afro-soul béninoise. Une rencontre qui symbolise le dialogue entre héritage et modernité dans la création musicale béninoise. Career Days, la jeunesse face au métier créatif. Ce samedi 30 mai 2026, le centre EIA à Cotonou accueille la deuxième édition des EIA Career Days, une journée dédiée aux métiers des industries créatives et culturelles. Au programme, quatre grands panels structurent les échanges. Création de contenu, personal branding, storytelling et construction d'identité digitale. Métiers de la musique, studio, label, festival et industrie musicale. Métiers de la création visuelle et scénique, cinéma, théâtre et comédie musicale. Métiers de la mode, identité africaine et ouverture à l'international. Rendez-vous pensé pour connecter la jeunesse béninoise aux réalités concrètes des industries créatives. La scène urbaine ivoirienne accueille le nouvel album de Imra intitulé Sorry I'm Bad. L'artiste confirme son positionnement dans la drill ivoirienne avec un projet attendu, fidèle à son univers sombre et énergique, déjà bien installé auprès du public francophone. Mélidji sur le projet Imra, une présence béninoise remarquée. Le producteur béninois Mélidji s'illustre sur le projet d'Imra, Sorry I'm Bad. Il intervient dans la production liée à la sortie de l'album et est également crédité sur un titre du projet. Une nouvelle illustration de la montée en puissance des collaborations musicales entre le Bénin et la scène ivoirienne. Chill and Groove Festival, le retour de rendez-vous urbain. Le Chill and Groove Festival fait son retour avec son concept mêlant musique live, DJ set et ambiance lifestyle. Un événement qui continue de séduire un public jeune en quête d'expériences musicales festives et immersives. Le Choc des Griottes, humour et tradition sur scène. Le spectacle Le Choc des Griottes réunit Eva Guéhi, Mamana Darren et Lolo Pachanga dans une création inspirée de la tradition orale africaine. Présenté à Abidjan le 27 mai 2026, le spectacle mêlant humour, théâtre et réinterprétation moderne de la figure du griot a conquis le public ivoirien. Mbo à Paris, la diaspora en célébration. La dernière édition de Mbo à Paris a rassemblé la diaspora africaine autour de la musique, de l'humour, de la mode et des performances live. L'événement s'est distingué par une programmation plus structurée et une forte mise en avant de la nouvelle scène afro-urbaine. Fally Ipupa et Didi B, un clip en pleine ascension. La collaboration entre Fally Ipupa et Didi B continue de progresser sur YouTube avec près de 3 millions de vues. Un crossover entre deux grandes figures de la scène congolaise et ivoirienne qui s'imposent progressivement dans les tendances. Oculus Music Group s'associe à GGK Music Production. L'industrie musicale locale se structure. Oculus Music Group et GGK Music Production viennent d'officialiser un partenariat stratégique axé sur la coproduction et la distribution artistique. L'alliance vise à monter en puissance sur les projets musicaux et à faire rayonner les talents à plus grande échelle. Les deux entités promettent déjà de belles annonces dans les semaines à venir. Un deal qui témoigne d'une volonté croissante de professionnalisation et de mutualisation des forces au sein de l'écosystème musical béninois. Le YFL Redeem, produit par DJ Mac et Crush Dummy, continue clairement de dominer les conversations. Dans ce contexte, l'apparition de Camino Melissa aux côtés de Nasty Nesta ajoute une nouvelle couche au buzz déjà massif autour du projet. Sur les réseaux, deux dynamiques se croisent en ce moment. D'un côté, certains saluent le retour remarqué de Nasty Nesta, perçu comme un artiste capable de ramener une certaine énergie sur le Redeem. De l'autre, l'arrivée de Camino Melissa, souvent présentée comme une nouvelle signature liée à Oculus, est vue comme un vent de fraîcheur avec une attention particulière portée à son freestyle sur le YFL. Résultat, le freestyle circule largement et le public se divise entre admiration et curiosité. Beaucoup découvrent d'ailleurs Camino Melissa à travers ce freestyle. C'était l'équipe du Cotonou Boy Show pour les actualités de la semaine. À très bientôt pour de nouvelles infos.
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0: Et voilà la famille, c'est déjà la fin de cette nouvelle émission du Cotonou Boy Show. Aujourd'hui, nous avons voyagé entre héritage et actualité, entre le parcours d'un monument du rap francophone avec Booba, les découvertes musicales de Miss Clinton, la mémoire vivante de notre patrimoine musical à travers l'échange avec Laurent Ronsavi et bien sûr les dernières nouvelles du showbiz d'ici et d'ailleurs. Si cette émission vous a parlé, inspiré ou simplement accompagné, partagez-la, faites-la circuler, parlez-en autour de vous parce qu'une culture grandit lorsqu'on la transmet. Prenez soin de vous, continuez de soutenir les artistes, les créateurs, les histoires qui nous ressemblent. Oyonambe Nasty Nesta, mes amis, m'appelle Daniel Kozai Sleep, Where the Lions Eat. À la semaine prochaine. Bless.

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0: 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Il est 10h.
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2: Bienvenue dans la playlist du week-end sur Bip Radio. On démarre cette playlist avec deux légendes de la musique béninoise. Cette featuring entre l'artiste chanteuse béninoise Pepe Olikia et Sabourin Danielou qui nous chante.

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9: 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Bah, moi, il est là, mais. Et oui. Pourquoi tu es dans le fin de. A COVID est au fin de 1864. Et oui, ce du coup. Mais de l'aide dans nous, il est en 1863. Et oui, il y a mon cas. Et oui, il faut me dire, oui, le livre d'histoire.
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0: 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Il y a un fond. Il y a un Britannique qui est fond. Il y a un fond.
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0: et qu'on nous gagne.
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1: Je m'appelle Éléonore Carrois, je suis ministre déléguée chargée de la francophonie, des partenariats internationaux et des Français de l'étranger.
2: Un nouveau président est désormais à la tête de l'État béninois, de Patrice Talon à Romuald Ouadahi. Les relations de coopération entre la France et le Bénin vont-elles évoluer?
1: Alors moi j'espère qu'elles vont continuer à être extrêmement denses, extrêmement riches et surtout basées sur ce partenariat d'égal à égal ou gagnant-gagnant. D'ailleurs c'est ce qu'a rappelé le président nouvellement élu lors de son discours d'investiture, à quel point les partenariats internationaux sur cette base mutuellement bénéfique sont importants pour lui. Donc oui, je l'espère que notre relation continuera à évoluer, à se renforcer dans cette logique.
2: Est-ce que le président Romuald Ouadahi a prévu une visite officielle à Paris?
1: Je n'ai pas encore de date, mais j'espère bien qu'il se rendra à Paris prochainement. Et en tout cas, il sera évidemment attendu. Cela fait partie aussi de ces relations bilatérales qui s'incarnent au plan politique. Mais je n'ai pas de date à vous annoncer à ce jour. Il faudra lui poser la question.
2: Alors, parlons de culture. Après le vote de la loi à l'Assemblée nationale française sur la restitution des biens culturels, notamment ceux pillés durant la colonisation, est-ce que le Bénin a formulé des demandes précises quant au reste de ces trésors royaux encore conservés en France?
1: Le Bénin et la France travaille main dans la main justement pour que les œuvres qui rentrent dans le cadre de la loi cadre que vous venez de mentionner, qui a été votée à l'unanimité par l'Assemblée nationale française, puissent être restituées dans les meilleurs délais, dans les meilleures conditions. Et d'ailleurs, des restitutions ont déjà eu lieu avant même l'adoption de la loi cadre. Et l'idée est que justement ce cadre juridique clair, précis, puisse permettre de faciliter ces restitutions.
2: Est-ce qu'avec cette nouvelle loi, les procédures iront plus vite ?
1: Oui, absolument. C'est tout l'objet d'une loi cadre. C'est de définir très clairement les critères de ces restitutions parce que tous les objets qui sont demandés n'ont pas été nécessairement pris de manière illégale lors de la colonisation. Je ne parle pas du Bénin en particulier hein, parce que c'est une loi qui s'applique à tous les pays. Mais dans toutes les demandes qui sont reçues, tout ne rentre pas dans le cadre de ces critères. Et ces critères permettront justement, lorsqu'ils sont remplis, de faciliter, d'accélérer la procédure de restitution.
2: Revenons au Bénin. Les réformes politiques au Bénin ne font pas toujours consensus. Est-ce que vous allez porter la voix de la société civile, plaider la cause de l'opposition auprès du nouveau président Romuald Ouadahi?
1: Vous savez, la France et le Bénin sont deux États souverains et la France ne pratique pas d'ingérence dans ses pays partenaires. Je suis avocate dans la vraie vie hein, et en l'occurrence, je ne suis pas l'avocate de telle ou telle fraction de la population du Bénin. En revanche, lorsque vous êtes partenaire, eh bien, vous avez un dialogue exigeant, un dialogue dans lequel vous pouvez vous dire un certain nombre de choses, mais encore une fois, c'est pas le rôle de la France que de faire de l'ingérence dans les pays avec lesquels elle est partenaire. Ça vaut pour le Bénin, mais ça vaut pour tous les pays avec lesquels nous travaillons.
2: Sous quelle forme la France aujourd'hui soutient-elle le Bénin sur le plan sécuritaire?
1: Alors la France soutient le Bénin sur le plan sécuritaire toujours exclusivement à sa demande. Et puis c'est un triptyque, c'est essentiellement de la formation, c'est ensuite du matériel et puis du renseignement. Mais comme je vous le disais, et c'est aussi l'objet de nos partenariats d'égal à égal, toujours à la demande des autorités béninoises et de leurs besoins qu'ils identifient.
2: Vous étiez à la cérémonie d'investiture du président Romuald Ouadahi. Qu'avez-vous pensé de la présence des pays de l'AES à Cotonou pour l'investiture du président élu?
1: Je comprends que le président élu souhaite renforcer le rôle du Bénin dans la sous-région, comme il l'a dit lors de son discours, et que cette invitation s'inscrivait dans ce cadre-là. Et évidemment, comme je vous le disais, nous respectons les choix qui sont faits par les pays partenaires, et nous ne faisons pas d'ingérence, et ce n'est évidemment pas à nous de leur dicter les amitiés ou les relations qu'ils doivent avoir. Voilà, je n'ai pas vraiment d'autres commentaires.
2: Le nouveau président est engagé dans une dynamique de normalisation avec les pays de l'AES, notamment le Niger. Est-ce que la France compte accompagner cette dynamique?
1: La France est dans une toute autre dynamique aujourd'hui avec les pays de l'AES du fait des actions des pays de l'AES et du fait de ce qui s'est passé au cours des dernières années. Donc la France n'est pas du tout sur la même ligne en ce qui concerne les pays de l'AES.
2: C'est votre première fois à Cotonou?
1: Absolument, mais j'espère revenir bientôt.
2: Que pensez-vous donc de Cotonou?
1: Mais on m'a dit que Cotonou est doux et je trouve que c'est vrai. Je trouve que c'est une ville qui, par rapport à d'autres capitales africaines, permet une certaine douceur, avec une circulation bien plus facile, avec des repères, des hubs d'une très grande dimension par rapport à une ville qui est d'une taille moyenne. Et donc je trouve que c'est une ville où il semble qu'il fait bon vivre. En tout cas, moi, je vous le dis, j'ai été vraiment très bien reçue, mais bon, je n'y ai passé que quelques jours. Donc il faudrait que je revienne pour vous répondre plus en détail.
2: Est-ce que vous avez eu la chance de goûter à la cuisine béninoise?
1: Absolument. Et j'ai pas été très dépaysée parce que je suis franco-caribéenne. J'ai grandi à Saint-Domingue. Il y a quand même pas mal de ressemblances. La loco, le riz, le poulet bicyclette qui ressemble aussi au poulet que l'on mange. Donc c'est différent, spécifique, mais ce sont des saveurs qui sont très familières et que j'aime beaucoup, évidemment.
2: Merci, Madame la Ministre.
1: Merci à vous pour votre temps et vos questions.
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2: Résultat du premier tirage 064/26 du samedi 30 mai 2026, 11h, Loto Star. 27, 76, 46, 07, 50.

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4: Bonjour à toutes et à tous. Au Congo Brazzaville, les 61e assemblée annuelle de la Banque africaine de développement BAD ont baissé leur rideau hier à Brazzaville. L'institution financière continentale a invité les différents États à accélérer la transformation locale des matières premières dont dispose l'Afrique pour créer de la valeur ajoutée sur le continent et s'industrialiser. Pas très loin en RDC, le patron de l'Organisation mondiale de la santé, OMS, est arrivé à Kinshasa depuis jeudi dernier pour apporter son soutien à la population congolaise. Il a appelé à la solidarité internationale. Le ministre congolais de la santé était lui vendredi dans la province de l'Ituri, dans l'est du pays, où a été déclarée l'épidémie il y a 2 semaines, assurant que la riposte contre l'Ebola est en train de se mettre en place. Toujours sur le même sujet, au Kenya, la Haute Cour de justice à Nairobi a suspendu temporairement ce vendredi l'établissement sur le territoire d'un centre de quarantaine pour les ressortissants américains exposés à Ebola.
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1: 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Il est 13h.
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2: 13h ici à Cotonou et dans les locaux de Bip Radio. Mesdames et messieurs, bonsoir, c'est l'heure du journal. Un incendie s'est déclaré dans la nuit d'hier à aujourd'hui à Pobé dans une maison. L'origine du feu reste méconnue pour le moment. Aucune victime ni de pertes en vie humaine dénombrée, selon le chef quartier Pobé Nord, joint par Bip Radio. La Confédération syndicale des travailleurs du Bénin CSTB s'interroge sur la disparition du ministère du Travail et de la fonction publique. Son secrétaire général Kassabampo souligne qu'il s'agissait d'un portefeuille stratégique dans la gestion des travailleurs béninois. Un centre d'examen dans l'arrondissement d'Akasato se retrouve sans clôture à quelques heures du CEP juin 2026. Ce samedi matin, le directeur de cette école appelle les autorités à faire diligence afin de garantir la sécurité des candidats. Vous l'entendrez dans ce 13h. À Pobé, un incendie ravage une habitation et des stocks d'huile rouge au quartier Ayé-Tedjou. L'incendie s'est déclaré dans la nuit d'hier à aujourd'hui, joint ce matin par Bip Radio. Le chef quartier Pobé Nord, Bruno Tomavo, rassure qu'il n'y a aucune perte en vie humaine. L'origine du feu reste pour le moment inconnue selon ses précisions. Alertés, les sapeurs-pompiers se sont rendus sur place. Quant aux résidents de la maison, ils ont pu trouver refuge chez des voisins. Nous écoutons Bruno Tomavon.
3: Dans la maison, il y a 500, tout est brûlé. Et il y a aussi l'huile rouge dedans. Tout est brûlé aussi. Mais il n'y a pas de mort, il n'y a pas de blessé, il n'y a rien. Mais la maison est calcinée. Tout est parti. Les sapeurs sont venus là. C'est impossible. On les a hébergés dans le quartier en attendant. La mairie aussi a envoyé quelqu'un là. Mais on n'a pas encore de suite.
2: La constitution du gouvernement Wadaï continue de faire réagir plus d'un. Cette fois, c'est la Confédération syndicale des travailleurs du Bénin CSTB qui s'interroge sur la disparition du ministère du Travail et de la fonction publique. Selon son secrétaire général Kassabampo, joint au téléphone par Bip Radio, ce ministère jouait un rôle stratégique dans la gestion du travail au Bénin. On l'écoute.
4: La fonction publique, c'est un ministère stratégique. Le ministère de la fonction publique s'occupe de la fonction publique. Elle s'occupe aussi du travail. Or, le travail, c'est pour le public et pour le privé. Alors, on constate que le volet fonction publique est sous un ministère des finances, pendant que les finances se retrouvent à 4 ministères, dont un ministère de tutelle et 3 ministères délégués. On met la fonction publique sous un ministère délégué. Donc, la fonction publique vient en troisième position. La priorité, c'est les finances. La priorité, c'est de chercher l'argent. Or, la fonction publique gère les hommes. Regardez tout ce qu'il y a comme homme à gérer. Dans tous les cas, la CSTB, elle a déjà fait sortir sa position. Elle va servir officiellement le nouveau président de la République ou donc faire ses suggestions. Parce que le travail même, on ne sait même plus quel est le ministère qui s'occupe du travail. Qui s'occupe du dialogue social là maintenant. Ça veut dire que c'est le secteur public qui travaille et permet même de développer le secteur privé.
2: Face à cette interrogation, le ministre délégué chargé du budget et de la fonction publique, Rodrigue Chao, avait présenté ses objectifs dans le secteur.
5: Ma priorité, c'est de travailler à mettre en place une dynamique de modernisation, surtout de la fonction publique, en arrimage avec la logique de la gestion axée sur les résultats. C'est une approche que nous avons expérimentée au niveau de la gestion budgétaire et qui a donné ses fruits. Donc, je vais trouver le moyen de combiner les deux approches pour que le service public soit désormais une réalité et soit plus efficace au profit des citoyens.
2: D'un ministère à un autre, le portefeuille de la communication et des médias fait son retour au sein du gouvernement du président Romuald Wadayi. En début de semaine, plusieurs journalistes ont partagé leurs attentes concernant ce département au micro de BIP Radio. À leur suite, le secrétaire général de l'Observatoire de la déontologie et de l'éthique dans les médias, ODEM, Tanguy Agoyi, s'est également exprimé sur les enjeux et les attentes liées à ce ministère.
6: Dans le premier gouvernement de Romuald Wadayi, on a découvert avec bonheur, en tout cas nous journalistes, le grand retour du ministère de la Communication. Vous savez, ça fait maintenant plus de 5 ans que ce portefeuille ministériel a été supprimé. Et cela a eu beaucoup d'inconvénients, notamment sur le monde des médias au Bénin. Au-delà peut-être du rôle institutionnel que le ministère joue, il y a quand même que la coordination et surtout le suivi de la transformation que nous subissons actuellement imposée par l'Internet et tous ses dérivés. On a besoin justement d'un ministère qui décline une vision, une politique nationale globale liée à la survie des médias. Et en l'absence du ministère de la Communication, la HAC ne peut pas élaborer en tant que tel et faire soutenir par le gouvernement une politique d'envergure nationale qui porte à l'amélioration des conditions de vie des travailleurs au sein des médias, mais aussi les organes de presse eux-mêmes. Donc, bravo à nous tous, acteurs des médias, pour ce retour du ministère de la Communication qui certainement va pouvoir élaborer un certain nombre de documents, de projets, intervenir là-dessus pour nous accompagner. Parce que les médias aujourd'hui ont beaucoup de problèmes. Donc on a besoin d'interlocuteurs qui nous écoutent, qui nous parlent, qui nous proposent notamment de porter notre voix au sein du gouvernement. Il ne s'agit pas ici de ne pas reconnaître les mérites de la HAC.
2: Éducation, mais un peu plus loin de Cotonou, à quelques heures du démarrage du CEP, les préparatifs s'intensifient dans les différents centres de composition, mais certains établissements retenus font face à d'importantes difficultés, notamment l'absence de clôture. C'est le cas de l'école primaire publique d'Agassa Godoumé dans l'arrondissement d'Akassato, commune d'Aboumé-Calavi, où les responsables s'activent malgré les contraintes. Ricardo Topon, directeur de l'établissement, évoque les dispositions prises pour accueillir les candidats dès lundi, ainsi que les difficultés auxquelles le centre est confronté. Il est au micro d'Apollinaire Badotodé.
7: Notre difficulté majeure ici, c'est la non-disponibilité de la clôture. C'est une école sans clôture depuis des années et nous avons mené toutes les démarches possibles pour que nous ayons une clôture, mais en vain, nous espérons que d'ici là, l'autorité puisse nous écouter et agir promptement. Donc l'école est sans clôture, nous essayons de voir dans la mesure du possible comment essayer de sécuriser le centre avec des fils. À part ça, il n'y a pas de difficulté majeure. Pour un centre de composition, pour un examen, naturellement, il y a les numéros de table qui viennent. Et ces numéros de table, nous les inscrivons suivant l'ordre, suivant le nombre de salles que l'autorité supérieure a demandé pour le centre pour accueillir les candidats. Et bien entendu, ça se fait au prorata du nombre de candidats. Et donc, on peut avoir 12, 11 salles, nous les préparons en conséquence. Et il y a aussi la disposition des tables. La liste des candidats, au fur et à mesure que les salles sont préparées, la liste est affichée à la porte de la salle. Et là, on ne prend pas le risque de l'afficher au dehors, à l'intérieur, et là, à l'ouverture, on puisse savoir que ici, c'est ma salle ou non. Et on appelle, c'est leur dit de prendre grand soin des enfants ces derniers jours et de les permettre d'aller vite au lit et de vite se réveiller et de ne pas les asphyxier par les travaux domestiques encore, de leur permettre de souffrir afin d'être vraiment serein, d'être concentré pour affronter les épreuves du CEP 2026.
2: Parlons à présent culture. L'artiste béninoise Somisu lance son premier album ce samedi 30 mai 2026 à l'Est Cinévogue. Il est intitulé Alitié, ce qui veut dire mon parcours ou mon chemin en langue fon. C'est une variété de rythmes avec divers sujets. L'enfant, l'argent ou encore gamin, dagué, traduction, la bonheur. L'artiste fait son chemin dans l'univers musical depuis une dizaine d'années après la sortie d'un single. Somisu vous invite à son premier concert ce soir.
8: Le concert, il est prévu pour le 30 mai à la salle Sénois avant appelé le Ciné Vogue, à partir de 19h. L'album est fait de 10 titres. On l'appelle Aliche. Aliche, qui déjà en français signifie mon chemin, c'est un album qui regroupe des expériences de vie. Par exemple, quand je parle de la polygamie, c'est une expérience vécue. À travers cet album, je développe le style musical. Je dirais que c'est beaucoup plus du métissage un peu de l'afrobeat. Quand je parle des harmonisations, par exemple, qui sont un peu funk, rock, jazz, pour aussi pouvoir conquérir l'international. Mais c'est quand même une musique assez douce à écouter, assez groovée, bien rythmée. Je crois et je pense fortement même que tout le monde peut s'y retrouver. Parce qu'il y a du chanté en français, du chanté en anglais, en gong, en fond.

Vous venez d'écouter l'artiste Somiso qui présentait son nouvel album intitulé Alike. C'est une variété de rythmes avec divers sujets dont l'enfant, l'argent ou encore Gamé Dagbe, traduction La Bonne Heure. Eh bien, c'est la fin de BIP Info 13h. Razak Moussa était aux manipulations techniques. Alès Komlan Noudoufine, j'étais à la présentation. Bon après-midi à tous.

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1: Depuis plusieurs années, les Béninois étaient habitués au rythme hebdomadaire du Conseil des ministres. Désormais, ils devront s'adapter à une nouvelle cadence sous le président Wadaï. Le Conseil des ministres se tiendra désormais une fois par mois, chaque premier mercredi. Lukman Tidjani, analyste politique, revient ici sur ce changement. Il est l'invité de Bip Radio.
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2: Lukman Tidjani, analyste politique.
3: Le Conseil des ministres au Bénin se tiendra désormais de façon mensuelle. À défaut de tous les mercredis, il sera tenu plutôt chaque premier mercredi du mois. C'est l'une des décisions issues du premier Conseil des ministres du gouvernement du président Romuald Wadaï. Vous ne trouvez pas cette décision prise à la hâte?
2: Un changement brusque. Il faut déjà partir du principe que le président Wadaï a fait une expérience de gouvernance. Il a participé à un gouvernement pendant 10 ans et il a fait l'expérience des conseils de ministres hebdomadaires. Il a sûrement tiré leçon des forces et faiblesses de ces conseils de ministres hebdomadaires et c'est sur la base de cela qu'on fera l'expérience de ce conseil mensuel. C'est une expérience que nous ferons, peut-être qu'elle sera très fructueuse, je l'espère, même si à un moment donné nous estimons, le gouvernement ou le président lui-même estime qu'il faut les rapprocher beaucoup plus, il sera le choix. C'est déjà dit qu'en cas d'urgence ou en cas de situation qui demanderait, on pourrait faire des conseils de ministres extraordinaires. Donc la porte est ouverte. Allons vers cette expérience-là. Donnons plus de liberté, plus de latitude aux ministres pour traiter des dossiers, pour être sur le terrain, pour être au cœur des exigences et des préoccupations des populations, plutôt que de venir s'asseoir chaque semaine dans une salle de conseil des ministres.
3: Quelles sont les incidences de cette décision selon vous?
2: Je pense que c'est déjà un signal fort que le président Wadaï donne entre stabilité institutionnelle et besoin d'innovation dans la planification. C'est vrai que c'est rare d'avoir, quand vous observez dans la sous-région, il n'y a pratiquement pas de pays, même la France ne fait pas l'expérience d'un conseil des ministres mensuel. Les pays qui le font, c'est des pays qui essaient d'aller vers les conseils de ministres de façon bimensuelle. Mais c'est une innovation en décidant de le faire de façon mensuelle. Ça permet de savoir que aujourd'hui nous priorisons beaucoup plus la planification plutôt que des procédures protocolaires et administratives qui sont quelquefois lourdes. Cela présente un certain nombre d'avantages. D'abord, le rythme mensuel permet aux ministres et aux acteurs concernés de mieux préparer les dossiers avec beaucoup plus de dextérité et d'aller dans la profondeur des dossiers plutôt que de présenter des dossiers dans la précipitation. L'autre chose aussi, ça facilite une meilleure prévisibilité institutionnelle. On a aujourd'hui un calendrier qui est fixe, on sait que c'est chaque premier mercredi du mois et cela permet au ministère de mieux s'organiser. L'autre chose, c'est que en décidant de faire un conseil de ministres mensuel, on donne beaucoup plus de pouvoir aujourd'hui au comité intermédiaire. Il faut entendre par comité intermédiaire déjà le comité interministériel qui va se réunir de manière bimensuelle, mais aussi les conseils de cabinet sectoriel qui pourront se réunir de façon hebdomadaire régulièrement pour traiter des dossiers entre ces deux sessions. C'est un signal fort qu'on donne pour dire qu'il faut aller vers la rationalité de l'action publique. Il faut aller vers l'efficacité plutôt que de rester cloîtré dans les procédures protocolaires ou institutionnelles qui ne font vraiment pas avancer comme on voudrait que cela avance.
3: Merci.
2: Merci beaucoup.
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1: Un incendie s'est déclaré dans la nuit d'hier à aujourd'hui à Paubet dans une maison. L'origine du feu reste méconnue pour le moment. Aucune victime ni de perte en vie humaine dénombrée, selon le chef quartier Paubet Nord-Juin ce matin par Bip Radio. La Confédération syndicale des travailleurs du Bénin, CSTB, s'interroge sur la disparition du ministère du Travail de la fonction publique. Son secrétaire général Kassa Mampo souligne qu'il s'agissait d'un portefeuille stratégique dans la gestion des travailleurs béninois. Un centre d'examen dans l'arrondissement d'Akasato se retrouve sans clôture à quelques heures du CEP juin 2026. Malgré cette difficulté, les préparatifs vont bon train.

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1: Un incendie s'est déclaré dans la nuit d'hier à aujourd'hui à Paubet dans une maison. L'origine du feu reste méconnue pour le moment. Aucune victime ni de perte en vie humaine dénombrée, selon le chef quartier Paubet Nord-Juin ce matin par Bip Radio. La Confédération syndicale des travailleurs du Bénin, CSTB, s'interroge sur la disparition du ministère du Travail et de la Fonction publique. Son secrétaire général Kassa Mampo souligne qu'il s'agissait d'un portefeuille stratégique dans la gestion des travailleurs béninois. Un centre d'examen dans l'arrondissement d'Akasato se retrouve sans clôture à quelques heures du CEP juin 2026. Malgré cette difficulté, les préparatifs vont bon train dans cette école située dans la commune d'Abomey-Calavi. Ce samedi matin, nous avons donné la parole à Topon Ricardo, le directeur de l'école.
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0: 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Il est 14h. 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
1: Résultat du deuxième tirage double chance 064/26 du samedi 30 mai 2026, 14h, Loto Star. Dans la zone A, voici les 5 premiers numéros: 24, 65, 90, 29, 50. Dans la zone B, les 5 derniers numéros, le 23, 09, 02, 25, 28.

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0: 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Il est 15h. 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
2: Bonjour à toutes, bonjour à tous et bienvenue dans votre émission Bip Sport. Aujourd'hui, nous vous proposons une émission exceptionnelle avec un invité de marque, le sélectionneur des Guépards du Bénin, Guenotror. Depuis le magnifique cadre du nouveau hôtel Cotonou-Richa où séjourne actuellement l'équipe nationale, nous aborderons avec lui plusieurs sujets. Le regroupement des Guépards à l'occasion de la trêve FIFA de juin, ses choix à la tête de la sélection, son avenir avec les Guépards, la progression des Amazones du Bénin, les journées de détection des binationaux en France, le championnat béninois de première division, sans oublier la prochaine Coupe du Monde. Guenotror, bonsoir et merci d'avoir accepté notre invitation pour cet entretien.
3: Bonsoir. Démarrons donc cet entretien, cette interview avec le regroupement des Guépards à Cotonou dans le cadre des journées FIFA qui a démarré depuis le 25 mai dernier. Comment se déroulent vos séances d'entraînement depuis le début de la semaine ?
4: Le stage a très bien commencé avec des bons entraînements. On a pu utiliser le stade de l'Amitié, cette nouvelle pelouse, parce que de temps en temps, on a envie quand même de reprendre contact avec le stade qui va être bientôt fini, j'espère. Et on n'a pas pu jouer depuis 3 ans là-dedans, donc c'est la fin de la saison. La fenêtre FIFA commence que le 1er juin, mais il y a des joueurs qui ont arrêté déjà depuis 2 ou 3 semaines dans leur club. Et il est indispensable pour eux d'avoir des entraînements pour ne pas arriver au Maroc pour nos 2 matchs amicaux sans avoir fait une préparation physique, technique, tactique suffisante pour pouvoir faire des matchs. Voilà, donc ce sont une 15aine de joueurs que nous avions ici. On a fait une bonne opposition aussi avec les U23, donc les entraînements pour le moment se sont très bien passés.
3: Alors, pendant ces entraînements-là, il y a eu une petite opposition entre la U23 et votre équipe. Dites-nous un peu quel était l'objectif et comment ça s'est passé.
4: L'objectif, c'était de voir jouer un peu certains garçons que je connaissais pas encore bien, qu'on a invités pour la première fois, notamment Amirou, notamment Guélé, et aussi de permettre aux autres qui n'avaient pas de compétition d'avoir un match dans les jambes. Et en face, c'était aussi leur permettre d'avoir une préparation, parce que eux aussi vont commencer les éliminatoires de la CAN en septembre, et éliminatoires de la CAN espoir U23 veut dire aussi possibilité de se qualifier pour les Jeux Olympiques, et pourquoi pas, donc on voulait les aider à avoir un match sans aucune grande organisation autour. Et comme on était ici, c'était l'occasion de regrouper les joueurs locaux des U23 qui sont dans le coin autour de Cotonou. Ça a fait une bonne opposition. Il y avait même un peu de monde dans le stade. Les gens étaient contents de revoir un match, même si c'est pas un match officiel. Et on a fait 3 fois 30 minutes. Cela nous a permis de faire des essais et de voir un peu tout le monde.
3: Alors, c'était une occasion pour vous de tester vos nouveaux joueurs. Mais au-delà de vos joueurs, il y a eu également les U23. Est-ce que vous avez vu des joueurs au niveau des U23 qui vous ont intéressé?
4: Oui, j'ai vu le petit junior de l'ASBO qui m'a fait une très bonne impression, avec son numéro 11 sur le côté. Et du coup, nous l'avons pris avec nous pour le dernier tiers-temps. Il a changé d'équipe, hein, ce qui est rare dans une opposition, on va dire, officielle. Et là, entre nous, on pouvait le faire. Et l'objectif, c'était aussi de donner une chance à tous les U23 de se montrer. On est toujours ouvert au rajeunissement de l'équipe. On a déjà beaucoup rajeuni, la moyenne d'âge de l'équipe est passée de 29 à 25 ans. Beaucoup de U20 qui étaient il y a 3 ans, 4 ans avec les U20 en Égypte pour la CAN également, sont avec nous maintenant, les Hassan, les Dodo, les Samadou et les autres. Donc ça fait, il y en a qui sont blessés malheureusement, hein, comme Moumini, qui n'est pas là. On a d'ailleurs aussi d'autres joueurs blessés opérés, Tosin, Steve Mounier, le capitaine opéré du ménisque, Johan Roche, notre défenseur polyvalent, qui nous manque. Donc c'est une période un peu difficile, le mois de juin, c'est la fin de la saison. Ils ont besoin de souffler certains, d'autres se soignent, ou d'autres se marient. ou font le baptême de leur bébé qu'ils n'ont pas eu le temps de faire. Donc voilà, donc du coup il nous manque 10 titulaires, mais c'est l'occasion de voir des jeunes joueurs à l'œuvre.
3: Vous avez eu l'occasion à travers ce match test de voir 4 nouveaux joueurs dans l'effectif. Quelle impression ces joueurs-là vous ont donné? Est-ce que on peut dire que vous êtes satisfait ou bien c'est encore un peu trop tôt pour le dire?
4: Oui, pour une première opposition comme ça, c'est dur de juger sur ça, surtout que les joueurs qui sont arrivés ne connaissent pas leurs coéquipiers, notamment un joueur qui est né en Allemagne d'un papa ancien joueur béninois, Amirou, donc il connaissait personne, mais il a montré beaucoup de qualité, hein, pas seulement son gabarit intéressant, 1m92, pour jouer dans l'axe, mais il peut aussi jouer sur le côté parce qu'il va vite. Donc ça a été très intéressant de le voir à l'œuvre. Ensuite, on a vu Guélé aussi pas mal. Lui, il avait été opéré du genou. Il est en train de retrouver un peu le rythme. Et puis, il y a 5 joueurs locaux aussi, hein, qu'on n'avait pas toujours avec nous. Parce que j'estime que le travail local est intéressant. Le club travaille bien. On a pris déjà beaucoup de joueurs dans le passé, hein, dans les clubs locaux. Et on ne va pas s'en priver. D'où l'importance d'avoir dans mon staff aussi des assistants qui connaissent très bien le football local pour suivre les joueurs. Donc, intéressant, la première semaine d'entraînement s'est bien passée. Demain, on va finir la semaine samedi avec une séance le matin à la BCAO à côté. Et puis, on va partir en début d'après-midi à Ouida, où il y a le match du Coton FC avec certains de nos joueurs locaux. Mais aussi une petite visite du bateau du non-retour, le dernier, qui a été reconstitué. On va montrer à tous ceux qui ne connaissent pas encore, hein, parmi les joueurs, il y en a, qui ne connaissent pas l'histoire de Ouida, du pays, du Bénin. On tient beaucoup à ce qu'eux aussi, ils aient une identification, une connaissance du Bénin.
3: Les nouveaux joueurs, comment se passe l'intégration?
4: Pas mal. Comme je vous ai dit, Amirou, très bien. Glélé, bien, sur la bonne voie aussi, après sa blessure au croisé. Les autres, on les retrouve, hein, que ce soit les joueurs locaux qu'on n'avait plus, les Razak ou d'autres, qui avaient eu des soucis de visa, de club, à l'étranger, qui sont revenus au pays, on les relance, on leur redonne la chance. Donc c'est l'opportunité au pays aussi de retrouver nos supporters un peu. Ouais, et aussi les médias comme vous, pour pouvoir... parce que lorsqu'on joue tout le temps dehors les matchs de compétition à Abidjan depuis 3 ans, et que même les matchs amicaux, on peut pas les faire encore ici, il faut profiter de ces instants-là pour retrouver un peu notre public.
3: Alors, vous avez convoqué 4 nouveaux joueurs, 2 qui évoluent en 4e division allemande, notamment Liam Mohr et Amiro Amadou. Que répondez-vous aux observateurs, aux supporters qui estiment que ce niveau de compétition n'est pas à la hauteur des exigences d'une sélection nationale senior?
4: Simplement que, comme on donne des noms de ceux qui jouent en Ligue 1, ou en Bundesliga, ou en Première Ligue, si vous en avez, vous me les donnez. Vous pouvez chercher beaucoup, même en deuxième division française, et il n'y en a pas. Donc on est obligé de trouver des jeunes joueurs là où on peut encore détecter et là où ils sont très motivés. Il y a également Michel Bonny, que vous avez oublié, que nous avons su convaincre de venir jouer pour le Bénin. Il a joué avec nous les 2 derniers matchs que nous avons gagnés et il a montré de belles choses à 18 ans. Il venait de faire le 18 ans. Et au lieu de jouer pour la Côte d'Ivoire, il a accepté de jouer pour le Bénin. Là, donc ça, ce sont des pas très importants vers l'avenir, avec des joueurs encore jeunes, mais qui jouent dans les U19 de Première Ligue, par exemple. Et c'est pas non plus une équipe senior de Première Ligue. Si vous avez un joueur béninois qui joue en Champions League, j'aimerais bien que vous me donniez son nom. Donc on est obligé de chercher ailleurs, chez les plus jeunes, dans des divisions inférieures, et garder quand même une qualité indispensable pour progresser. On doit former davantage, hein, au Bénin également. J'aimerais que les clubs de Ligue 1 au Bénin aient aussi des sections de jeunes. C'est pas encore le cas, mais il y a deux ou trois exceptions, mais la plupart des équipes manquent qu'une équipe senior. C'est pas normal. Il faut arriver à avoir des structures catégories de jeunes qui jouent aussi des championnats pour nous permettre de les détecter et aussi de les former soit en formation jeune ou en post-formation, comme on dit. Mais j'estime que la continuité maintenant au ministère des Sports, que j'espère que le nouveau président de la fédération aura autant d'impact, parce qu'il va y avoir une nouvelle élection au mois d'août, que ce soit des gens qui comprennent vraiment le football et qui soient sur la même longueur d'onde du rajeunissement, de la relance du football local, de la relance de la formation des jeunes, qui est indispensable pour pouvoir rivaliser avec des très grands pays de football que vous connaissez, qui ont tous leurs joueurs en Champions League.
3: Alors, les 5 et 9 juin prochains, le Bénin va affronter respectivement le Soudan et le Togo. Quel est l'objectif comptable et dans le jeu pour ces deux rencontres?
4: Alors, l'objectif est de se qualifier, donc ça demande à finir dans les deux premiers. Encore une fois, je crois qu'on commence au Burkina Faso, qui joue dans son stade, à Ouagadougou.
3: Ça, vous parlez de la CAN. Moi, je parle déjà d'abord des matchs de préparation pour les journées FIFA contre le Togo et le Soudan.
4: Les matchs de préparation sont là, justement, pour préparer la CAN. Et ces deux matchs de préparation, c'est pas le résultat qui compte, c'est de pouvoir trouver de nouveaux joueurs qui nous aideront en l'absence de 10 titulaires. Ça va être difficile de les gagner, hein, en l'absence de tous les joueurs. Même Michel Bonny n'est pas là, il est blessé aussi. Capitaine Steve Mounier n'est pas là, Tosin n'est pas là, Olaitan n'est pas sûr de venir, donc ça fait beaucoup d'absence, Roche n'est pas là, mais on va faire du mieux possible pour trouver, on va dire, des possibilités de remplacer justement ces titulaires, mais aussi un autre style de jeu qui est basé sur un jeu rapide, à peu de touches, vers l'avant, avec un jeu vertical. On voudrait pas perdre ce qui nous a donné une certaine force à la CAN, et on voudrait continuer surtout dans un état d'esprit de solidarité, de combativité et aussi de créativité. Et ces deux matchs contre le Soudan et contre le Togo sont là aussi, justement pour que ces jeunes-là qui ont l'occasion de jouer puissent prouver qu'ils sont à la hauteur.
3: Alors, parlons maintenant du tirage au sort pour la CAN 2027. Groupe équilibré?
4: Oui, avec un favori, c'est le Burkina Faso, avec un autre pays qui est la Mauritanie, qui joue aussi dans son stade. Les deux ont la chance de pouvoir recevoir chez eux avec un 12e homme qu'on n'a pas eu depuis 3 ans. Il faudra prendre une des deux premières places. On sait que c'est pas facile. Il y a la Centrafrique qui n'est pas sous-estimée aussi. Et voilà, on va commencer au Burkina, dans leur beau stade du 4 août. On le connaît, mais il a été refait. C'est une belle équipe avec des joueurs de très haut niveau qui jouent dans les grandes ligues européennes. Après, on a la Mauritanie ici. J'espère qu'on pourra jouer à Cotonou. Sinon, il va falloir aller, je pense, encore à Abidjan. Voilà. Et après, ça continue en octobre. Et puis, ça va avoir jusqu'en mars 2027 une issue, j'espère, favorable pour le Bénin.
3: Dans votre effectif, plusieurs cadres ou habituels convoqués sont en fin de contrat dans leurs clubs respectifs. Je pense à Satuna Lagbé, Johan Roche, Mathieu Arlenvi, et dernièrement encore Philippe Santos, ou encore Romaric Amoussou au niveau de l'ASEC Mimosa. Quelle est aujourd'hui leur situation exacte?
4: Oui, alors chacun a sa situation en club, qui est importante. Rappelez-vous qu'on a eu des joueurs, même pour la CAN, qui étaient sans club. Je me suis fait cisailler parce que j'ai invité un de ces joueurs-là. On m'a dit, pourquoi vous invitez un joueur qui n'a pas de club? C'était Tamimou. Et après, il a été élu meilleur joueur béninois de la CAN. Vous voyez, il y a parfois des situations exceptionnelles. Il faut prendre cas par cas. Et il y a des joueurs qui arrivent en fin de contrat le 30 juin et qui vont pouvoir se montrer dans les matchs amicaux, justement, pour, à des nouveaux clubs, de recruteurs, de se faire remarquer et d'avoir une chance d'être pris dans un autre club. C'est important pour eux de garder la forme, de se montrer. C'est une opportunité. Les matchs seront filmés. Leurs agents pourront s'en servir pour les proposer quelque part. Et on est là pour les aider.
3: Est-ce que déjà de vos informations, ces joueurs-là reçoivent déjà des propositions ou pas?
4: Oui, il y en a qui ont des contacts. Je sais qu'il y a des joueurs qui ont déjà des bons contacts. Il y a également un joueur très important pour nous, c'est Mohamed Tidjani, qui va quitter Yverdon, qu'il avait obligé de rester en deuxième division suisse parce qu'ils sont descendus l'année dernière et il est un peu prisonnier de son contrat. Malheureusement, il y a des joueurs qui sont victimes parfois de cette situation contractuelle. Donc lui aussi, on pousse et puis on peut donner des conseils à d'autres entraîneurs qui cherchent des joueurs pour promouvoir nos joueurs à nous.
3: Parlant de contrat et d'avenir, quel est votre état d'esprit concernant votre propre situation avec cette équipe?
4: Oui, ça n'a pas d'importance. On va tout faire pour que le Bénin soit bien classé en fin d'année avec déjà 4 matchs dans les jambes. Et avec 2 matchs qui resteront à jouer, mon contrat va durer jusqu'à la fin de l'année. Ça n'a aucune importance. Moi, j'ai déjà fait une longue carrière. Il serait peut-être temps aussi pour moi de me reposer un peu. Donc, je vais réfléchir tranquillement aussi à l'environnement, qui va être le nouveau président. Donc, ça risque encore de bouger un peu au niveau de la fédération. J'espère que ça restera dans le même état d'esprit jusqu'à la fin de mon contrat.
3: Vous n'êtes pas inquiet? Pas du tout?
4: Inquiet, pourquoi? J'ai assez roulé ma bosse sur le terrain. Inquiet? Non, pas du tout. Ben, je vais réfléchir. Je sais que tout le monde veut que je reste à l'intérieur ici de la fédération et les joueurs. Mais je ne suis pas sûr de rester. Ça dépend de ce que j'ai autour de moi.
3: Est-ce que vous avez cette sérénité-là de dire, dans un coin de votre tête,

0: Et on a su s'adapter malgré cinq suspensions au premier match à la CAN aussi. C'était quelque chose d'inhabituel de faire face au grand Congo démocratique. Et avec un arbitrage correct, on aurait pu même s'en sortir avec un match nul. Et du coup, non, on a maintenant une équipe qui tient la route, qui a de l'avenir, beaucoup de jeunes qui ont encore des problèmes dans leur club. On les aide pour ça. Et voilà, donc je pense que pour le moment, l'objectif de faire du Bénin une bonne équipe, respectée partout, c'est acquis. Lorsqu'on voit les observateurs objectifs, étrangers, connaisseurs de football, ben, tout le monde félicite le Bénin pour son équipe, pour son jeu à la CAN et pour les derniers matchs qui étaient aussi très intéressants avec des nouveaux joueurs encore plus jeunes comme Boni ou autres. Voilà, donc on veut continuer sur cette voie, que je puisse après dire si j'ai envie de continuer ou pas. Ça dépend de tout l'entourage que vous pouvez avoir autour de vous, d'une harmonie aussi à l'intérieur que nous avons actuellement, que je ne veux pas perdre, et aussi de la sérénité autour de nous.
1: Et est-ce que des discussions ont déjà été entamées avec les autorités ou vous faites votre travail sereinement en attendant d'approcher ou bien d'être vraiment à la lisière de la fin de votre contrat?
0: On attend, il y a encore 7 mois devant nous avec beaucoup de choses à venir. Et comme je vous dis, moi j'ai pas envie d'entamer des discussions sans savoir qui va être le président de la fédération.
1: Alors, on va poursuivre cette interview, coach. Vous étiez en France récemment pour superviser les journées de détection des binationaux qui ont suscité un fort engouement. Est-ce que certains talents vous ont particulièrement émerveillé ou marqué durant ces sessions?
0: J'étais observateur. J'ai pas vu toutes les séances sur place. J'ai vu pas mal de jeux. Il y a eu des garçons de talent. C'était intéressant de voir tout ce monde. Il n'y en a pas un où tu peux dire à celui-là, je le prends tout de suite en équipe nationale. Parce que ça, on parlait de division inférieure, mais ils étaient tous de division inférieure. Et donc, à voir, à suivre. Il y a des jeunes de talent, il y a des garçons qui sont prometteurs, mais de là à dire qu'ils sont déjà intéressants pour l'équipe, ah non, il faut d'abord faire les preuves avec les U17 ou les U20, voir le U23 pour montrer quelque chose. C'est là que ça passe par là et le comité de sélection justement était là-bas sur place avec Raymond Chaillé et avec Vincent Roturo et avec le directeur technique Adolphe qui était également là. Donc ils vont bien analyser tous les résultats des tests et des matchs et je leur fais entièrement confiance pour nous recommander l'un ou l'autre des joueurs.
1: On a fait une petite virgule sur le football féminin. Quelle appréciation faites-vous de la profession actuelle des Amazones, toutes catégories confondues?
0: C'est formidable. Le Bénin a beaucoup investi sur le sport féminin en général. Il y a ici l'image de la femme qui est valorisée. Je trouve ça très très bien. J'ai pas vu ça dans d'autres pays où j'ai travaillé, africains. C'est formidable, c'est une volonté politique, mais aussi de la fédération. Donc là-dessus, franchement, c'est formidable. Nous, on était à un match de la Coupe du Monde. Eux, ils l'ont fait. Les U20, vraiment, c'est super. On est tous fiers d'avoir ça dans le pays. Et les U17, peut-être aussi, on va voir. Donc vraiment... je trouve que c'est ce soutien de la femme qui fait du sport, des jeunes filles qui sont passionnées de football ou d'autres sports d'ailleurs, c'est très très bien pour l'image de la femme.
1: En tant qu'observateur privilégié, quel regard portez-vous sur le mano à mano passionnant qui se joue actuellement pour le titre en Ligue Pro béninoise?
0: Oui, ça c'est bien aussi qu'il y ait deux équipes qui sont au même niveau à peu près. C'est très bien. J'ai pu voir l'autre jour l'équipe de la Sobemap. Je les ai vus jouer samedi dernier. C'est une bonne équipe. Il y a un de leurs joueurs qui est avec nous d'ailleurs. Il y a aussi le Coton FC. J'ai deux joueurs de chez eux qui sont avec nous.

0: Voilà, on va d'ailleurs les voir jouer encore ce samedi avec tous les guépards qui sont là.
1: Le 11 juin 2026 marque le coup d'envoi de la Coupe du Monde. Au vu des forces en présence, quelle nation s'avance selon vous avec l'étoffe du favori pour cette édition?
0: L'Espagne, la France, le Brésil, c'est le continent africain. J'espère l'Allemagne. C'est une équipe en reconstitution aussi. Et on a toujours une équipe surprise qui se mêle. Et j'espère qu'elle sera africaine cette fois-ci.
1: Alors, vous qui avez une double nationalité, votre balancera, t-il plutôt du côté de la France ou de l'Allemagne pour la Coupe du Monde?
0: Les deux, parce que quand vous avez fait toute votre jeunesse et formation en Allemagne, l'éducation, et que après vous passez la plupart de votre vie en France, votre cœur est partagé. Et chaque fois que les deux équipes s'affrontent, j'espère que ça se passe bien, qu'il n'y ait pas une autre nuit de Séville, notamment. Et ça a été affreux pour l'amitié franco-allemande. Mais là, actuellement, et je vois aussi que l'ambassadeur allemand du Bénin est fan de football. Il va d'ailleurs montrer des matchs, notamment contre la Côte d'Ivoire, à l'ambassade, sur le grand écran. Et que là aussi, le directeur de l'hôtel où on est un footeux. Ça promet des soirées, grand écran, à l'extérieur, de qualité, avec une bonne ambiance.
1: Parlons pour finir cette interview des sélections africaines qui jouent également cette Coupe du Monde. Est-ce que vous pouvez nommer des sélections africaines qui ont les armes nécessaires pour réaliser un grand parcours durant ce mondial?
0: Les deux finalistes de la dernière CAN, à coup sûr. Ils vont sortir du groupe et aller loin, j'en suis persuadé. Après, c'est dès le 16e de finale, c'est sur un match. Donc, il y a beaucoup d'incertitudes, on ne sait jamais, mais les deux ont les qualités pour aller loin. On ne sait toujours pas qui est le champion d'Afrique, vraiment. Mais là, ils vont pouvoir se mesurer de loin. Moi, j'irai voir le match France-Sénégal déjà, et j'irai aussi voir, encourager le Maroc contre le Brésil, parce que là, c'est le foot africain de très haut niveau, mais même les autres équipes ont leur mot à dire. Que ce soit l'Afrique du Sud qu'on a vu, ils font toujours, ils gagnent toujours la Champions League africaine avec 7 ou 8 de leurs joueurs.
1: Non, mais là, ils avancent.
0: Oui. Et on a évidemment aussi le Congo qui a son mot à dire. J'espère qu'ils se sortent de leur crise qui est actuellement dans leur pays pour pouvoir faire une bonne Coupe du Monde, pour apporter un peu de bonheur à leur pays. Mais même la Tunisie, hein, dans ces matchs-là, ils ont une très bonne défense. L'Algérie, avec leur tempérament, ils ont leur mot à dire. Non, les 10 pays africains, l'Égypte qu'on a vu contre nous, avec toujours des grands joueurs. Ils sont capables de faire de bonnes choses à la Coupe du Monde.
1: Merci, coach. Ainsi s'achève ce numéro de Bip Sport au cours duquel nous avons reçu le sélectionneur des Guépards du Bénin, Guénot Rohr, à ce microphone, Léonard Claudel Sonépon, aux manipulations techniques, Juno Dora. Merci de nous avoir suivis et à très bientôt sur Bip Radio. 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

0: 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Il est 16h. 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

0: Famille du Cotonou Boy Show, comme chaque semaine, merci de choisir ce rendez-vous où l'on parle musique, culture, héritage, inspiration et mouvements qui façonnent notre époque. Ici, on ne consomme pas juste la musique, on raconte les histoires, on décrypte les parcours et on célèbre celles et ceux qui font vibrer notre culture. Aujourd'hui encore, on vous a préparé une émission riche en transmissions, légendes et actualités. D'abord, la chronique du jour. Les habitués connaissent le process, connaissent la procédure. Nous allons revenir sur le parcours d'un homme qui a marqué le rap francophone à sa manière. Un artiste controversé, stratégique, indépendant dans sa vision, est devenu une véritable institution culturelle. Il s'agit de Monsieur Booba. Ensuite, place au son qui tourne et qu'il faut absolument avoir dans ses écouteurs si vous êtes fan du Cotonou Boy Show. Puis, moment exceptionnel aujourd'hui, l'entretien du jour nous amène au cœur de la mémoire musicale béninoise avec une figure majeure, une légende de la salsa béninoise, Monsieur Rumsavi. Et pour finir, comme d'habitude, on fera le tour de l'actualité du showbiz d'ici et d'ailleurs avec les infos qu'il ne fallait surtout pas manquer, proposées par Miss Clinton. Installez-vous confortablement, ouvrez grand les oreilles, le voyage commence maintenant. Bienvenue dans le Cotonou Boy Show.
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0: Booba. Le nom qui divise, qui fatigue, qui fascine, en 2026, il est toujours là, et pas discrètement.
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Alors, hier, le 29 mai 2026, est sorti Blanco de Nemesis, le nouvel album du Duc. 11 ans après Nero Nemesis, considéré par beaucoup comme son meilleur album, il en propose la face lumière. Lumière contre obscurité, selon ses propres mots. C'est du booba pur. Même la narration autour du disque est construite comme un mythe. Mais ce retour ne se fait pas dans le calme. En février 2026, le tribunal judiciaire de Paris a ordonné une saisie conservatoire de plus de 40 millions d'euros sur ses droits d'auteur. C'est revenu à la SACEM, chez Universal, chez Deezer, ses comptes, ses véhicules, tout bloqué en attendant un verdict. C'est une décision inédite dans le rap français. La procédure est liée à une affaire de cyberharcèlement. Booba ayant été mis en examen pour harcèlement aggravé dans plusieurs dossiers médiatisés. En mars 2026, un show très attendu au Stade de France a dû être annulé à la dernière minute. Blessure à la clé, laissant des milliers de fans sur le carreau. Pourtant, le trône du rap français reste occupé. En 2026, être Booba, ce n'est plus seulement sortir des disques, c'est piloter un empire depuis Miami, tout en gardant un œil sur chaque nouveau talent qui émerge dans l'Hexagone.

Ce qui est intéressant avec Booba, ce n'est pas le clash, c'est la longévité. 25 ans de carrière, une décennie de polémiques judiciaires, plusieurs retraites annoncées et il sort un album le jour même où ses droits d'auteur sont saisis. C'est soit du génie, soit de l'entêtement, probablement les deux. La vraie question pour un label, pour un artiste en construction, qu'est-ce qu'on retient de ce modèle? L'indépendance totale. Il a quitté les majors, créé Talak Records, distribué en streaming sans version physique, la maîtrise du terrain médiatique, chaque provocation est calculée. Et la constance artistique, même quand tout brûle autour. Ce que Booba enseigne, c'est qu'une marque musicale forte survit à presque tout. Ce qu'il ne devrait pas enseigner, c'est le risque. Blanco Nemesis est sorti hier. Écoutez ou n'écoutez pas, mais prenez note. Dans le rap francophone, peu d'artistes tiennent 25 ans au premier plan. Et en soi, c'est déjà une leçon.

0: Cette plongée dans l'univers d'un artiste qui aura marqué le rap autant par sa musique que par sa vision. Et parce qu'une bonne émission ne serait rien sans de bonnes découvertes musicales, il est temps maintenant de passer aux sons qui font vibrer nos playlists. Voici la playlist du mois, sélectionnée avec soin par l'équipe de Cotonou Boy et Miss Clinton.
1: Cette semaine encore, la playlist voyage entre Cotonou, Lomé, Abidjan et Lagos avec du lourd, des retours attendus, des tendances réseau et des morceaux qui tournent déjà fort dans les oreilles. On démarre au Bénin avec Madano feat Connexedon dans Assamé. Après le succès de Sweet Vanilla, Madano serait-il en train de récidiver? Cette fois-ci, l'artiste béninois s'entoure de Connexedon sur Assamé. Un véritable hymne à la vie et à l'enjaillement, entre sonorités ancrées dans notre patrimoine et énergie résolument nouvelle génération, le morceau respire la fête, les good vibes et cette identité béninoise qu'on aime entendre

Et comme une bonne nouvelle n'arrive jamais seule, Connexedon avec Tony X et Fanny Co dans Desiggy Manzambera. Ils reviennent encore cette semaine avec Desiggy Manzambera aux côtés de Tony X et Fanny Co. Et les chiffres parlent, près de 100 000 vues en seulement une semaine. Clairement, c'est un des morceaux béninois qui tourne le plus en ce moment. Le public valide et fort.

parlant de Famico, le Don Dada semble bel et bien de retour. Folly prend déjà près de 200 000 vues sur YouTube en une semaine. Une énergie assumée. Famico plus conquérant que jamais. Visiblement, il est

Direction la Côte d'Ivoire à présent. Syndicat dans B2B. Belle écriture, belle proposition visuelle. Syndicat revient avec B2B produit par Shadow Chris. Extrait du projet Invasion tome 2. Mention spéciale au clip tourné avec sa compagne. Une esthétique soignée, une vibe sincère. Bref, du syndicat comme on l'aime. Du rap, de l'émotion.

On continue à présent vers le Nigeria. Achaké dans Forgiveness. Impossible de passer à côté. Forgiveness d'Achaké est en train d'exploser sur les réseaux. Extrait de son album Money, le morceau montre Achaké plus introspectif. Il parle de regret, de rédemption, de croissance personnelle et de stabilité spirituelle. Le tout entre Pidgin, Nigérian et Yoruba. Quand le fond rencontre la vibe,

Retour à Abidjan avec une sortie qui fait déjà beaucoup de bruit. Imra dans Barra Barra. Imra frappe fort, très fort. Barra Barra s'annonce déjà comme un énorme banger du rap ivoirien cette année. Et derrière le morceau, une grosse stratégie. Fédérer les fans avant son grand concert au stade des Bimpé prévu en décembre. Les ultras

Petit rayon de soleil à présent, littéralement. Nicanor, Inks, Kiko dans Rayon de soleil. Quand deux crooners du Bénin et du Togo se rencontrent, ça donne Rayon de soleil. Nicanor et Kiko nous livrent un morceau doux, romantique et lumineux entre amour, passion et afrobeat. Le clip tourne déjà et très honnêtement, ça sent le morceau qu'on garde longtemps dans sa playlist.

repart à présent sur quelque chose de plus énergique. Commandeur Samo dans Fonkwashi. Le rappeur ivoirien et combattant MMA, Commandeur Samo continue de faire parler de lui avec Fonkwashi. Plus de 2 millions de vues en quelques semaines et surtout une direction très logobie, très street, très Abidjan. Un morceau taillé pour boucher. Impossible.

0: commémorative.
1: Et on termine avec une fierté nationale. Axel Méril, Festival Biama, Marconina. Axel Méril continue d'élargir son terrain de jeu. Avec Nina, il s'approprie le phénomène Biama, cette danse urbaine ivoirienne qui fait vibrer les réseaux. Une vraie force à notre fierté nationale qui continue d'exporter.

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2: Ladies and gentlemen, boys and girls, je vous l'avais dit à l'entame de l'émission, aujourd'hui est un jour spécial, nous recevons une légende de la musique béninoise. Nous sommes honorés de recevoir sur le Cotonou Boy Show, Monsieur Laurent Roussavi.
3: Bonjour.
2: Bonjour, comment allez-vous?
3: Je vais très bien, merci.
2: Bah, c'est vraiment un honneur de vous recevoir, merci beaucoup.
3: C'est un plaisir partagé.
2: Alors, nous allons rentrer dans le vif du sujet. J'ai pu lire que dès votre jeune âge, vous montriez un amour pour l'art en général et pour la musique en particulier, et que dès votre enfance, certains membres de votre famille vous voyaient déjà artiste. Avant d'en arriver là, dites-nous dans quel environnement est-ce que vous naissez?
3: Alors, je suis issu d'une famille modeste, on va dire. Hein. C'est vrai que quand j'étais petit, je peux pas expliquer comment c'est arrivé, mais il est vrai que tout ce qui est culturel, enfin tout ce qui est musique, ça me parlait déjà. Entre 5 et 7 ans. Il est vrai qu'il paraît que je m'intéressais beaucoup à toutes les musiques qui passaient à la radio. Il n'y avait pas encore la télé à l'époque, bien sûr. Donc, j'étais très intéressé, très captivé, très attiré par tout ce qui est musique qui passait à la radio.
2: Vos parents faisaient de la musique?
3: Pas du tout.
2: Quel métier?
3: Pas du tout. Mon père était gendarme. Il est à la retraite. Ma mère est femme au foyer, tout simplement. Donc voilà, il n'y avait rien vraiment spécialement qui me prédisposait à
2: ça.
3: Voilà. Mais c'est vrai que j'ai des oncles dans la famille qui étaient de grands chanteurs connus.
2: Et vous naissez où?
3: À Cotonou.
2: À Cotonou. Ok, dans quel quartier?
3: Je sais que c'est à la maternité de Lagune, voilà.
2: Et vous avez grandi, fait votre enfance?
3: Alors, j'ai mon enfance, ça s'est passé à travers le Bénin, je dirais, parce que mon père étant gendarme, il y a les affectations, voilà, souvent. Exactement. Et donc, à partir de Cotonou, c'était Savalou, Boïcon. Après Savalou, j'étais tout petit. Bon, j'ai commencé à comprendre un peu l'environnement dans lequel je vivais à partir de Klekame. De Klekame, on est arrivé à Abomey. À Abomey, j'ai commencé ma scolarité. Donc là, j'ai encore de vrais souvenirs d'Abomey. Mais pour la chanson, je crois que c'est à Parakou que je commence à... Enfin, dans ma mémoire, j'ai quelques bribes de souvenirs, effectivement, où j'étais très intéressé.
2: Donc, vous avez vécu dans toutes les régions du Bénin, en fait?
3: Pratiquement. Oui. De Parakou, on devrait aller à Niki, ça n'a pas pu se faire. On est allé donc à Porto Novo. On a atterri à Porto Novo. Mon père était directeur des études, l'école de la gendarmerie. Il formait tous les nouvelles recrues de la douane, de la police et de la gendarmerie à l'époque. Donc j'ai commencé, donc j'étais à l'école au camp militaire, je me souviens plus le nom, mais camp de Porto Novo. Voilà, j'ai fréquenté là-bas. Et de Porto Novo, on a atterri à Cotonou. Et cette fois, pour très longtemps. Donc, à Cotonou, j'ai pu faire...
2: Vous avez quel âge quand vous êtes revenu à Cotonou?
3: Alors, à Cotonou, j'ai fait le CPE. Bon, avant, ça s'appelait pas CPE. À cette époque-là, c'était CFEB. Donc, j'ai passé le CFEB. Je devrais avoir 14 ou 15 ans.
2: Voilà. Et on est dans quelles années comme ça?
3: Dans les années 80.
2: Okay.
3: Donc j'ai atterri au CMG Bougamé, ensuite après c'est faible. Et c'est là que la musique va vraiment démarrer en tant que... Bon, je vais vraiment commencer par une carrière, mais exercer voilà, en tant que chanteur vraiment. Parce qu'il y a eu des tests qui se passaient pour intégrer le groupe musical. Il y avait les Sphinx de Bougamé à l'époque. J'étais très attiré.

0: sèches qu'on avait. C'était des guitares, quand les cordes se cassaient, on était obligé de prendre des fils de frein qui servaient de cordes de guitare, bien sûr. On se débrouillait pour avoir vraiment la tonalité qu'on veut et tout. On répétait un peu comme ça. Faut dire quand même qu'à l'époque, c'était vraiment bien. C'est pas comme aujourd'hui où tous les jeunes sont bloqués sur leur portable et tout. Il y avait plein d'événements dans la ville, des festivals entre écoles.
1: Donc beaucoup de musique.
0: Beaucoup de musique, des festivals. Festivals où je chantais, où j'ai fini par être leader même du groupe du Sphinx de Begamin, voilà et tout. On raflait tous les prix, etc., etc. Une belle adolescence, quoi, en fait.
1: Au niveau scolaire, comment ça se passait?
0: Difficilement. Difficilement. Mais il faut dire que j'ai toujours été un élève brillant de toute ma scolarité, ce qui a fait que une fois que je suis tombé dans la musique, puisque dès que j'arrive au CMG Bougamé, dès la sixième, j'ai intégré le groupe musical. Les études, ça marchait toujours parce que j'étais pas vraiment encore à fond dans la musique, donc ça marchait. En troisième, la musique commençait à prendre de l'ampleur. Seconde, déjà troisième, ça a été difficile. Du coup, mon BFC, j'ai dû le passer deux fois avant de l'avoir. La chance que j'avais, c'est que comme j'étais assez brillant, je crois que je dois avoir quelque chose naturellement qui fait que, différemment de certains élèves, j'ai pas besoin de suivre les cours en tant que tel, m'appliquer. Donc j'arrivais.
1: Vous avez des facilités.
0: Exactement. Ouais. J'avais ces facilités-là qui faisaient que, bon, même en me consacrant plus à la musique qu'à mes études, je m'en sortais très bien. Et même des professeurs disaient, ouais, mais quel gâchis, t'aurais pu avoir une meilleure note si tu. Bon, voilà. J'essayais d'avoir le minimum. Ouais. Voilà. Ouais. C'était ça. Donc au niveau des études, un peu difficile jusqu'à en première terminale. Terminale, ça a commencé à se compliquer, pas seulement à mon niveau. La musique a vraiment pris le dessus. Première terminale, c'est à fond, voilà. Et puis arrivent les années blanches, les années blanches qui ont fait que les fonctionnaires n'étaient pas payés par le gouvernement, donc il y avait des grèves. Première année blanche difficile, personne n'a pu passer les examens. Ceux dont les parents en avaient les moyens les envoyaient soit à Lomé, en Côte d'Ivoire, ou beaucoup au Burkina Faso. C'était en France. Du coup, moi, l'année qui a suivi, la deuxième année blanche qui a commencé, bon, moi j'ai atterri en France, normalement pour les études. Puis j'en suis sorti chanteur.
2: Bah, ça me permet de faire la transition. Quand vous arrivez en France, on sait que le métro parisien et vous, c'est une grande histoire d'amour. J'ai même envie de vous dire, moi, je vous ai entendu dans le métro.
0: Non.
2: Et ça m'a rappelé, ça m'a fait tellement chaud. Le jour-là, j'étais étudiant. J'ai entendu, je dis non, je connais.
0: Incroyable.
2: Mais je n'ai pas osé vous approcher.
0: C'est incroyable.
2: Mais voilà. Donc, quand vous arrivez en France, comment est-ce que vous vous mettez dans la musique, en fait? Vous commencez directement par le métro?
0: Arrivé en France, d'abord pour reprendre les études, pour m'intégrer, ça a été un peu difficile parce que quand tu as fait une classe et qu'on te rétrograde et que voilà, parce qu'on tombe en pleine année scolaire, bon, c'était difficile. Du coup, j'avais jamais envisagé finir musicien, rien de tout cela. J'étais parti pour les études. Et donc, j'ai fait ma première année, parce que j'ai repris la première où j'ai fait le bac de français, avant de faire la terminale et faire un bac ACC, Action, Communication et Commerciale. Bon, tout ça a changé de nom aujourd'hui. Après, je suis passé à l'université de Créteil toujours, où j'ai fait de l'administration économique et sociale. C'est déjà, en premier, je faisais comme tout bon Africain là-bas, comme vous savez, vigile. De temps en temps, je remplaçais quelqu'un, jusqu'à ce qu'un jour, ça s'arrête. En fait, les dimanches, il y avait un groupe d'anciens Béninois, des personnes qui ont l'amour de la musique, qui jouaient comme ça, les dimanches, se retrouvaient dans la maison de l'un d'eux, qui répétaient comme ça. Du coup, comme ils ont su que j'étais là, ils m'ont pris sous leurs ailes et tout. Et tous les dimanches, j'allais chez eux, on répétait. Puis arrive Sagouin en 92. C'était la première fois que je le voyais là-bas. Et il fallait l'accompagner. Donc, c'est ce groupe-là
2: qui l'a accompagné.
0: Voilà, avec moi. C'était au Musée des Arts Océaniques et Africaines à Paris à ce moment-là. C'est là que je dis, ah mais tiens, il y a quelque chose à faire parce qu'il y avait du monde et mes anciens camarades du lycée qui me connaissaient, ils étaient venus, certains ne savaient pas que j'étais en France. Ah mais Laurent, la musique, ah non tu ne peux pas laisser la musique et tout, etc. etc. Donc à partir de là, je
2: c'est ça qui vous a remis dans le bain.
0: Voilà. Après arrive le métro. Le métro, c'est juste parce que moi je ne faisais pas de la guitare. Donc un ami qui lui, il était juriste, de temps en temps il venait chez moi comme ça, puis on s'amusait, je faisais du Bob Marley, et lui jouait de la guitare. Puis un jour, il me dit, mais Laurent, avec ta voix et tout, et moi je fais de la guitare, pourquoi est-ce qu'on ne va pas essayer de faire quelque chose dans le métro? J'ai fait, non mais attends, tu m'as vu,

0: soit tu me vois chanter dans le métro et passer le chapeau et toi, non, jamais. Et lui me dit, mais écoute, si tu veux, moi je passe le chapeau. Donc je me suis dit, ok, moi ça m'arrange, on chante, mais c'est pas moi qui vais me chapeau. On a fait une première fois, non, mais c'était génial. C'était les francs français à l'époque. On a ramassé pas mal. Donc j'ai trouvé que...
1: Bon, il y a quelque chose à faire.
0: Voilà.
1: Parce que la question que je me suis posée, c'est comment vous arrivez à avoir ce recul nécessaire, justement, par rapport à ce truc du chapeau, justement. C'est cette humilité.
0: Oui.
1: Voilà. Oui. Il y a beaucoup d'artistes qui chantent dans le métro, mais nous, les Africains, quand on a cette vision de, ah, si tu chantes dans le métro avec ça, c'est que tu fais.
0: C'est ça.
1: C'est comme si tu faisais la manche.
0: Voilà,
1: donc, et moi, quand je vous ai vu, vous aviez déjà du succès au pays. Donc, je connaissais, j'étais dans le métro et j'ai entendu la chanson. J'étais avec des amis, je dis, ça, c'est un artiste béninois, je connais cette chanson et tout. Comment vous arrivez à faire ça, en fait?
0: Alors, c'est un cheminement, en fait, en réalité. C'est vrai qu'au début, ça a été très, très dur. Dur de commencer. Le début de tout est difficile. Donc, lui, il s'en fichait, il faisait la guitare. Moi je chantais et en fait quand j'entrais dans le métro ça touchait tout le monde. On commençait à 6h et jusqu'à midi ça y est on avait arrêté. Ça c'est dans le train parce que j'avais là où vous m'avez vu. C'était plus tard que je me suis installé là.
1: Okay.
0: Au départ, on a commencé dans les trains, dans les rames de métro. Et donc, quand je commence, je chantais de tout. Je chantais Bob Marley. Et ce matin, les gens qui vont travailler, qui entendent ça, ça les détend, ça, leur journée démarre bien. Bob Marley, après c'est Aznavour, Koffi Olomide, il a échauffé. Mais vraiment, donc tout le monde en avait pour son, pour sa petite pièce qu'elle va donner. Donc, on commençait à deux. Au bout d'un moment, lui, il a trouvé du travail au palais de Créteil. Il est parti. Et c'est là que je me dis, mais comment je vais faire? Voilà que on a du succès. Moi, je joue pas de la guitare. Sans lui, je peux pas chanter. Je peux rien faire. Et c'est là que je lui ai dit, bon, écoute, fais-moi deux, trois grilles, deux, trois tablatures pour que je puisse m'aider. Et j'apprends vite aussi. Et quand on a quelque chose en soi, voilà.
1: Ça va vite.
0: Voilà. Et du coup, c'est comme ça que j'ai appris à faire de la guitare, comme ça, sur le tas. Et j'ai commencé à jouer seul, toujours dans les rames. Okay. Dans les rames, et les gens me suivaient de rame en rame et tout.
1: Okay.
0: Puis il y a des personnes qui me laissaient à l'époque les tickets resto, des refs avec des numéros. Est-ce que vous pouvez venir chanter à mon anniversaire? Je vais faire une surprise à un ami, etc., etc. Ça a continué comme ça. Et d'autres disaient, mais monsieur, c'est dommage. Vous n'avez pas de CD avec la voix que vous avez. Vous n'avez pas de CD. Et c'est là que l'idée de composer pour mon propre album a commencé à germer dans ma tête. Donc j'ai commencé à écrire. Et en fait, je me suis fait pas mal d'illusions quand même au départ, parce que il y avait Universal, BMG, EMI, toutes ces maisons de disques qui n'existent plus aujourd'hui, qui existaient toujours à l'époque. Donc, dans ma tête, c'est que waouh, quand je vais écrire, je vais arriver là-bas, on va me
1: signer.
0: Rien de tout ça. Et c'était illusoire. J'envoyais mes cassettes partout. Je faisais le pied de grue devant les maisons de disques. Donc là, je me suis dit, il faut que je reconsidère les choses. Et c'est à partir de là que j'ai commencé à mettre de l'argent de côté. Je me suis dit, bon, il faut que je me produise. Et c'est là que j'ai choisi 4 titres, ce qui a fait finalement mon premier CD. J'ai choisi 4 titres. Et je ne savais pas encore à l'époque quel style de musique faire. Ici, au CMG Bougamé, je faisais du reggae, pas de salsa à l'époque du tout. Je faisais surtout tout ce qui est congolais. Congolais.
1: Ça marchait beaucoup. Ah,
0: oh là là, les Aikulangalanga, Bouzi Bouziana. Je faisais tout ça. Avec un succès, mais fou. Les chansons camerounaises aussi, Sam Fantoma, etc., etc. Donc je me suis dit, ok, je fais les 4 titres, puis 7 titres-là, on va voir qu'est-ce qui va marcher. Donc une sorte de groove, une sorte de balade, comme un obstacle. Et toujours te garder, dont j'ai donné le titre qui n'a pas super marché, même si c'est le titre que j'ai donné à l'album. J'ai fait donc Djalé. Djalé a même été en dernière position sur. J'ai repris donc Je suis heureux de vivre près de toi jusqu'à la fin du monde et de Père son âme qui vient de partir là dernièrement, bassiste de Polyrythmo, Bento Gustave, Père son âme. Et qu'est-ce que j'ai fait? J'ai commencé à jouer mon truc tranquillement dans le métro, comme vous avez entendu. Et c'est là que j'ai mis mes CD avec mon nom, une sorte de pancarte et tout. Et le succès était devenu, mais voilà.
1: 6000 exemplaires vendus en 2 ans.
0: Oui.
1: 6000 exemplaires.
0: À l'époque, c'était énorme pour une seule personne.
1: Oui.
0: Et j'en ai vendu beaucoup plus après. Même 4 fois, 5 fois plus après. Petit à petit, je commençais à vendre à tel point que les gens, quand ils ne me voyaient pas sur le quai, ils montaient à la Fnac. demandait mes CD. Puisque la FNAC du Forum des Halles est au-dessus. Moi, j'étais pas référencé à la FNAC à l'époque. Du coup, le vendeur de la FNAC est venu me voir un jour. Il me dit, mais vous êtes là et les gens viennent demander vos CD. Pourquoi vous ne venez pas? Je dis, j'étais déjà venu, vous m'avez jeté, alors je suis là. Il dit, ah non, remontez, demandez un tel. Et moi, je vous référencie votre CD tout de suite. Et c'est comme ça que je suis rentré à la FNAC.

0: après ce premier maxi, vous produisez votre premier vrai album,
1: oui,
0: que vous avez baptisé Paris Cubano.
1: Voilà.
0: Et quelle est la symbolique de ce titre pour vous? Est-ce que vous vous êtes trouvé? Comment vous vous êtes trouvé musicalement?
1: Alors, il faut dire que le premier CD, donc pour moi, je l'ai fait, ce CD, pour le métro. Je ne me voyais pas ici, au Bénin, en tant que star. Je vendais mon truc, je gagnais mes petits sous. Et je me dis, ok, tout va bien. Puis seulement, tel que vous, vous m'avez vu, quelqu'un a acheté le CD. Parmi les personnes qui achetaient, il y avait Claude Balogun, qui est un grand ami. Elle a acheté le CD. Ils sont allés mettre ça, jouer ça sur des radios. Et c'est là que le succès est parti. Donc, Claude, en revenant encore en France pour leur tournée de théâtre et tout, et il me voit, il m'appelle, il dit, Laurent, écoute, il faut que tu viennes faire quelque chose. Est-ce que tu peux pas faire un clip? Et c'est là
0: que vous avez fait le clip.
1: Exactement.
0: Okay.
1: C'est Claude qui m'a poussé à faire ce clip. Donc, moi, je savais pas que ça marchait ici. Donc, j'ai juste fait venir un ami qui avait H8. C'était les caméscopes H8 de l'époque. Donc, je suis allé m'installer dans un jardin autour du Châtelet-Léal. Voilà, je me baladais un peu. Donc, on a fait le petit truc comme ça. Je jouais aussi dans un bar, puisque les gens qui m'ont vu jouer dans le RER aussi m'ont fait monter, jouer dans des bars. Donc, en même temps que je jouais dans le RER, je jouais aussi dans les bars, tout ça. Donc, j'ai fait le clip dans un bar. Le clip est arrivé ici, succès monumental.
0: C'était le feu.
1: En 2000, donc, je viens ici pour juste les vacances. Et déjà, on m'a accueilli comme ça direct. On me dit, bah, il faut que tu chantes avec Koffi Olomide au stade de l'amitié. Le stade était bondé de monde. Et là, que qui m'a été. J'avais encore la cassette VHS de l'époque. Dès que Enizo Noué, le Bodo, pardon, tout le stade avait commencé. Je dis, non, c'est pas possible. Ah, c'était énorme. Donc, après ça, les gens m'encourageaient à aller du côté de la salsa. Puisque voilà, de tous les titres, c'est la salsa qui avait pris. Et nous, au Bénin, on aime beaucoup la salsa.
0: Mais d'ailleurs, pourquoi cet amour entre le Bénin et la salsa?
1: Ça, c'est une longue histoire. On peut faire toute une émission là-dessus. Hein. C'est-à-dire que ce qui est la clé, ils appellent la clave de la salsa, on le retrouve dans toutes nos musiques ici. C'est pam, pam, pam, pam, pam. Pam pam pam pam pam pam pam. Ehonu chala kunze dena na bihonu beranzi telegwe nutasiento. Bon, il y a même dans les rythmes du nord aussi, on retrouve tout ça. Donc je pense que c'est
0: naturellement,
1: Voilà.
0: Ok.
1: Voilà. Et donc c'est les esclaves, nos esclaves qui sont allés là-bas, qui ont était à la base du rythme de la salsa.
0: Oui.
1: Et ils le reconnaissent tous. Mes musiciens, tous ceux que j'ai côtoyés après. Ça, c'est...
0: Okay.
1: Il n'y a pas de discussion là-dessus.
0: Mais non, merci beaucoup pour la réponse.
1: Voilà.
0: Donc, ça se tient. Donc, suite au succès,
1: je me suis orienté vers la salsa. Je me suis dit, bon, ok, il faut faire un album, puisque l'autre, c'est un maxi CD, quatre titres. Il faut faire maintenant un album. Un album 10 titres, salsa. Donc, ce que j'ai fait. Puisque à l'époque, quand on faisait un single ou alors un maxi, sur l'album, puisque souvent c'est annonciateur de l'album. Donc on reprend souvent le single sur l'album. C'est ce que j'ai fait. Donc j'ai repris
0: Djalé.
1: Voilà, de Djalé, j'ai repris. Mais j'ai repris Comme un obstacle aussi. J'ai repris deux titres sur l'album et je l'ai appelé Paris Cubano. Paris parce que bon voilà, c'est Paris et puis Cubano c'est la musique afro-cubaine. Voilà. Donc mon premier CD ayant été référencé à la Fnac, la Fnac pour ceux qui ne comprennent pas, c'est les plus grands magasins de vente de CD en France.
0: Distributeur de musique physique.
1: Et de livres et d'autres choses en France. Et donc une fois que j'ai réussi à me faire référencer là-bas, et bah la suite a été facile aussi. J'ai finalement aussi déposé mes albums aussi là-bas. Et le résultat, c'est quoi? C'est que l'album est sorti en 2004. Et en 2006 ou 2007, la Fnac a repris un de mes titres, et c'était Djalé justement, comme parmi les meilleurs autoproduits de l'année.
0: Waouh!
1: Et le disque existe toujours.
0: Ouais.
1: La conséquence du fait que ça a été référencé, donc ce titre a été pris dans cet album. Et dans la foulée, ils ont organisé un concert en 2004. La Fnac a organisé un concert pour les 10 premiers qui ont remporté cet album. Ensuite, dans la foulée, RFI a repris 3 titres de cet album, comme ça s'appelle le disque du mois, et la musique tropicale, RFI en 2006. 2007, la plus grande maison de disques au monde de compilation, ça s'appelle Putumayo World Music. Ils sont pas connus, mais ils sont terribles. Ils sont partout. partout, jusqu'au Japon. J'étais là, j'ai été appelé un jour, on veut parler au manager de Laurent Nsavi. Je dis, c'est moi le manager. Oui, mais qu'est-ce que vous voulez? Ouais, nous avons pris telle chanson. Cette chanson n'est pas connue ici parce que je n'ai pas pu faire un clip dessus. Il y a plein de chansons qui ne sont pas connues. Et ça, c'est le principe. Quand vous n'avez pas de clip, la chanson ne marche pas très bien.
0: Ne vit pas dans le temps.
1: Voilà. Du coup, eux, ils ont choisi cette chanson qui s'appelle Mendessé. Mendessé, c'est une sorte de mini-biographie de ma vie en France. Mini-biographie. Ils ont choisi ça et à New York, ils ont compilé sur, ça s'appelle Put My World Party.
0: Donc là, j'aimerais parler du titre Mandjayo, qui a été très bien accueilli et qui est également un succès.
1: Oui.
0: Selon vous, à quoi est dû ce nouveau succès? Comment est-ce que vous l'analysez?
1: Alors, Mandjayo, donc sur cet album-là, en fait, la composition, c'est drôle, hein, je suis très inspiré quand je viens à Cotonou. Donc, c'était en 2003 quand j'étais venu en tournée avec Torrance Stan. Torrance Stan, quand il était tombé malade, après sa guérison, paix à son âme, il avait mis en place une tournée qu'il avait appelée Tournée Résurrection. Et c'était paix à son âme, le feu président Mathieu Kéré, qui avait sponsorisé cette tournée. On a été d'ici jusqu'au nord, du Bénin, etc., etc. Donc sur le trajet, j'étais pas trop dans mon assiette par moment. Il y a eu quelques moments de déception. Et ces moments aussi inspirent.
0: Voilà.
1: Donc c'est de là qu'est parti le thème Mandjayo, Mandjayo de Navivi nous quintolo benawako. J'avais fait un clip dessus et ça aussi c'est ça qui a eu le qui est le deuxième succès on va dire après Djali.

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1: Il y a la reprise de No Woman No Cry que vous avez faite. C'est quoi l'histoire derrière cette reprise?
2: En effet, comme je disais donc là, au début de ma carrière, je suis un fan inconditionnel de Bob Marley. Pour moi, c'est le plus grand philosophe parce que tout ce qu'il nous a dit ou prédit reste toujours d'actualité. Oui. Je connais presque tout son album, tout son répertoire à la guitare que je peux chanter sans aucun problème. Et du coup, No Woman No Cry, à chaque fois que je chante, il y en a qui versait des larmes. Ça m'est arrivé de chanter sur lequel je vois une jeune fille, une danseuse d'opéra en plus, assise en face de moi. C'était, j'ai chanté deux chansons. All Parity Esterobai. À la rue des chansons, elle chante, elle pleurait à chaudes larmes. Je chante No Man No Cry, elle pleurait à chaudes larmes. Une autre fois, je jouais, elle est revenue. Puis au bout d'un moment, j'ai arrêté. J'ai dit non, c'est pas possible. C'est quoi le problème? Il dit non, mais la façon dont vous chantez, non, ça me pénètre. J'étais là la dernière fois. J'ai dit oui, je vous ai vu. Au bout d'un moment, je me suis dit, bon, avec le succès que j'ai par rapport à cette chanson, il faut que quand même je fasse quelque chose. Voilà, j'ai toujours chanté un reggae et tout. Donc, c'est là que m'est venue l'idée donc, de le mettre en salsa. J'ai fait la maquette. Et en 2014, j'ai été invité à jouer en Guadeloupe par Pierre-Édouard Décimus, le cofondateur de Cassav. Voilà. Après le concert, on se retrouve et je lui dis, mais tiens, Pierre-Édouard, je vais te faire écouter quelque chose. C'était juste la maquette. Je lui fais écouter. Au bout d'un moment, au beau milieu du morceau, il me dit, Laura, arrête. Est-ce que tu veux que je produise ce morceau? Je dis oui. Il dit, bon, mais ça dépendra de, puisque c'est mon, entre guillemets, manager à l'époque, qui me l'a présenté. Donc, il dit, bon, je ne peux pas le court-circuiter. Oui. Voilà, on va demander son avis. Bon, lui, il est jaloux de me garder sous sa coupe. Je crois qu'il n'a pas autorisé Pierre-Édouard à produire. Du coup, quelqu'un qui est jaloux comme ça et que moi, j'aime pas dépendre des gens, il me dit, celui-là, il risque de me bloquer d'autres portes. Donc, indépendamment de ce que je fais avec lui, j'ai produit moi-même No Man No Cry avec cette version-là. Et j'ai repris un deuxième, mais cette fois-là en rythme kizomba, parce que kizomba en Asie, ça marche très très très fort.
1: Ah bon?
2: Ah oui.
1: Ok.
2: Ça marche même plus fort que la salsa. Les filles remplissent la salle où se trouve la kizomba et le côté de salsa, c'est légèrement déserté. La bachata aussi. J'ai fait un titre aussi en bachata. C'est toujours sur l'album. Ça par contre, il y a un clip dessus. Il y a le clip aussi qui passe de temps en temps. C'est porté sous

0: Vous avez près de 25 ans de carrière. Quand vous regardez en arrière, quand vous regardez tout le chemin parcouru, parce que vous avez parcouru le monde, vous avez fait de la musique au haut niveau.
1: C'est ça.
0: Quand vous regardez tout ça avec du recul, qu'est-ce que vous vous dites? Qu'est-ce que vous retenez? Et que vous pouvez partager, que ce soit avec de jeunes artistes ou même que ce soit des leçons de vie, en fait.
1: Oui, des leçons de vie, effectivement, j'en ai eu beaucoup. Et je pense que le métro m'a apporté plus que tout. Et si c'est à recommencer, je ne ferai pas différemment. Je voudrais commencer déjà par dire à certains artistes qui n'ont pas compris que partout où un artiste se trouve, ça pourrait être son lieu d'expression. Mais dans le métro, n'importe où, voilà. Grâce au métro, j'ai rencontré des personnes formidables. J'ai gagné de l'argent, j'ai appris beaucoup, beaucoup, beaucoup de la vie. D'abord, j'ai été toujours quelqu'un d'humble de nature, mais j'ai été conforté dans cette idée qu'il faut rester humble dans la vie, quel que soit ce qu'on est devenu, ce qu'on a gagné. Voilà, l'humilité, c'est une porte en or, un chemin d'or. J'ai été grâce à ça, donc j'ai parcouru le monde entier. Donc même jusqu'à aujourd'hui, quand je n'ai pas de tournée, je prends ma guitare, je vais m'asseoir. Et ça aussi, ça surprend beaucoup de personnes. Parce que je vois des Béninois, quand ils me voient, il y en a qui viennent me voir, ils me disent, mais monsieur Moussavi, j'étais à votre concert la dernière fois, mais comment ça se fait que vous jouez ici? Je dis, mais comment ça se fait, comment? Il dit, ouais, un grand artiste comme vous qui est ici. Je dis, mais non, mais je m'exprime, voilà, je fais ma musique et tout. Je trouve que non, c'est pas avilissant. Au contraire, on se fait connaître, ça ouvre des portes. Cette expérience des 25 ans, oui, je veux bien partager. Je suis sur des projets, justement, pour la jeunesse béninoise, pour partager vraiment mon expérience avec cette jeunesse, ceux qui veulent travailler, parce que avant tout, il faut travailler. Il faut croire en soi. Il faut être respectueux. Mais avant tout ça, il faut aller à l'école. Il faut aller à l'école, ça c'est sûr. Bon, quand on veut faire une carrière internationale, sinon on n'a pas besoin d'aller à l'école, on peut rester ici localement et faire ses trucs. Mais quand on veut faire une carrière internationale, parce que il va vous arriver de devoir parler anglais, il va vous arriver de discuter.
2: Lire des contrats.
1: C'est tout. Vous avez tout dit, c'est vrai, tout simplement.
2: Il va falloir lire des contrats, comprendre ce qu'il y a.
1: Donc j'ai effectivement au cours de toutes ces années acquis pas mal d'expérience de la vie et que j'aimerais partager prochainement, si tout va bien, avec la jeunesse de mon pays.
0: Voilà. Et ça fait près de 30 ans que vous êtes en France. Oui. Quel regard vous portez sur l'évolution de la gestion culturelle au Bénin?
1: Alors, il y a des choses à dire. Pendant toutes ces années, c'est vrai que j'étais très absent au pays. La première fois que je suis revenu, en 33, 34 ans de vie en France, la première fois, c'est 10 ans après que je suis revenu au Bénin. Et mais depuis, j'ai toujours mis un point d'honneur à être ici régulièrement, autant que possible. J'ai fait des concerts au Stade de l'Amitié, sur l'Esplanade, en 2010, j'ai fait pas mal de choses. Mais malheureusement, je pense que la chose culturelle n'a pas été suffisamment mise en avant pour promouvoir les artistes béninois. Sinon, je pense que on nous aurait donné des facilités pour promouvoir notre musique. Je viens régulièrement, mais il y en a toujours qui me disent « Ah, mais monsieur, vous savez, je crois que vous avez arrêté votre carrière. Je crois que vous étiez déjà à la retraite. » Mais non. Après, donc, l'album de 2004, j'ai fait un autre en 2016 avec 10 titres aussi bien. Et c'est toujours la crème de cette musique-là que je vais chercher. Même si ça me coûte cher, puisque c'est moi-même qui produis tout. C'est toujours des musiciens qui sont au top. Je me dis « Ok, vous pouvez aimer ou ne pas aimer, mais vous ne pouvez pas critiquer
0: sur la qualité de la qualité. »
1: Oui, impossible. Oui. Et je trouve que l'artiste béninois n'est pas suffisamment soutenu pour être connu. La chose culturelle, je vois que ça commence à aller.
0: Pour terminer, est-ce qu'il y a une question que vous auriez aimé que je vous pose, que je ne vous ai pas posée, ou une information que vous aimeriez partager avec nous?
1: Je vais simplement dire aux gens qui ont l'opportunité de m'écouter, je voudrais leur dire que bon, dans ma carrière, je n'ai pas fait que Djalé. Djalé, même le titre Djalé, les gens ne connaissent pas, ils disent « Et ils ont noué le boto, pardon !» Et j'ai fait plein d'autres morceaux. Mais je voudrais leur dire que c'est simplement parce que on n'a pas les structures qu'il faut pour faire connaître les artistes que même mes passages au Bénin, des fois je viens faire un concert, je retourne en France le lendemain et je croise quelqu'un qui me dit « Mais on ne vous voit plus au Bénin » ou quelqu'un qui m'appelle qui dit « On ne vous voit plus ». J'ai dit « Mais j'y étais il y a quelques jours ». Mais on n'a pas vu. Donc, je ne sais pas, peut-être avec le projet que je suis en train d'imaginer un peu, on va arriver à faire en sorte ce que nos œuvres soient vraiment mises en avant pour qu'on connaisse mieux nos chansons. J'ai fait un album dernièrement avec un groupe, mon groupe de New York, et c'est 10 titres. On a repris Madjaio, une autre version complètement différente. C'est que des musiciens new-yorkais qui ont joué. Tout ça est sur Internet, mais pas manque de moyens, c'est pas que j'ai pas les moyens de vivre, mais le moyen qu'il faut consacrer à des clips, à la promotion, c'est encore une autre, voilà. Donc je voudrais leur dire que bon, non, j'ai pas oublié mon pays, au contraire, je suis très très attaché, la preuve, toutes mes chansons pour la plupart, même si je les chante en anglais ou en français ou en espagnol, il y a toujours quelques phrases en fond qui reviennent toujours. Donc je voudrais leur dire ça et les remercier pour leur soutien indéfectible, parce que moi qui croyais des fois être oublié parce que je ne suis pas trop présent sur le territoire, mais non, j'arrive à la banque, monsieur, on s'avise, voilà, et ça aussi, ça fait chaud au cœur, tu te dis, bon, voilà quoi, il faut continuer.
0: En tout cas, merci beaucoup pour votre temps, merci pour votre ouverture d'esprit, merci pour votre partage.
1: Libre Radio, c'est moi qui vous remercie, vraiment.
0: Nous nous retrouvons avec les auditeurs la semaine prochaine, c'était le Cotonou Boy Show avec monsieur Laurent Moussavi, et j'en profite pour passer un big up à Razak qui fête son anniversaire ce week-end.
1: Joyeux anniversaire.
0: Joyeux anniversaire, Razak. Big up à Rodolfo de l'équipe de Cotonou Boy Show. Nous, on se retrouve la semaine prochaine. Oyonambe Nastinesta, mes amis, m'appellent Daniel, 'cause I sleep where the lions eat. Et vous êtes sur le Cotonou Boy Show.

0: Merci à Laurent Moussavi pour ce moment de transmission, de mémoire, d'inspiration, une conversation qui nous rappelle qu'avant les tendances et les algorithmes, il y a des trajectoires humaines et des bâtisseurs de culture. L'émission continue, il est temps maintenant de jeter un œil à ce qui fait bouger l'industrie musicale et culturelle. Voici les actus du showbiz d'ici et d'ailleurs, proposées par Miss Clinton.
1: Sabourant, Daniel Lou et Pepe Oleka, héritage et modernité réunis. Dans le paysage musical béninois, Sabourant, Daniel Lou et Pepe Oleka attirent l'attention autour du projet Au bout de l'ancienne corde. Sabourant, Daniel Lou, légende vivante de la musique traditionnelle et homme orchestre incontournable. Pepe Oleka, voix singulière de l'afro-soul béninoise. Une rencontre qui symbolise le dialogue entre héritage et modernité dans la création musicale béninoise. Eya Career Days, la jeunesse face au métier créatif. Ce samedi 30 mai 2026, le centre Eya à Cotonou accueille la deuxième édition des Eya Career Days, une journée dédiée aux métiers des industries créatives et culturelles. Au programme, quatre grands panels structurent les échanges. Création de contenu, personal branding, storytelling et construction d'identité digitale. Métiers de la musique, studio, label, festival et industrie musicale. Métiers de la création visuelle et scénique, cinéma, théâtre et comédie musicale. Métiers de la mode, identité africaine et ouverture à l'international. Rendez-vous pensé pour connecter la jeunesse béninoise aux réalités concrètes des industries créatives. La scène urbaine ivoirienne accueille le nouvel album de Imra intitulé « Sorry I'm Bad ». L'artiste confirme son positionnement dans la drill ivoirienne avec un projet attendu, fidèle à son univers sombre et énergique, déjà bien installé auprès du public francophone. Mélodie sur le projet Imra, une présence béninoise a remarqué. Le producteur béninois Mélodie s'illustre sur le projet d'Imra, Sorry I'm Bad. Il intervient dans la production liée à la sortie de l'album et est également crédité sur un titre du projet. Une nouvelle illustration de la montée en puissance des collaborations musicales entre le Bénin et la scène ivoirienne. Chill and Groove Festival, le retour de rendez-vous urbain. Le Chill and Groove Festival fait son retour avec son concept mêlant musique, live, DJ set et ambiance lifestyle. Un événement qui continue de séduire un public jeune en quête d'expériences musicales festives et immersives. Le Choc des Griottes, humour et tradition sur scène. Le spectacle Le Choc des Griottes réunit Eva Guéhi, Mamana Darren et Lolo Pachanga dans une création inspirée de la tradition orale africaine. Présenté à Abidjan le 27 mai 2026, le spectacle mêlant humour, théâtre et réinterprétation moderne de la figure du griot a conquis le public ivoirien. Mbo à Paris, la diaspora en célébration. La dernière édition de Mbo à Paris a rassemblé la diaspora africaine autour de la musique, de l'humour, de la mode et des performances live. L'événement s'est distingué par une programmation plus structurée et une forte mise en avant de la nouvelle scène afro-urbaine. Fally Ipupa et Didi B, un clip en pleine ascension. La collaboration entre Fally Ipupa et Didi B continue de progresser sur YouTube avec près de 3 millions de vues. Un crossover entre deux grandes figures de la scène congolaise et ivoirienne qui s'impose progressivement dans les tendances. Oculus Music Group s'associe à GGK Music Production. L'industrie musicale locale se structure. Oculus Music Group et GGK Music Production viennent d'officialiser un partenariat stratégique axé sur la coproduction et la distribution artistique. L'alliance vise à monter en puissance sur les projets musicaux et à faire rayonner les talents à plus grande échelle. Les deux entités promettent déjà de belles annonces dans les semaines à venir. Un deal qui témoigne d'une volonté croissante de professionnalisation et de mutualisation des forces au sein de l'écosystème musical béninois. Le YFL Redeem, produit par DJ Mac et Crush Dummy, continue clairement de dominer les conversations. Dans ce contexte, l'apparition de Camino Melissa aux côtés de Nasty Nesta ajoute une nouvelle couche au buzz déjà massif autour du projet. Sur les réseaux, deux dynamiques se croisent en ce moment. D'un côté, certains saluent le retour remarqué de Nasty Nesta, perçu comme un artiste capable de ramener une certaine énergie sur le Redeem. De l'autre, l'arrivée de Camino Melissa, souvent présentée comme une nouvelle signature liée à Oculus, est vue comme un vent de fraîcheur avec une attention particulière portée à son freestyle sur le YFL. Résultat, le freestyle circule largement et le public se divise entre admiration et curiosité. Beaucoup découvrent d'ailleurs Camino Melissa à travers ce freestyle. C'était l'équipe du Cotonou Boy Show pour les actualités de la semaine. À très bientôt pour de nouvelles infos.
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0: Et voilà la famille, c'est déjà la fin de cette nouvelle émission du Cotonou Boy Show. Aujourd'hui, nous avons voyagé entre héritage et actualité, entre le parcours d'un monument du rap francophone avec Booba, les découvertes musicales de Miss Clinton, la mémoire vivante de notre patrimoine musical à travers l'échange avec Laurent Roussavi et bien sûr les dernières nouvelles du showbiz d'ici et d'ailleurs. Si cette émission vous a parlé, inspiré ou simplement accompagné, partagez-la, faites-la circuler, parlez-en autour de vous, parce qu'une culture grandit lorsqu'on la transmet. Prenez soin de vous, continuez de soutenir les artistes, les créateurs, les histoires qui nous ressemblent. Oyonambe Nasty Nesta, mes amis, m'appelle Daniel Kosai Sleep, Where the Lions Eat. À la semaine prochaine. Bless.

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0: 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Il est 18h.
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2: Bonsoir à toutes et à tous. Merci de nous rejoindre sur Bip Radio pour ce nouveau point de l'actualité. Cambriolage à Rouedo, la police républicaine met la main sur un couple soupçonné d'être impliqué dans plusieurs cambriolages dans un village situé dans la commune d'Abomey-Calavi. La Confédération syndicale des travailleurs du Bénin, CSTB, s'interroge sur la disparition du ministère du Travail et de la Fonction publique. D'après Kassamompo, il s'agissait d'un portefeuille stratégique dans la gestion des travailleurs béninois. Page Culture, Somisou, l'artiste béninoise, lance son premier album intitulé Alitié. C'est une variété de rythmes avec divers sujets dont l'enfant ou l'argent. Un concert est organisé ce samedi soir à l'Est Cinévogue. Voilà pour les grandes lignes. Passons à présent aux détails. Une récente opération de la police républicaine dans le village de Rouedo-Saint-Domingue a conduit à l'interpellation d'un couple pour des faits présumés de cambriolage. L'affaire trouve son origine dans la plainte déposée par une habitante de la localité. Selon ses déclarations, des individus se sont introduits frauduleusement à son domicile pour y dérober plusieurs biens de valeur, parmi lesquels un poste téléviseur, un ventilateur ainsi qu'une importante collection de pains de prix. Face à la gravité des faits, le commissariat de police territorialement compétent a diligenté une enquête sans délai. Après investigation, les soupçons se sont tournés vers un profil bien connu des services de sécurité, un repris de justice qui venait de purger une peine de 24 mois de prison. Comme par enchantement, les cambriolages avaient repris de plus belle depuis sa sortie de prison. Mais cette fois-ci, il n'aurait pas agi seul. Sa fiancée est en effet apparue comme sa complice présumée dans cette entreprise délictueuse. Placée en garde à vue, les amants présumés auteurs des faits incriminés ont été présentés au procureur de la République et placés sous mandat de dépôt sur vendredi. La maison des médias Thomas Meyensan, après plusieurs mois de travaux, connaît un nouveau visage. Le bâtiment situé à Kouedjro-Mendé, à Cotonou, pourrait recevoir à nouveau les professionnels des médias. Le président de la HAC, Edouard Loco, a procédé à sa réouverture hier vendredi. Ce samedi, Bip Radio a joint au téléphone Prudence Ressou, président de l'Union des professionnels des médias du Bénin, UPMB, qui revient sur les origines de l'édifice.
3: Notre difficulté majeure ici, c'est la non-disponibilité de la clôture. C'est une école sans clôture.
2: Vous retrouverez sûrement l'élément dans nos éditions prochaines. À quelques heures du démarrage du certificat d'études primaires, les préparatifs s'intensifient dans les différents centres de composition, mais certains établissements retenus font face à d'importantes difficultés, notamment l'absence de clôture. C'est le cas de l'école primaire publique d'Akassagodomain dans l'arrondissement d'Akassato, commune d'Abomey-Calavi, où les responsables s'activent malgré les contraintes. Ricardo Tocmon, directeur de l'établissement, évoque les dispositions prises pour accueillir les candidats dès lundi ainsi que les difficultés auxquelles le centre est confronté.
3: Notre difficulté majeure ici, c'est la non-disponibilité de la clôture. C'est une école sans clôture depuis des années et nous avons mené toutes les démarches possibles pour que nous ayons une clôture, mais en vain, nous espérons que d'ici là, l'autorité puisse nous écouter et agir promptement. Donc l'école est sans clôture, nous essayons de voir dans la mesure du possible comment essayer de sécuriser le centre avec des fils. À part ça, il n'y a pas de difficulté majeure. Pour un centre de composition, pour un examen, naturellement, il y a les numéros de table qui viennent. Et ces numéros de table, nous les inscrivons suivant l'ordre, suivant le nombre de salles que l'autorité supérieure a demandé pour le centre pour accueillir les candidats. Et bien entendu, ça se fait au prorata du nombre de candidats. Et donc, on peut avoir 12, 11 salles, nous les préparons en conséquence. Et il y a aussi la disposition des tables. La liste des candidats, au fur et à mesure que les salles sont préparées, la liste est affichée à la porte de la salle. Et là, on ne prend pas le risque de l'afficher au dehors, à l'intérieur, et là, à l'ouverture, on puisse et savoir que ici c'est ma salle ou non. Et on appelle, c'est leur dit de prendre grand soin des enfants ces derniers jours et de les permettre d'aller vite au lit et de vite se réveiller. Et de ne pas les asphyxier par les travaux domestiques encore, de leur permettre de souffrir afin d'être vraiment serein, d'être concentré pour affronter les épreuves du CEP 2026.
2: Toutes nos excuses pour cette panne technique survenue il y a quelques secondes. Je vous l'annonçais, la maison des médias Thomas Meyensan, après plusieurs mois de travaux, connaît un nouveau visage. Le bâtiment situé à Gwedjoroumendé peut recevoir à nouveau les professionnels des médias. Le président de la HAC, Edouard Loko, a procédé à sa réouverture hier vendredi. Ce samedi, BIP Radio a joint au téléphone Prudence Ressou, président de l'Union des professionnels des médias du Bénin, UPMB, qui revient sur les origines de l'édifice.
4: La maison des médias remonte à bien longtemps, mais ça s'est concrétisé au niveau des États généraux de la presse en 2002, où les congressistes ont estimé qu'il était nécessaire d'avoir une maison, un centre, un lieu de ralliement de tous les médias, de tous les journalistes au Bénin. Et enfin, la création de la maison des médias a été actée en 2002. La maison a été mise en place en 2006 et puis elle a commencé par travailler, être le centre d'excellence des journalistes qu'on aurait pu avoir. Et donc, pour la nomenclature de cette maison, toutes les associations fêtières, qu'il s'agit du CNPA et de l'Union des professionnels des médias du Bénin, et plus tard l'ODEM, l'Observatoire de l'Odontologie de la médias, ont tous le siège désormais dans cette maison. Cela fait en sorte que, avec des activités que la maison des médias mène, ça reflète effectivement le centre d'excellence des médias au Bénin que les congressistes ont voulu que cette maison soit.
2: La constitution du gouvernement du président Wadayi continue de faire réagir plus d'un. Cette fois-ci, c'est la Confédération syndicale des travailleurs du Bénin qui s'interroge sur la disparition du ministère du Travail et de la fonction publique, selon son secrétaire général, Kassamampo, joint au téléphone par BIP Radio. Ce ministère jouait un rôle stratégique dans la gestion du travail au Bénin.
5: La fonction publique, c'est un ministère stratégique. Le ministère de la fonction publique s'occupe de la fonction publique. Elle s'occupe aussi du travail. Or, le travail, c'est pour le public et pour le privé. Alors, on constate que le volet fonction publique est sous un ministère des finances, pendant que les finances se retrouvent à 4 ministères, dont un ministère de tutelle et 3 ministères délégués. On met la fonction publique sous un ministère délégué. Donc, la fonction publique vient en troisième position. La priorité, c'est les finances. La priorité, c'est de chercher l'argent. Or, la fonction publique gère les hommes. Regardez tout ce qu'il y a comme homme à gérer. Dans tous les cas, la CSTB, elle a déjà fait sortir sa position. Elle va servir officiellement le nouveau président de la République ou donc faire ses suggestions. Parce que le travail même, on ne sait même plus quel est le ministère qui s'occupe du travail. Qui s'occupe du dialogue social là maintenant. Ça veut dire que c'est le secteur public qui travaille et permet même de développer le secteur privé.
2: Face à cette interrogation, le ministre délégué chargé du budget et de la fonction publique, Rodrigue Chaou, avait présenté ses objectifs dans ce secteur.
6: Ma priorité, c'est de travailler à mettre en place une dynamique de modernisation, surtout de la fonction publique, en arrimage avec la logique de la gestion axée sur les résultats. C'est une approche que nous avons expérimentée au niveau de la gestion budgétaire et qui a donné ses fruits. Donc, je vais trouver le moyen de combiner les deux approches pour que le service public soit désormais une réalité et soit plus efficace au profit des citoyens.
2: L'artiste béninoise Somisu lance son premier album ce samedi 30 mai 2026 à Les Cinévogues. Il est intitulé Alike, ce qui veut dire mon parcours ou mon chemin en langue fond. C'est une variété de rythmes avec divers sujets, l'enfant, l'argent ou encore Gamedagwe. Traduction, la bonne heure. L'artiste fait son chemin dans l'univers musical depuis une dizaine d'années après la sortie d'un single.
7: Le concert, il est prévu pour le 30 mai à la salle Sénois, avant appelée le Cinévogue, à partir de 19h. L'album est fait de 10 titres, on l'appelle Alice. Alice, qui déjà en français signifie mon chemin, c'est un album qui regroupe des expériences de vie. Par exemple, quand je parle de la polygamie, c'est une expérience vécue. À travers cet album, je développe le style musical. Je dirais que c'est beaucoup plus du métissage un peu de l'afrobeat. Quand je parle des harmonisations, par exemple, qui sont un peu funk, rock, jazz, pour aussi pouvoir conquérir l'international. Mais c'est quand même une musique assez douce à écouter, assez groovée, bien rythmée. Je crois et je pense fortement même que tout le monde peut s'y retrouver. Parce qu'il y a du chanter en français, du chanter en anglais, en gong, en fond.

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1: Habitués depuis plusieurs années au rythme hebdomadaire du Conseil des ministres, les Béninois devront désormais s'adapter à une nouvelle cadence. Sous le président Romuald Ouadahi, le Conseil des ministres se tiendra désormais une fois par mois, chaque premier mercredi. Lukman Tidjani, analyste politique, revient sur ce changement. Il est l'invité de BIP Radio et répond aux questions de Romario Kungwe.
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3: Lukman Tidjani, analyste politique.
4: Le Conseil des ministres au Bénin se tiendra désormais de façon mensuelle. À défaut de tous les mercredis, il sera tenu plutôt chaque premier mercredi du mois. C'est l'une des décisions issues du premier Conseil des ministres du gouvernement du président Romuald Ouadahi. Vous ne trouvez pas cette décision prise à la hâte?
3: Un changement brusque. Il faut déjà partir du principe que le président Ouadahi a fait une expérience de gouvernance. Il a participé à un gouvernement pendant 10 ans et il a fait l'expérience des conseils de ministres hebdomadaires. Il a sûrement tiré le son des forces et faiblesses de ces conseils de ministres hebdomadaires et c'est sur la base de cela qu'on fera l'expérience de ce conseil mensuel. C'est une expérience que nous ferons, peut-être qu'elle sera très fructueuse, je l'espère, même si à un moment donné nous estimons, le gouvernement ou le président lui-même estime qu'il faut les rapprocher beaucoup plus, il sera le choix. C'est déjà dit qu'en cas d'urgence ou en cas de situation qui demanderait, on pourrait faire des conseils de ministres extraordinaires. Donc la porte est ouverte. Allons vers cette expérience-là. Donnons plus de liberté, plus de latitude aux ministres pour traiter des dossiers, pour être sur le terrain, pour être au cœur des exigences et des préoccupations des populations, plutôt que de venir s'asseoir chaque semaine dans une salle de conseil des ministres.
4: Quelles sont les incidences de cette décision selon vous?
3: Je pense que c'est déjà un signal fort que le président Ouadahi donne entre stabilité institutionnelle et besoin d'innovation dans la planification. C'est vrai que c'est rare d'avoir, quand vous observez dans la sous-région, il n'y a pratiquement pas de pays, même la France ne fait pas l'expérience d'un conseil des ministres mensuel. Les pays qui le font, c'est des pays qui essaient d'aller vers les conseils de ministres de façon bimensuelle. Mais c'est une innovation en décidant de le faire de façon mensuelle. Ça permet de savoir que aujourd'hui nous priorisons beaucoup plus la planification plutôt que des procédures protocolaires et administratives qui sont quelquefois lourdes. Cela présente un certain nombre d'avantages. D'abord, le rythme mensuel permet aux ministres et aux acteurs concernés de mieux préparer les dossiers avec beaucoup plus de dextérité et d'aller dans la profondeur des dossiers plutôt que de présenter des dossiers dans la précipitation. L'autre chose aussi, ça facilite une meilleure prévisibilité institutionnelle. On a aujourd'hui un calendrier qui est fixe, on sait que c'est chaque premier mercredi du mois et cela permet au ministère de mieux s'organiser. L'autre chose, c'est que en décidant de faire un conseil de ministres mensuel, on donne beaucoup plus de pouvoir aujourd'hui au comité intermédiaire. Il faut entendre pas comité intermédiaire déjà, le comité interministériel qui va se réunir de manière bimensuelle, mais aussi les conseils de cabinet sectoriel qui pourront se réunir de façon hebdomadaire régulièrement pour traiter des dossiers entre ces deux sessions. C'est un signal fort qu'on donne pour dire qu'il faut aller vers la rationalité de l'action publique. Il faut aller vers l'efficacité plutôt que de rester cloîtré dans les procédures protocolaires ou institutionnelles qui ne font vraiment pas avancer comme on voudrait que cela avance.
4: Merci.
3: Merci beaucoup.
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1: Voilà une de l'actualité sur BIP Radio. Cambriolage à Rouedo. La police républicaine met la main sur un couple soupçonné d'être impliqué dans plusieurs cambriolages dans un village situé dans la commune d'Aboumé-Calavi. La Confédération syndicale des travailleurs du Bénin s'interroge sur la disparition du ministère du Travail et de la Fonction publique. D'après Kassamampo, il s'agissait d'un portefeuille stratégique dans la gestion du travail au Bénin. L'artiste béninoise Somisu lance son premier

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0: 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Fait à Cotonou le 15 mai 2026.
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2: Voilà une de l'actualité sur BIP Radio. Cambriolage à Rouedo. La police républicaine met la main sur un couple soupçonné d'être impliqué dans plusieurs cambriolages dans un village situé dans la commune d'Aboumé-Calavi. La Confédération syndicale des travailleurs du Bénin s'interroge sur la disparition du ministère du Travail et de la Fonction publique. D'après Kassamampo, il s'agissait d'un portefeuille stratégique dans la gestion du travail au Bénin. L'artiste béninoise Somisu lance son premier album intitulé Alice. C'est une variété de rythmes avec divers sujets dont l'enfant ou l'argent. Un concert est organisé ce samedi soir à l'Est Sénévogue.
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0: 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Il est 19h. 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
2: Bonsoir à toutes et à tous. Merci de nous rejoindre sur Bip Radio pour ce nouveau point de l'actualité. Cambriolage à Rouedo, la police républicaine met la main sur un couple soupçonné d'être impliqué dans plusieurs cambriolages dans un village situé dans la commune d'Abomey-Calavi. La Confédération syndicale des travailleurs du Bénin, CSTB, s'interroge sur la disparition du ministère du Travail et de la Fonction publique. D'après Kassamompo, il s'agissait d'un portefeuille stratégique dans la gestion des travailleurs béninois. Page Culture, Somisou, l'artiste béninoise, lance son premier album intitulé Alitié. C'est une variété de rythmes avec divers sujets dont l'enfant ou l'argent. Un concert est organisé ce samedi soir à l'Est Cinévogue. Voilà pour les grandes lignes. Passons à présent aux détails. Récente opération de la police républicaine dans le village de Rouedo-Saint-Domingue a conduit à l'interpellation d'un couple pour des faits présumés de cambriolage. L'affaire trouve son origine dans la plainte déposée par une habitante de la localité. Selon ses déclarations, des individus se sont introduits frauduleusement à son domicile pour y dérober plusieurs biens de valeur, parmi lesquels un poste téléviseur, un ventilateur ainsi qu'une importante collection de pains de prix. Face à la gravité des faits, le commissariat de police territorialement compétent a diligenté une enquête sans délai. Après investigation, les soupçons se sont tournés vers un profil bien connu des services de sécurité, un repris de justice qui venait de purger une peine de 24 mois de prison. Comme par enchantement, les cambriolages avait repris de plus belle depuis sa sortie de prison. Mais cette fois-ci, il n'aurait pas agi seul. Sa fiancée est en effet apparue comme sa complice présumée dans cette entreprise délictueuse. Placée en garde à vue, les amants présumés auteurs des faits incriminés ont été présentés au procureur de la République et placés sous mandat de dépôt ce vendredi. La maison des médias Thomas Meyensan, après plusieurs mois de travaux, connaît un nouveau visage. Le bâtiment situé à Kouedjro-Mendé, à Cotonou, pourrait recevoir à nouveau les professionnels des médias. Le président de la HAC, Edouard Loco, a procédé à sa réouverture hier vendredi. Ce samedi, Bip Radio a joint au téléphone Prudence Ressou, président de l'Union des professionnels des médias du Bénin, UPMB, qui revient sur les origines de l'édifice.
3: La maison des médias remonte à bien longtemps, mais ça s'est concrétisé au niveau des États généraux de la presse en 2002, où les congressistes ont estimé qu'il était nécessaire d'avoir une maison, un centre, un lieu de ralliement de tous les médias, de tous les journalistes au Bénin. Et en cela, la création de la maison des médias a été actée en 2002. La maison a été mise en place en 2006 et puis elle a commencé par travailler, être le centre d'excellence des journalistes qu'on aurait pu avoir. Et donc, pour la nomenclature de cette maison, toutes les associations fêtières, qu'il s'agit du CNPA et de l'Union des professionnels des médias du Bénin, et plus tard, l'ODEM, l'Observatoire de l'Odontologie et de la médias, ont tous le siège désormais dans cette maison. Cela fait en sorte que, avec des activités que la maison des médias mène, ça reflète effectivement le centre d'excellence des médias au Bénin que les congressistes ont voulu que cette maison soit.
2: À quelques heures du démarrage du certificat d'études primaires, les préparatifs s'intensifient dans les différents centres de composition, mais certains établissements retenus font face à d'importantes difficultés, notamment l'absence de clôture. C'est le cas de l'école primaire publique d'Akassagodomé dans l'arrondissement d'Akassato, commune d'Abomey-Calavi, où les responsables s'activent malgré les contraintes contrainte. Ricardo Tocmon, directeur de l'établissement, évoque les dispositions prises pour accueillir les candidats dès lundi, ainsi que les difficultés auxquelles le centre est confronté.
4: Notre difficulté majeure ici, c'est la non-disponibilité de la clôture. C'est une école sans clôture depuis des années.

0: mieux préparer les dossiers avec beaucoup plus de dextérité et d'aller dans la profondeur des dossiers plutôt que de présenter des dossiers dans la précipitation. L'autre chose aussi, ça facilite une meilleure prévisibilité institutionnelle. On a aujourd'hui un calendrier qui est fixe, on sait que c'est chaque premier mercredi du mois et cela permet au ministère de mieux s'organiser. L'autre chose, c'est que en décidant de faire un conseil de ministres mensuel, on donne beaucoup plus de pouvoir aujourd'hui au comité intermédiaire. Il faut entendre par comité intermédiaire déjà le comité interministériel qui va se réunir de manière bimensuelle, mais aussi les conseils de cabinet sectoriel qui pourront se réunir de façon hebdomadaire régulièrement pour traiter des dossiers entre ces deux sessions. C'est un signal fort qu'on donne pour dire qu'il faut aller vers la rationalité de l'action publique. Il faut aller vers l'efficacité plutôt que de rester cloîtré dans les procédures protocolaires ou institutionnelles qui ne font vraiment pas avancer comme on voudrait que cela avance.
1: Merci.
0: Merci beaucoup.
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1: Voilà une de l'actualité sur Bip Radio. Cambriolage à Rouedo. La police républicaine met la main sur un couple soupçonné d'être impliqué dans plusieurs cambriolages dans un village situé dans la commune d'Aboumé-Calavi. La Confédération syndicale des travailleurs du Bénin s'interroge sur la disparition du ministère du Travail et de la Fonction publique. D'après Kassamampo, il s'agissait d'un portefeuille stratégique dans la gestion du travail au Bénin. L'artiste béninoise Somisu lance son premier album intitulé Alice. C'est une variété de rythmes avec divers sujets dont l'enfant ou l'argent. Un concert est organisé ce samedi soir à l'Est Cinévogue.

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1: 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Il est 20h. 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

0: 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Il est 22h.
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2: Bienvenue dans 24h au Bénin. À Pobé, un incendie ravage une habitation et des stocks d'huile rouge au quartier Ayé-Tedjou. L'incendie s'est déclaré dans la nuit d'hier à aujourd'hui, joint ce matin par Bip Radio. Le chef quartier Pobé Nord, Bruno Tomavo, rassure qu'il n'y a aucune perte en vie humaine. L'origine du feu reste pour le moment inconnue selon ses précisions. Alertés, les sapeurs-pompiers se sont rendus sur place. Quant aux résidents de la maison, ils ont pu trouver refuge chez des voisins. Nous écoutons.
3: Dans la maison, il y a 500, tout est brûlé. Et il y a aussi l'huile rouge dedans. Tout est brûlé aussi. Mais il n'y a pas de mort, il n'y a pas de blessé, il n'y a rien. Mais la maison est calcinée. Tout est parti. Les sapeurs sont venus là. C'est impossible. On les a hébergés dans le quartier. En attendant, la mairie aussi a envoyé quelqu'un là. Mais on n'a pas encore de suite.
2: Quelques jours après avoir quitté le pouvoir, les abords de la résidence de l'ancien chef d'État Patrice Talon à Kankezo ont retrouvé un visage plus décontracté. Romario Rungwe est allé faire le constat hier vendredi.
4: Dans la rue principale donnant accès à la résidence de l'ancien président de la République, Patrice Talon, une présence sécuritaire est maintenue au niveau immédiat du bâtiment. Impossible de passer directement à la devanture. Des militaires en faction vous indiquent une ruelle adjacente pour continuer votre chemin. Ils assurent la surveillance du périmètre derrière une barrière installée à l'entrée et la sortie de la résidence de l'ex-chef d'État. Nous avons aperçu des motocyclistes et des piétons circuler dans la ruelle en respectant cette consigne des militaires. Dans les ruelles secondaires comme sur les principaux axes d'accès au domicile de l'ex-chef de l'État, le dispositif sécurité autrefois renforcé a été allégé.
2: La constitution du gouvernement Wadaï continue de faire réagir plus d'un. Cette fois, c'est la Confédération syndicale des travailleurs du Bénin CSTB qui s'interroge sur la disparition du ministère du Travail et de la Fonction publique. Selon son secrétaire général Kassamampo, joint au téléphone par Bip Radio, ce ministère jouait un rôle stratégique dans la gestion du travail au Bénin. On l'écoute.
5: La fonction publique, c'est un ministère stratégique. Le ministère de la fonction publique s'occupe de la fonction publique. Elle s'occupe aussi du travail. Or, le travail, c'est pour le public et pour le privé. Alors, on constate que le volet fonction publique est sous un ministère des finances, pendant que les finances se retrouvent à 4 ministères, dont un ministère de tutelle et 3 ministères délégués. On met la fonction publique sous un ministère délégué. Donc, la fonction publique vient en troisième position. La priorité, c'est les finances. La priorité, c'est de chercher l'argent. Or, la fonction publique gère les ordres. Regardez tout ce qu'il y a comme ordre à gérer. Dans tous les cas, la CSTB, elle a déjà fait sortir sa position. Elle va servir officiellement le nouveau président de la République ou donc faire ses suggestions. Parce que le travail même, on ne sait même plus quel est le ministère qui s'occupe du travail. Qui s'occupe du dialogue social là maintenant. Ça veut dire que c'est le secteur public qui travaille et permet même de développer le secteur privé.
2: Face à cette interrogation, le ministre délégué chargé du budget et de la fonction publique, Rodrigue Chao, avait présenté ses objectifs dans le secteur.
6: Ma priorité, c'est de travailler à mettre en place une dynamique de modernisation, surtout de la fonction publique, en arrimage avec la logique de la gestion axée sur les résultats. C'est une approche que nous avons expérimentée au niveau de la gestion budgétaire et qui a donné ses fruits. Donc, je vais trouver le moyen de combiner les deux approches pour que le service public soit désormais une réalité et soit plus efficace au profit des citoyens.
2: Éducation, mais un peu plus loin de Cotonou, à quelques heures du démarrage du CEP. Les préparatifs s'intensifient dans les différents centres de composition, mais certains établissements retenus font face à d'importantes difficultés, notamment l'absence de clôture. C'est le cas de l'école primaire publique d'Agassa-Godoumé dans l'arrondissement d'Akasato, commune d'Aboumé-Calavi, où les responsables s'activent malgré les contraintes. Ricardo Topon, directeur de l'établissement, évoque les dispositions prises pour accueillir les candidats dès lundi, ainsi que les difficultés auxquelles le centre est confronté. Il est au micro d'Apollinaire Badotodé.
7: Notre difficulté majeure ici, c'est la non-disponibilité de la clôture. C'est une école sans clôture depuis des années et nous avons mené toutes les démarches possibles pour que nous ayons une clôture, mais en vain, nous espérons que d'ici là, l'autorité puisse nous écouter et agir promptement. Donc l'école est sans clôture, nous essayons de voir dans la mesure du possible comment essayer de sécuriser le centre avec des fils. À part ça, il n'y a pas de difficulté majeure. Pour un centre de composition, pour un examen, naturellement il y a les numéros de table qui viennent. Et ces numéros de table, nous les inscrivons suivant l'ordre, suivant le nombre de salles que l'autorité supérieure a demandé pour le centre pour accueillir les candidats. Et bien entendu, ça se fait au prorata du nombre de candidats. Et donc, on peut avoir 12, 11 salles, nous les préparons en conséquence. Et il y a aussi la disposition des tables. La liste des candidats, au fur et à mesure que les salles sont préparées, la liste est affichée à la porte de la salle. Et là, on ne prend pas le risque de l'afficher au dehors, à l'intérieur, et là, à l'ouverture, on puisse et savoir que ici c'est ma salle ou non. Et on appelle, c'est leur dit de prendre grand soin des enfants ces derniers jours et de les permettre d'aller vite au lit et de vite se réveiller. Et de ne pas les asphyxier par les travaux domestiques encore, de leur permettre de souffrir afin d'être vraiment serein, d'être concentré pour affronter les épreuves du CEP 2026.
2: Ainsi s'achève 24 heures au Bénin. Merci de nous avoir suivis.
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2: Habitués depuis plusieurs années au rythme hebdomadaire du Conseil des ministres, les Béninois devront désormais s'adapter à une nouvelle cadence. Sous le président Romuald Ouadahi, le Conseil des ministres se tiendra désormais une fois par mois, chaque premier mercredi. Lukman Tidjani, analyste politique, revient sur ce changement. Il est l'invité de BIP Radio et répond aux questions de Romario Kungwe.
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10: Lukman Tidjani, analyste politique.
4: Le Conseil des ministres au Bénin se tiendra désormais de façon mensuelle. À défaut de tous les mercredis, il sera tenu plutôt chaque premier mercredi du mois. C'est l'une des décisions issues du premier Conseil des ministres du gouvernement du président Romuald Ouadahi. Vous ne trouvez pas cette décision prise à la hâte?
10: Un changement brusque. Il faut déjà partir du principe que le président Ouadahi a fait une expérience de gouvernance. Il a participé à un gouvernement pendant 10 ans. Et il a fait l'expérience des conseils de ministres hebdomadaires. Il a sûrement tiré le son des forces et faiblesses de ces conseils de ministres hebdomadaires. Et c'est sur la base de cela qu'on fera l'expérience de ce conseil mensuel. C'est une expérience que nous ferons. Peut-être qu'elle sera très fructueuse, je l'espère. Même si à un moment donné, nous estimons, le gouvernement ou le président lui-même estime qu'il faut les rapprocher beaucoup plus, il fera le choix. C'est déjà dit qu'en cas d'urgence ou en cas de situation qui demanderait, on pourrait faire des conseils de ministres extraordinaires. Donc la porte est ouverte. Allons vers cette expérience-là. Donnons plus de liberté, plus de latitude aux ministres pour traiter des dossiers, pour être sur le terrain, pour être au cœur des exigences et des préoccupations des populations, plutôt que de venir s'asseoir chaque semaine dans une salle de conseil des ministres.
4: Quelles sont les incidences de cette décision selon vous?
10: Je pense que c'est déjà un signal fort que le président Ouadahi donne entre stabilité institutionnelle et besoin d'innovation dans la planification. C'est vrai que c'est rare d'avoir, quand vous observez dans la sous-région, il n'y a pratiquement pas de pays, même la France ne fait pas l'expérience d'un conseil des ministres mensuel. Les pays qui le font, c'est des pays qui essaient d'aller vers les conseils de ministres de façon bimensuelle. Mais c'est une innovation en décidant de le faire de façon mensuelle. Ça permet de savoir que aujourd'hui nous priorisons beaucoup plus la planification plutôt que des procédures protocolaires et administratives qui sont quelquefois lourdes. Cela présente un certain nombre d'avantages. D'abord, le rythme mensuel permet aux ministres et aux acteurs concernés de mieux préparer les dossiers avec beaucoup plus de dextérité et d'aller dans la profondeur des dossiers plutôt que de présenter des dossiers dans la précipitation. L'autre chose aussi, ça facilite une meilleure prévisibilité institutionnelle. On a aujourd'hui un calendrier qui est fixe, on sait que c'est chaque premier mercredi du mois et cela permet au ministère de mieux s'organiser. L'autre chose, c'est que en décidant de faire un conseil de ministres mensuel, on donne beaucoup plus de pouvoir aujourd'hui au comité intermédiaire. Il faut entendre par comité intermédiaire déjà le comité interministériel qui va se réunir de manière bimensuelle, mais aussi les conseils de cabinet sectoriels qui pourront se réunir de façon hebdomadaire régulièrement pour traiter des dossiers entre ces deux sessions. C'est un signal fort qu'on donne pour dire qu'il faut aller vers la rationalité de l'action publique, il faut aller vers l'efficacité plutôt que de rester cloîtré dans les procédures protocolaires ou institutionnelles qui ne font vraiment pas avancer comme on voudrait que cela avance.
4: Merci.
10: Merci beaucoup.
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1: Voilà une de l'actualité sur Bip Radio. Cambriolage à Rouedo. La police républicaine met la main sur un couple soupçonné d'être impliqué dans plusieurs cambriolages dans un village situé dans la commune d'Aboumé-Calavi. La Confédération syndicale des travailleurs du Bénin s'interroge sur la disparition du ministère du Travail et de la Fonction publique. D'après Kassamampo, il s'agissait d'un portefeuille stratégique dans la gestion du travail au Bénin. L'artiste béninoise Somisu lance son premier album intitulé Alice. C'est une variété de rythmes avec divers sujets dont l'enfant ou l'argent. Un concert est organisé ce samedi soir à l'Est Sénévogue.
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1: Bonjour à toutes et à tous. Au Congo-Brazzaville, les 61e assemblées annuelles de la Banque africaine de développement BAD ont baissé leur rideau hier à Brazzaville. L'institution financière continentale a invité les différents États à accélérer la transformation locale des matières premières dont dispose l'Afrique pour créer de la valeur ajoutée sur le continent et s'industrialiser. Pas très loin en RDC, le patron de l'Organisation mondiale de la santé, OMS, est arrivé à Kinshasa depuis jeudi dernier pour apporter son soutien à la population congolaise. Il a appelé à la solidarité internationale. Le ministre congolais de la santé était lui vendredi dans la province de l'Ituri, dans l'est du pays, où a été déclarée l'épidémie il y a 2 semaines, assurant que la riposte contre l'Ebola est en train de se mettre en place. Toujours sur le même sujet, au Kenya, la Haute Cour de justice à Nairobi a suspendu temporairement ce vendredi l'établissement sur le territoire d'un centre de quarantaine pour les ressortissants américains exposés à Ebola.
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1: Bonjour à toutes et à tous. À Madagascar, les ministres du gouvernement ont été convoqués ce vendredi à l'Assemblée nationale pour répondre aux questions des députés, eau, électricité, sécurité, justice. Ce premier face-à-face avec le nouveau gouvernement de la refondation intervient à 5 jours du lancement officiel de la concertation nationale. Considéré comme le dernier grand intellectuel français, Edgar Morin est décédé ce vendredi 29 mai à l'âge de 104 ans, a annoncé sa famille. Philosophe et sociologue, directeur de recherche émérite au CNRS, l'auteur de Le paradigme perdu et d'une 60aine d'autres ouvrages, laisse derrière lui une œuvre transdisciplinaire abondamment commentée et traduite au service d'une pensée toujours libre et critique de son temps. Enfin, la Turquie s'apprête à transformer en loi sa doctrine de la patrie bleue, devenue en quelques années l'un des piliers majeurs de sa stratégie géopolitique. Derrière ce test attendu au Parlement turc en juin, se joue bien plus qu'un débat juridique. La Turquie cherche à consolider ses revendications maritimes en Méditerranée orientale.
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0: 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Il est 23h.
1: 24h au Bénin, tous les soirs à 22h, 23h et 0h, la rédaction de Bip Radio vous propose le résumé des faits marquants de l'actualité du jour.
2: Bienvenue dans 24h au Bénin. À Paubé, un incendie ravage une habitation et des stocks d'huile rouge au quartier Aïe Tejou. L'incendie s'est déclaré dans la nuit d'hier à aujourd'hui, joint ce matin par Bip Radio. Le chef quartier Paubé Nord, Bruno Tomavo, assure qu'il n'y a aucune perte en vie humaine. L'origine du feu reste pour le moment inconnue selon ses précisions. Alertés, les sapeurs-pompiers se sont rendus sur place. Quant aux résidents de la maison, ils ont pu trouver refuge chez des voisins. Nous écoutons.
3: Dans la maison, il y a 5 chambres, tout est brûlé. Et il y a aussi l'huile rouge dedans, tout est brûlé aussi. Mais il n'y a pas de mort, il n'y a pas de blessé, il n'y a rien. Mais la maison est cassée, tout est parti. Les sapeurs sont venus là, c'est impossible. On les a hébergés dans le quartier en attendant. La mairie aussi a envoyé quelqu'un là, mais on n'a pas encore de suite.
2: Quelques jours après avoir quitté le pouvoir, les abords de la résidence de l'ancien chef d'État Patrice Talon à Kankezo ont retrouvé un visage plus décontracté. Romario Rungwe est allé faire le constat hier vendredi.
4: Dans la rue principale donnant accès à la résidence de l'ancien président de la République, Patrice Talon, une présence sécuritaire est maintenue au niveau immédiat du bâtiment. Impossible de passer directement à la devanture. Des militaires en faction vous indiquent une ruelle adjacente pour continuer votre chemin. Ils assurent la surveillance du périmètre derrière une barrière installée à l'entrée et la sortie de la résidence de l'ex-chef d'État. Nous avons aperçu des motocyclistes et des piétons circuler dans la ruelle en respectant cette consigne des militaires. Dans les ruelles secondaires comme sur les principaux axes d'accès au domicile de l'ex-chef de l'État, le dispositif sécurité autrefois renforcé a été allégé.
2: La constitution du gouvernement Wadaï continue de faire réagir plus d'un. Cette fois, c'est la Confédération syndicale des travailleurs du Bénin CSTB qui s'interroge sur la disparition du ministère du Travail et de la fonction publique. Selon son secrétaire général Kassamampo, joint au téléphone par Bip Radio, ce ministère jouait un rôle stratégique dans la gestion du travail au Bénin. On l'écoute.
5: La fonction publique, c'est un ministère stratégique. Le ministre de la fonction publique s'occupe de la fonction publique. Elle s'occupe aussi du travail. Or, le travail, c'est pour le public et pour le privé. Alors, on constate que le volet fonction publique est sous un ministère des finances, pendant que les finances se retrouvent à 4 ministères, dont un ministère de tutelle et 3 ministères délégués. On met la fonction publique sous un ministère délégué. Donc, la fonction publique vient en troisième position. La priorité, c'est les finances. La priorité, c'est de chercher l'argent. Or, la fonction publique gère les ordres. Regardez tout ce qu'il y a comme ordre à gérer. Dans tous les cas, la CSTB, elle a déjà fait sortir sa position. Elle va servir officiellement le nouveau président de la République pour donc faire ses suggestions. Parce que le travail même, on ne sait même plus quel est le ministère qui s'occupe du travail. Qui s'occupe du dialogue social là maintenant. Ça veut dire que c'est le secteur public qui travaille et permet même de développer le secteur privé.
2: Face à cette interrogation, le ministre délégué chargé du budget et de la fonction publique, Rodrigue Chao, avait présenté ses objectifs dans le secteur.
6: Ma priorité, c'est de travailler à mettre en place une dynamique de modernisation, surtout de la fonction publique, en arrimage avec la logique de la gestion axée sur les résultats. C'est une approche que nous avons expérimentée au niveau de la gestion budgétaire et qui a donné ses fruits. Donc, je vais trouver le moyen de combiner les deux approches pour que le service public soit désormais une réalité et soit plus efficace au profit des citoyens.
2: Éducation, mais un peu plus loin de Cotonou, à quelques heures du démarrage du CEP. Les préparatifs s'intensifient dans les différents centres de composition, mais certains établissements retenus font face à d'importantes difficultés, notamment l'absence de clôture. C'est le cas de l'école primaire publique d'Agassa Godoumé dans l'arrondissement d'Akassato, commune d'Aboumé-Calavi, où les responsables s'activent malgré les contraintes. Ricardo Topon, directeur de l'établissement, évoque les dispositions prises pour accueillir les candidats dès lundi, ainsi que les difficultés auxquelles le centre est confronté. Il est au micro d'Apolline Badotodé.
7: Notre difficulté majeure ici, c'est la non-disponibilité de la clôture. C'est une école sans clôture depuis des années et nous avons mené toutes les démarches possibles pour que nous ayons une clôture, mais en vain, nous espérons que d'ici là, l'autorité puisse nous écouter et agir promptement. Donc l'école est sans clôture, nous essayons de voir dans la mesure du possible comment essayer de sécuriser le centre avec des fils. À part ça, il n'y a pas de difficulté majeure. Pour un centre de composition, pour un examen, naturellement, il y a les numéros de table qui viennent. Et ces numéros de table, nous les inscrivons suivant l'ordre, suivant le nombre de salles que l'autorité supérieure a demandé pour le centre pour accueillir les candidats. Et bien entendu, ça se fait au prorata du nombre de candidats. Et donc, on peut avoir 12, 11 salles, nous les préparons en conséquence. Et il y a aussi la disposition des tables. La liste des candidats, au fur et à mesure que les salles sont préparées, la liste est affichée à la porte de la salle. Et là, on ne prend pas le risque de l'afficher au dehors, à l'intérieur, et là, à l'ouverture, on puisse savoir que ici c'est ma salle ou non. Et on appelle, c'est leur dit de prendre grand soin des enfants ces derniers jours et de les permettre d'aller vite au lit et de vite se réveiller. Et de ne pas les asphyxier par les travaux domestiques encore, de leur permettre de souffrir afin d'être vraiment serein, d'être concentré pour affronter les épreuves du CEP 2026.
2: Ainsi s'achève 24 heures au Bénin. Merci de nous avoir suivis.
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2: Habitués depuis plusieurs années au rythme hebdomadaire du Conseil des ministres, les Béninois devront désormais s'adapter à une nouvelle cadence. Sous le président Romuald Ouadahi, le Conseil des ministres se tiendra désormais une fois par mois, chaque premier mercredi. Lukman Tidjani, analyste politique, revient sur ce changement. Il est l'invité de Bip Radio et répond aux questions de Romario Kungwe.
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8: Lukman Tidjani, analyste politique.
4: Le Conseil des ministres au Bénin se tiendra désormais de façon mensuelle. À défaut de tous les mercredis, il sera tenu plutôt chaque premier mercredi du mois. C'est l'une des décisions issues du premier Conseil des ministres du gouvernement du président Romuald Ouadahi. Vous ne trouvez pas cette décision prise à la hâte?
8: Un changement brusque. Il faut déjà partir du principe que le président Ouadahi a fait une expérience de gouvernance. Il a participé à un gouvernement pendant 10 ans et il a fait l'expérience des conseils de ministres hebdomadaires. Il a sûrement tiré leçon des forces et faiblesses de ces conseils de ministres hebdomadaires et c'est sur la base de cela qu'on fera l'expérience de ce conseil mensuel. C'est une expérience que nous ferons, peut-être qu'elle sera très fructueuse, je l'espère, même si à un moment donné nous estimons, le gouvernement ou le président lui-même estime qu'il faut les rapprocher beaucoup plus, il sera le choix. C'est déjà dit qu'en cas d'urgence ou en cas de situation qui demanderait, on pourrait faire des conseils de ministres extraordinaires. Donc la porte est ouverte. Allons vers cette expérience-là. Donnons plus de liberté, plus de latitude aux ministres pour traiter des dossiers, pour être sur le terrain, pour être au cœur des exigences et des préoccupations des populations, plutôt que de venir s'asseoir chaque semaine dans une salle de conseil des ministres.
4: Quelles sont les incidences de cette décision selon vous?
8: Je pense que c'est déjà un signal fort que le président Ouadahi donne entre stabilité institutionnelle et besoin d'innovation dans la planification. C'est vrai que c'est rare d'avoir, quand vous observez dans la sous-région, il n'y a pratiquement pas de pays, même la France ne fait pas l'expérience d'un conseil des ministres mensuel. Les pays qui le font, c'est des pays qui essaient d'aller vers les conseils de ministres de façon bimensuelle. Mais c'est une innovation en décidant de le faire de façon mensuelle. Ça permet de savoir que aujourd'hui nous priorisons beaucoup plus la planification plutôt que des procédures protocolaires et administratives qui sont quelquefois lourdes. Cela présente un certain nombre d'avantages. D'abord, le rythme mensuel permet aux ministres et aux acteurs concernés de mieux préparer les dossiers avec beaucoup plus de dextérité et d'aller dans la profondeur des dossiers plutôt que de présenter des dossiers dans la précipitation. L'autre chose aussi, ça facilite une meilleure prévisibilité institutionnelle. On a aujourd'hui un calendrier qui est fixe, on sait que c'est chaque premier mercredi du mois et cela permet au ministère de mieux s'organiser. L'autre chose, c'est que en décidant de faire un conseil de ministres mensuel, on donne beaucoup plus de pouvoir aujourd'hui au comité intermédiaire. Il faut entendre par comité intermédiaire déjà le comité interministériel qui va se réunir de manière bimensuelle, mais aussi les conseils de cabinet sectoriel qui pourront se réunir de façon hebdomadaire régulièrement pour traiter des dossiers entre ces deux sessions. C'est un signal fort qu'on donne pour dire qu'il faut aller vers la rationalité de l'action publique, il faut aller vers l'efficacité plutôt que de rester cloîtré dans les procédures protocolaires ou institutionnelles qui ne font vraiment pas avancer comme on voudrait que cela avance.
4: Merci.
8: Merci beaucoup.
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4: En 2025-2026, les médias traditionnels n'ont plus vraiment le choix pour exister. Ils doivent s'adapter aux réseaux sociaux. De nouveaux modèles émergent avec une information pensée d'abord pour le numérique, des formats courts, des récits visuels et une cible clairement identifiée, la jeunesse. Dans ce numéro de votre invité média, nous recevons Cécile Goudou, rédactrice en chef adjointe de Zoa, un média 100% numérique qui raconte l'Afrique par sa jeunesse. Bonjour Cécile, bienvenue.
10: Bonjour Mario, bonjour aux auditeurs de Bip Radio.
4: Avant d'être rédactrice en chef adjointe de Zoa, vous avez fait l'ERTB, vous avez eu un parcours au Bénin, que peut-on retenir?
10: Alors, j'ai travaillé pendant une quinzaine d'années à l'ORTB, d'alors SRTB d'aujourd'hui, 6 années à la télévision nationale avant de rejoindre la radio nationale, où j'ai travaillé jusqu'en 2025, en début d'année 2025. Et de 2021 à 2025, j'ai été rédactrice en chef adjointe à la radio, au service de l'information de la radio nationale. Avant ça, j'ai dirigé pendant 4 ans le desk environnement santé de la radio nationale. Et donc, c'est après ce parcours que j'ai rejoint en début 2025, avril 2025, Zoa, qui est l'offre 100% numérique digitale destinée aux jeunes africains et qui fait partie du groupe France Média Monde, qui est basé à Dakar, et c'est là-bas que je travaille actuellement en tant que rédactrice en chef adjointe.
4: Vous avez évolué dans un média classique avant de rejoindre Zoa. Quelle différence majeure vous observez aujourd'hui dans la façon de traiter l'information?
10: Notre métier a des bases. Et ces bases, qu'on soit dans le digital, dans le numérique ou dans nos médias traditionnels, elles demeurent la même. Et c'est ce principe de collecte de l'information, de recoupement de l'information, du traitement de l'information et la diffusion. Et donc, ces bases demeurent, quel que soit le type de média dans lequel on se trouve. À ce niveau, je n'ai pas rencontré de changement. Là où il faut noter le plus grand changement, c'est la façon dont nous publions l'information et la façon dont nous tournons l'information. Quand je parle de tourner l'information, en radio, j'enregistre des sons. En télé, j'enregistre le son et l'image. Pour les réseaux sociaux, j'enregistre en fonction de comment les algorithmes fonctionnent. Et c'est là que les différences commencent par émerger. Et pour basculer de la radio au numérique, il faut reconnaître qu'il y a quand même un changement, une transformation personnelle qu'il faut faire avant d'ajouter la transformation professionnelle. Cette transformation personnelle, moi, à mon niveau, m'a demandé d'abord de reconsidérer mon rapport aux réseaux sociaux. Quand vous étiez minimaliste et que vous vous retrouvez au cœur d'un média où, de toute la journée, vous publiez plusieurs sujets sur les réseaux sociaux, vous devez étudier le comportement de la cible sur ces réseaux sociaux, vous devez étudier l'attente de la cible, vous devez étudier également les réactions des algorithmes pour pouvoir maîtriser non seulement votre média, mais également maîtriser votre cible. Et là, ça devient une transformation professionnelle très complexe. Sur les réseaux sociaux, ça va très vite. Vous le faites et vous publiez en même temps. Et en même temps, la communauté réagit. Ce ne sont pas les mêmes formats avec les réseaux sociaux. Il faut étudier les nouveaux formats. Il faut comprendre la communauté, comprendre la cible. Il faut maîtriser les algorithmes. Et là, vous pouvez facilement faire cette transition-là.
4: Dans un média numérique comme Zoa, est-ce que les choix des sujets dépendent aussi de l'actualité? Comment est-ce que vous gérez?
10: Alors, Zoa, c'est un média international. Une conférence de rédaction à Zoa, la question qu'on se pose, c'est que s'est-il passé dans les différents pays? Vous avez des journalistes qui travaillent sur des rubriques ponctuelles. Et donc, à partir de ces rubriques, chaque journaliste essaye de voir ce qui se passe par rapport à sa rubrique à travers tous les pays africains francophones. Ce qui fait que non seulement on se base sur notre réseau de correspondants, mais on se base nous-mêmes également sur ce qui anime l'actualité. à travers les pays. Quand vous travaillez dans un média international, vous ne raisonnez pas en termes de frontières, mais vous raisonnez en termes de cibles. Donc, en conférence de rédaction, quand un collègue dit « je pense à tel sujet, je voudrais le réaliser », le réflexe c'est « est-ce que ça fait jeune ? Est-ce que ça fait africain ?» Ce sont les deux principales questions. C'est le carburant même du principe éditorial de Zoa. Est-ce que ça parle aux jeunes ? Est-ce que ça parle aux Africains surtout ? Et donc, quand le sujet coche ces deux cases, eh bien, on peut maintenant poser le débat sur l'éditorial pour retenir ce sujet ou non. L'autre chose que nous faisons à Zoa, Zoa n'est pas trop dans l'actualité, dans le news. Pour ceux qui fréquentent nos plateformes, parce que nous publions sur TikTok, nous publions sur Facebook, nous sommes sur Instagram, nous avons également une chaîne WhatsApp. Et donc, pour ceux qui fréquentent ces plateformes, ils auront vu que c'est un peu des sujets un peu décalés de l'actualité. Ça ne veut pas dire qu'on ferme la porte à l'actualité. Je vous donne un exemple. Il y a eu le festival des Vodou Ndéis au Bénin. C'est une actualité. D'accord, l'actualité des Vodou Ndéis est là. Qu'est-ce qui pourrait intéresser un jeune Togolais, un jeune Gabonais qui ne connaît pas peut-être ce festival, qui ne connaît pas

0: qui vous rappelle ces principes-là. Quand tu fais une vidéo de plus de 2 minutes que tu balances sur un réseau social, c'est qu'il faut que le sujet soit vraiment intéressant, profondément passionnant pour que la personne reste. Vous allez voir, quand vous-même vous prenez votre téléphone et que vous scrollez, vous regardez les vidéos sur les réseaux sociaux, quand ça commence à durer, vous zappez. Parfois, ce que le propos n'est pas mal, le propos est intéressant, mais c'est comme une magie qui vous pousse à voir ce qui suit après. Et donc, on se dit, mais lui, s'il ne parle pas vite, mais moi, je vais passer à autre chose. Quand je vois un événement qui s'est produit, quelles sont les parties, quels sont les aspects de cet événement qui sont importants que je peux sortir en 1 minute, 1 minute 30 pour ne pas ennuyer mon abonné. Et l'autre chose également, quand le sujet est court, ça vous amène à écrire plus simplement. Sur les réseaux sociaux, on ne parle pas de gros français. Et l'autre principe également, sur les réseaux sociaux, tu entres dans le sujet. Parce que ton lancement est déjà dans la description du sujet. Dans l'entrée de ma vidéo, en même temps, je pose le sujet. Si je commence à dire de nos jours, entre-temps, les grands-parents faisaient ceci et cela, l'abonné, l'internaute a déjà zappé. Il n'a pas besoin d'écouter l'histoire. Tu veux lui dire qu'un chien a mordu un chat. Ben, pour une vidéo sur les réseaux sociaux, tu dis un chien a mordu un chat. Et peut-être après, tu peux rappeler que en temps, ça ne se passait pas. Mais quand vous n'entrez pas directement et que vous allez sur le style de je commence par les généralités, il n'y a pas de place pour les généralités sur les réseaux sociaux. Les gens ont besoin de consommer du concret.
1: Qui dit réseaux sociaux dit aussi sensationnalisme, dit buzz et tout. Comment Zoa évite les pièges de ce genre alors que vous êtes très présent sur les réseaux sociaux?
0: Il y a une phrase que une de mes collaboratrices de Zoa a prononcée le jour où on lançait le média qui m'est resté et à laquelle je tiens vraiment. Un journaliste n'est pas un influenceur. Et il faut que même si nous, les journalistes, nous amenons aujourd'hui nos contenus sur les réseaux sociaux, nous arrivions à faire la part des choses. Les influenceurs sont dans leur rôle. C'est une tendance qui est née et qui drive beaucoup de monde aujourd'hui. Mais le journaliste, lui, reste journaliste. Quand on parle du sensationnel, ne sommes plus dans le journalisme. Le scoop, dans toutes les presses, en presse écrite, en radio, en télé, c'est bon, ça attire du monde. Le scoop, c'est différent du sensationnel. Et donc, un média qui n'émet que sur les réseaux sociaux doit faire la part des choses. Le journaliste demeure professionnel et continue de traiter l'information à tête froide. Prendre du recul et traiter l'information, rendre l'information dans toute sa véracité, mais aussi avec beaucoup de simplicité et beaucoup de sérénité.
1: Pour finir, un média classique comme Bip, peut-il arriver à faire la transition pour devenir un média numérique ou il faut carrément une autre rédaction numérique en plus de la rédaction classique qui existait déjà?
0: Je suis juste de passage à Cotonou et dès que j'ai mis les pieds au pays, je me suis dit, la première radio que j'irai visiter, c'est Bip. Je ne sais pas flatter, je ne sais pas jeter des fleurs. Dans l'environnement médiatique, aujourd'hui au Bénin, Bip fait un gros travail en termes d'ambition, de numérisation, de digitalisation de ses contenus. Et c'est le lieu pour moi de vous féliciter. J'étais passé ici, j'ai félicité toute l'équipe hors antenne, mais c'est le lieu de féliciter Bip Radio pour ce que vous faites. Et je le dis également aux promoteurs de cette radio, combien d'admiration j'ai pour ce que vous faites sur les réseaux sociaux. Parce que pour un média aujourd'hui, c'est une question de survie que d'être présent sur les réseaux sociaux. Une chaîne de radio comme Bip n'a pas besoin de créer forcément une autre rédaction numérique à part. Si Bip veut juste faire cette transition de ses contenus, de l'antenne, du broadcast aux réseaux sociaux, à la digitalisation, on n'a pas besoin de créer une autre. Tel que vous le faites, c'est qu'il faut avoir dans l'équipe une entité qui est ouverte sur les réseaux sociaux et l'autre entité qui demeure dans le broadcast. Par contre, ça demande quand même un sacrifice. C'est un effort que tout le monde doit fournir aujourd'hui. En tant que journaliste radio, je dois être capable moi-même sur le terrain de faire de petits incarnés, de faire de petites vidéos, quitte à ce qu'on alimente la page de ma radio avec. Et ça, on n'a pas besoin de créer une autre radio, de recruter un autre monde pour ça. Un journaliste aujourd'hui, qu'il soit de la radio, de la presse écrite, qui sait filmer, qui peut facilement faire un petit montage à travers son téléphone portable, même sur le terrain, et envoyer à sa rédaction pour alimenter les pages de sa rédaction, c'est un journaliste complet. Si nous n'avons pas ces réflexes aujourd'hui, c'est qu'on a encore des cordes à ajouter à notre arc pour pouvoir répondre aux exigences de notre temps.
1: Et mot de fin?
0: Ça vous dit merci à toute l'équipe de Bip Radio, vous encourager pour tout ce que vous faites et dire toute mon admiration à tous les confrères béninois, surtout mes jeunes confrères, beaucoup de confrères avec qui je discute beaucoup et je vois cette passion. Quand je parle avec mes jeunes confrères et tous ceux qui viennent avec nous, cette passion, ce rêve qu'on a pour ce métier, quand bien même les conditions d'exercice de ce métier ne sont pas si reluisantes que ça. Et c'est partout, pratiquement tous nos pays africains et tout. Mais malgré ça, on voit la flamme de cette passion brûler à travers nos jeunes, ceux qui sortent des écoles, ceux qui viennent d'avoir le bac, qui veulent aller dans les écoles, ceux qui en sortent, qui ne savent pas encore où mettre la tête, par quel chemin tracer. Leur dire tous mes encouragements, mais leur dire également que dans le métier de journalisme, il faut rester humble. On reste effacé, mais il faut rester excellent. Quand vous restez excellent, on a beau dire que ce travail ne nourrit pas son homme. On a beau dire qu'on ne devient pas riche en journalisme.

0: Mais quand vous êtes excellent, vous allez à vous démarquer et vous allez avoir le minimum pour vous, pour vivre décemment de votre métier, le faire avec le respect qu'il faut. Un journaliste honnête et sérieux, c'est un journaliste qui est crédible. Un journaliste qui n'est pas crédible, c'est un danger pour l'information.
1: Merci beaucoup à vous.
0: Merci.
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4: Bonjour à toutes, bonjour à tous et bienvenue dans votre émission Bip Sport. Aujourd'hui, nous vous proposons une émission exceptionnelle avec un invité de marque, le sélectionneur des Guépards du Bénin, Guenotror. Depuis le magnifique cadre du nouveau hôtel Cotonou-Richa où séjourne actuellement l'équipe nationale, nous aborderons avec lui plusieurs sujets. Le regroupement des Guépards à l'occasion de la trêve FIFA de juin, ses choix à la tête de la sélection, son avenir avec les Guépards, la progression des Amazones du Bénin, les journées de détection des binationaux en France, le championnat béninois de première division, sans oublier la prochaine Coupe du Monde. Guenotror, bonsoir et merci d'avoir accepté notre invitation pour cet entretien.
5: Bonsoir. Démarrons donc cette interview avec le regroupement des Guépards à Cotonou dans le cadre des journées FIFA qui a démarré depuis le 25 mai dernier. Comment se déroulent vos séances d'entraînement depuis le début de la semaine?
6: Le stage a très bien commencé avec des bons entraînements. On a pu utiliser le stade de l'Amitié, cette nouvelle pelouse, parce que de temps en temps, on a envie quand même de reprendre contact avec le stade qui va être bientôt fini, j'espère. Et on n'a pas pu jouer depuis 3 ans là-dedans, donc c'est la fin de la saison. La fenêtre FIFA commence que le 1er juin, mais il y a des joueurs qui ont arrêté déjà depuis 2 ou 3 semaines dans leur club. Et il est indispensable pour eux d'avoir des entraînements pour ne pas arriver au Maroc pour nos 2 matchs amicaux sans avoir fait une préparation physique, technique, tactique suffisante pour pouvoir faire des matchs. Voilà, donc ce sont 15 de joueurs que nous avions ici. On a fait une bonne opposition aussi avec les U23, donc les entraînements pour le moment se sont très bien passés.
5: Alors, pendant ces entraînements-là, il y a eu une petite opposition entre la U23 et votre équipe. Dites-nous un peu quel était l'objectif et comment ça s'est passé.
6: L'objectif, c'était de voir jouer un peu certains garçons que je ne connaissais pas encore bien, qu'on a invités pour la première fois, notamment Amirou, notamment Guélé, et aussi de permettre aux autres qui n'avaient pas de compétition d'avoir un match dans les jambes. Et en face, c'était aussi leur permettre d'avoir une préparation, parce que eux aussi vont commencer les éliminatoires de la CAN en septembre, et éliminatoires de la CAN espoir U23 veut dire aussi possibilité de se qualifier pour les Jeux Olympiques, et pourquoi pas, donc on voulait les aider à avoir un match sans aucune grande organisation autour. Et comme on était ici, c'était l'occasion de regrouper les joueurs locaux des U23 qui sont dans le coin autour de Cotonou. Ça a fait une bonne opposition. Il y avait même un peu de monde dans le stade. Les gens étaient contents de revoir un match, même si c'est pas un match officiel. Et on a fait 3 fois 30 minutes. Ça nous a permis de faire des essais et de voir un peu tout le monde.
5: Alors, c'était une occasion pour vous de tester vos nouveaux joueurs. Mais au-delà de vos joueurs, il y a eu également les U23. Est-ce que vous avez vu des joueurs au niveau des U23 qui vous ont intéressé?
6: Oui, j'ai vu le petit junior de l'ASBO qui m'a fait une très bonne impression, avec son numéro 11 sur le côté. Et du coup, nous l'avons pris avec nous pour le dernier tiers-temps. Il a changé d'équipe, hein, ce qui est rare dans une opposition, on va dire, officielle. Et là, entre nous, on pouvait le faire. Et l'objectif, c'était aussi de donner une chance à tous les U23 de se montrer. On est toujours ouvert au rajeunissement de l'équipe. On a déjà beaucoup rajeuni. La moyenne d'âge de l'équipe est passée de 29 à 25 ans. Beaucoup de U20 qui étaient il y a 3 ans, 4 ans avec les U20 en Égypte pour la CAN également sont avec nous maintenant. Les Hassan, les Dodo, les Samadou et les autres. Donc ça fait, il y en a qui sont blessés malheureusement, hein, comme Moumini, qui n'est pas là. On a d'ailleurs aussi d'autres joueurs blessés opérés. Tosin, Steve Mounier, le capitaine, opéré du ménisque. Johan Roche, notre défenseur polyvalent, qui nous manque. Donc c'est une période un peu difficile, le mois de juin. Ben, c'est la fin de la saison. Ils ont besoin de souffler certains, d'autres se soignent, et ou d'autres se marient, ou font le baptême de leur bébé qu'ils n'ont pas eu le temps de faire. Donc voilà, donc du coup il nous manque 10 titulaires, mais c'est l'occasion de voir des jeunes joueurs à l'œuvre.
4: Vous avez eu l'occasion à travers ce match test de voir 4 nouveaux joueurs dans l'effectif. Quelle impression ces joueurs-là vous ont donné? Est-ce que on peut dire que vous êtes satisfait ou bien c'est encore un peu trop tôt pour le dire?
6: Oui, pour une première opposition comme ça, c'est dur de juger sur ça, surtout que les joueurs qui sont arrivés ne connaissent pas leurs coéquipiers, notamment un joueur qui est né en Allemagne d'un papa ancien joueur béninois, Amirou, donc il connaissait personne, mais il a montré beaucoup de qualités, hein, pas seulement son gabarit intéressant, 1m92, pour jouer dans l'axe, mais il peut aussi jouer sur le côté parce qu'il va vite. Donc ça a été très intéressant de le voir à l'œuvre. Ensuite, on a vu Guélé aussi pas mal. Lui, il avait été opéré du genou. Il est en train de retrouver un peu le rythme. Et puis, il y a 5 joueurs locaux aussi, hein, qu'on n'avait pas toujours avec nous. Parce que j'estime que le travail local est intéressant. Le club travaille bien. On a pris déjà beaucoup de joueurs dans le passé, hein, dans les clubs locaux. Et on va pas s'en priver. D'où l'importance d'avoir dans mon staff aussi des assistants qui connaissent très bien le football local pour suivre les joueurs. Donc intéressant, la première semaine d'entraînement s'est bien passée. Demain, on va finir la semaine samedi avec une séance le matin à la BCAO à côté. Et puis, on va partir en début d'après-midi à Ouida, où il y a le match du Coton FC avec certains de nos joueurs locaux. Mais aussi une petite visite du bateau du non-retour, le dernier, qui a été reconstitué. On va montrer à tous ceux qui ne connaissent pas encore, hein, parmi les joueurs, il y en a, qui ne connaissent pas l'histoire de Ouida, du pays, du Bénin. On tient beaucoup à ce qu'eux aussi, ils aient une identification, une connaissance du Bénin.
4: Les nouveaux joueurs, comment se passe l'intégration?
6: Pas mal. Comme je vous ai dit, Amirou, très bien. Glélé, bien, sur la bonne voie aussi, après sa blessure au croisé. Les autres, on les retrouve, hein, que ce soit les joueurs locaux qu'on n'avait plus, les Razak ou d'autres, qui avaient eu des soucis de visa, de club, à l'étranger, qui sont revenus au pays, on les relance, on leur redonne la chance. Donc c'est l'opportunité au pays aussi de retrouver nos supporters un peu. Et aussi les médias comme vous, pour pouvoir... parce que lorsqu'on joue tout le temps dehors les matchs de compétition à Abidjan depuis 3 ans, et que même les matchs amicaux, on peut pas les faire encore ici, il faut profiter de ces instants-là pour retrouver un peu notre public.
4: Alors, vous avez convoqué 4 nouveaux joueurs, 2 qui évoluent en 4e division allemande, notamment Liam Mohr et Amiro Amadou. Que répondez-vous aux observateurs, aux supporters qui estiment que ce niveau de compétition n'est pas à la hauteur des exigences d'une sélection nationale senior?
6: Simplement qu'on me donne des noms de ceux qui jouent en Ligue 1, ou en Bundesliga, ou en Première Ligue. Si vous en avez, vous me les donnez. Vous pouvez chercher beaucoup, même en deuxième division française, et il n'y en a pas. Donc on est obligé de trouver des jeunes joueurs là où on peut encore détecter et là où ils sont très motivés. Il y a également Michel Bonny, que vous avez oublié, que nous avons su convaincre de venir jouer pour le Bénin. Il a joué avec nous les 2 derniers matchs que nous avons gagnés et il a montré de belles choses à 18 ans. Il venait de faire le 18 ans. Et au lieu de jouer pour la Côte d'Ivoire, il a accepté de jouer pour le Bénin. Là, donc ça, ce sont des pas très importants vers l'avenir. avec des joueurs encore jeunes, mais qui jouent dans les U19 de Première Ligue, par exemple. Et c'est pas non plus une équipe senior de Première Ligue. Si vous avez un joueur béninois qui joue en Champions League, j'aimerais bien que vous me donniez son nom. Donc on est obligé de chercher ailleurs, chez les plus jeunes, dans des divisions inférieures, et garder quand même une qualité indispensable pour progresser. On doit former davantage, hein, au Bénin également. J'aimerais que les clubs de Ligue 1 au Bénin aient aussi des sections de jeunes. C'est pas encore le cas, mais il y a deux ou trois exceptions, mais la plupart des équipes n'ont qu'une équipe senior. C'est pas normal. Il faut arriver à avoir des structures, catégories de jeunes qui jouent aussi des championnats pour nous permettre de les détecter et aussi de les former soit en formation jeune ou en post-formation, comme on dit. Mais j'estime que la continuité maintenant au ministère des Sports, que j'espère que le nouveau président de la fédération aura autant d'impact, parce qu'il va y avoir une nouvelle élection au mois d'août, que ce soit des gens qui comprennent vraiment le football et qui soient sur la même longueur d'onde du rajeunissement, de la relance du football local, de la relance de la formation des jeunes, qui est indispensable pour pouvoir rivaliser avec des très grands pays de football que vous connaissez, qui ont tous leurs joueurs en Champions League.
5: Alors, les 5 et 9 juin prochains, le Bénin va affronter respectivement le Soudan et le Togo. Quel est l'objectif comptable et dans le jeu pour ces deux rencontres?
6: Alors, l'objectif est de se qualifier, donc ça demande à finir dans les deux premiers. Encore une fois, je crois qu'on commence au Burkina Faso, qui joue dans son stade, à Ouagadougou.
5: Ça, vous parlez de la CAN. Moi, je parle déjà d'abord des matchs de préparation pour les journées FIFA contre le Togo et le Soudan.
6: Les matchs de préparation sont là, justement, pour préparer la CAN. Et ces deux matchs de préparation, c'est pas le résultat qui compte, c'est de pouvoir trouver de nouveaux joueurs qui nous aideront en l'absence de 10 titulaires. Ça va être difficile de les gagner, hein, en l'absence de tous les joueurs. Même Michel Boni n'est pas là, il est blessé aussi. Capitaine Steve Mounier n'est pas là, Tosin n'est pas là, Olaitan n'est pas sûr de venir. Donc ça fait beaucoup d'absence, Roche n'est pas là. Mais on va faire du mieux possible pour trouver, on va dire, des possibilités de remplacer justement ces titulaires, mais aussi un autre style de jeu qui est basé sur un jeu rapide, à peu de touches, vers l'avant, avec un jeu vertical. On ne voudrait pas perdre ce qui nous a donné une certaine force à la CAN, et on voudrait continuer surtout dans un état d'esprit de solidarité, de combativité et aussi de créativité. Et ces deux matchs contre le Soudan et contre le Togo sont là aussi, justement, pour que ces jeunes-là qui ont l'occasion de jouer puissent prouver qu'ils sont à la hauteur.
5: Alors, parlons maintenant du tirage au sort pour la CAN 2027. Groupe équilibré?
6: Oui, avec un favori, c'est le Burkina Faso, avec un autre pays qui est la Mauritanie, qui joue aussi dans son stade. Les deux ont la chance de pouvoir recevoir chez eux avec un 12e homme qu'on n'a pas eu depuis 3 ans. Il faudra prendre une des deux premières places. On sait que c'est pas facile. Il y a la Centrafrique qui n'est pas sous-estimée aussi. Et voilà, on va commencer au Burkina, dans leur beau stade du 4 août. On le connaît, mais il a été refait. C'est une belle équipe avec des joueurs de très haut niveau qui jouent dans les grandes ligues européennes. Après, on a la Mauritanie ici. J'espère qu'on pourra jouer à Cotonou. Sinon, il va falloir aller, je pense, encore à Abidjan. Voilà. Et après, ça continue en octobre. Et puis, ça va avoir jusqu'en mars 2027 une issue, j'espère, favorable pour le Bénin.
5: dans votre effectif, plusieurs cadres ou habituels convoqués sont en fin de contrat dans leur club respectif. Je pense à Satunia Lagbé, Johan Roche, Matteo Arlenvi, et dernièrement encore Philippe Santos, ou encore Romaric Amoussou au niveau de la SEC Mimosa. Quelle est aujourd'hui leur situation exacte?
6: Oui, alors chacun a sa situation en club, qui est importante. Rappelez-vous qu'on a eu des joueurs, même pour la CAN, qui étaient sans club. Je me suis fait cisailler parce que j'ai invité un de ces joueurs-là. On m'a dit, pourquoi vous invitez un joueur qui n'a pas de club? C'était Tamimou. Et après, il a été élu meilleur joueur béninois de la CAN. Vous voyez, il y a parfois des situations exceptionnelles. Il faut prendre cas par cas. Et il y a des joueurs qui arrivent en fin de contrat le 30 juin. Et qui vont pouvoir se montrer dans les matchs amicaux, justement, pour, à des nouveaux clubs, de recruteurs, de se faire remarquer et d'avoir une chance d'être pris dans un autre club. C'est important pour eux de garder la forme, de se montrer. C'est une opportunité. Les matchs seront filmés. Leurs agents pourront s'en servir pour les proposer quelque part. Et on est là pour les aider.
5: Est-ce que déjà de vos informations, ces joueurs-là reçoivent déjà des propositions ou pas?
6: Oui, il y en a qui ont des contacts. Je sais qu'il y a des joueurs qui ont déjà des bons contacts. Il y a également un joueur très important pour nous, c'est Mohamed Tidjani, qui va quitter Yverdon, qu'il avait obligé de rester en deuxième division suisse parce qu'ils sont descendus l'année dernière et il est un peu prisonnier de son contrat. Malheureusement, il y a des joueurs qui sont victimes parfois de cette situation contractuelle. Donc lui aussi, on pousse et puis on peut donner des conseils à d'autres entraîneurs qui cherchent des joueurs pour promouvoir nos joueurs à nous.
5: Parlant de contrat et d'avenir, quel est votre état d'esprit concernant votre propre situation à la tête d'Equipa?
6: Ouais, ça n'a pas d'importance. On va tout faire pour que le Bénin soit bien classé en fin d'année avec déjà 4 matchs dans les jambes. Et avec 2 matchs qui resteront à jouer, mon contrat va durer jusqu'à la fin de l'année. Ça n'a aucune importance. Moi, j'ai déjà fait une longue carrière. Il serait peut-être temps aussi pour moi de me reposer un peu. Donc, je vais réfléchir tranquillement aussi à l'environnement, qui va être le nouveau président. Donc, ça risque encore de bouger un peu au niveau de la fédération. J'espère que ça restera dans le même état d'esprit jusqu'à la fin de mon contrat.
5: Vous n'êtes pas inquiet? Pas du tout?
6: Inquiet, pourquoi? J'ai assez roulé ma bosse sur le terrain. Inquiet? Non, pas du tout. Bah, je vais réfléchir. Je sais que beaucoup de tout le monde veut que je reste à l'intérieur ici de la fédération et les joueurs. Mais je ne suis pas sûr de rester. Ça dépend de ce que j'ai autour de moi.
5: Est-ce que vous avez cette sérénité-là de dire, dans un coin de votre tête, les missions qui m'ont été assignées, je les ai remplies, en principe, il ne devrait pas avoir de problème?
6: La mission qui m'a été octroyée, c'était d'arriver à la CAN, de faire une bonne qualification pour la Coupe du Monde, ça a été fait. La mission de rajeunir l'équipe, qui est un gros chantier, avec des gens de 40 ans, qui étaient de très grands joueurs, hein, ces seniors, Adenon, Adeoti ou autres, mais ils étaient arrivés à bout de course. Donc, devoir remplacer tous ces garçons-là, on a réussi à trouver des joueurs capables de le faire. Et on a su s'adapter malgré 5 suspensions au premier match à la CAN aussi, c'était quelque chose d'inhabituel, de faire face au grand Congo démocratique. Et avec un arbitrage correct, on aurait pu même s'en sortir avec un match nul. Et du coup, non, on a maintenant une équipe qui tient la route, qui a de l'avenir, beaucoup de jeunes qui ont encore des problèmes dans leur club. On les aide pour ça. Et voilà, donc je pense que pour le moment, l'objectif de faire du Bénin une bonne équipe, respectée partout, c'est acquis. Lorsqu'on voit les observateurs objectif, étranger, connaisseur de football, ben tout le monde félicite le Bénin pour son équipe, pour son jeu à la CAN et pour les derniers matchs qui étaient aussi très intéressants avec des nouveaux joueurs encore plus jeunes comme Bonny ou autres. Voilà, donc on veut continuer sur cette voie. que je puisse après dire si j'ai envie de continuer ou pas. Ça dépend de tout l'entourage que vous pouvez avoir autour de vous, d'une harmonie aussi à l'intérieur que nous avons actuellement, que je ne veux pas perdre, et aussi de la sérénité autour de nous.
5: Et est-ce que des discussions ont déjà été entamées avec les autorités ou vous faites votre travail sereinement en attendant d'approcher ou bien d'être vraiment à la lisière de la fin de votre contrat?
6: On attend, il y a encore 7 mois devant nous, avec beaucoup de choses à venir. Et comme je vous dis, moi j'ai pas envie d'entamer des discussions sans savoir qui va être le président de la fédération.
5: Alors, on va poursuivre cette interview, coach. Vous étiez en France récemment pour superviser les journées de détection des binationaux qui ont suscité un fort engouement. Est-ce que certains talents vous ont particulièrement émerveillé ou marqué durant ces sessions?
6: J'étais observateur. J'ai pas vu toutes les séances sur place. J'ai vu pas mal de jeux. Il y a eu des garçons de talent. C'était intéressant de voir tout ce monde. Il y en a pas un où tu peux dire à celui-là, je le prends tout de suite en équipe nationale. Parce que ça, on parlait de division inférieure, mais ils étaient tous de division inférieure. Et donc, à voir, à suivre, il y a des jeunes de talent, il y a des garçons qui sont prometteurs, mais de là à dire qu'ils sont déjà intéressants pour l'équipe, ah non, il faut d'abord faire l'épreuve avec les U17 ou les U20, voire les U23, pour montrer quelque chose. C'est là que ça passe par là, et le comité de sélection, justement, était là-bas sur place, avec Raymond Chaillet et avec Vincent Rotureau, et avec le directeur technique, Adolphe, qui était également là. Donc, ils vont bien analyser tous les résultats des tests et des matchs, et je leur fais entièrement confiance pour nous recommander l'un ou l'autre des joueurs.
5: On a fait une petite virgule sur le football féminin. Quelle appréciation faites-vous de la progression actuelle des Amazones, toutes catégories confondues?
6: C'est formidable. Le Bénin a beaucoup investi sur le sport féminin en général. Il y a ici l'image de la femme qui est valorisée. Je trouve ça très très bien. J'ai pas vu ça dans d'autres pays où j'ai travaillé, africains. C'est formidable. C'est une volonté politique, mais aussi de la fédération. Donc là-dessus, franchement, c'est formidable. Nous, on était à un match de la Coupe du Monde. Eux, ils l'ont fait. Les U20, vraiment, c'est super. On est tous fiers d'avoir ça dans le pays. Et les U17, peut-être aussi, on va voir. Donc vraiment, je trouve que c'est ce soutien de la femme qui fait du sport, des jeunes filles qui sont passionnées de football ou d'autres sports d'ailleurs. C'est très très bien pour l'image de la femme.
5: En tant qu'observateur privilégié, quel regard portez-vous sur le mano à mano passionnant qui se joue actuellement pour le titre en Ligue Pro béninoise?
6: Oui, ça c'est bien aussi qu'il y ait deux équipes qui sont au même niveau à peu près. C'est très bien. J'ai pu voir l'autre jour l'équipe de la Sobemap. Je les ai vus jouer samedi dernier. C'est une bonne équipe. Il y a un de leurs joueurs qui est avec nous d'ailleurs. Il y a aussi le Coton FC. J'ai 2 joueurs de chez eux qui sont avec nous. Voilà. On va d'ailleurs les voir jouer encore ce samedi avec tous les guépards qui sont là.
5: Le 11 juin 2026 marque le coup d'envoi de la Coupe du Monde. Au vu des forces en présence, quelle nation s'avance selon vous avec l'étoffe du favori pour cette édition?
6: L'Espagne, la France, le Brésil, c'est le continent africain. J'espère l'Allemagne. C'est une équipe en reconstitution aussi. Et on a toujours une équipe surprise qui se mêle. Et j'espère qu'elle sera africaine cette fois-ci.
5: Alors, vous qui avez une double nationalité, votre cœur balancera t-il plutôt du côté de la France ou de l'Allemagne pour la Coupe du Monde?
6: Les deux, parce que quand vous avez fait toute votre jeunesse et formation en Allemagne, l'éducation, et que après vous passez la plupart de votre vie en France, votre cœur est partagé. Et chaque fois que les deux équipes s'affrontent, j'espère que ça se passe bien, qu'il n'y ait pas une autre nuit de Séville, notamment. Et ça, ça a été affreux pour l'amitié franco-allemande. Mais là, actuellement, et je vois aussi que l'ambassadeur allemand du Bénin est fan de football. Il va d'ailleurs montrer des matchs, notamment contre la Côte d'Ivoire, à l'ambassade, sur le grand écran. Et que là aussi, le directeur de l'hôtel où on est un footeux. Ça promet des soirées, grand écran, à l'extérieur, de qualité, avec une bonne ambiance.
5: Parlons pour finir cette interview des sélections africaines qui jouent également cette Coupe du Monde. Est-ce que vous pouvez nommer des sélections africaines qui ont les armes nécessaires pour réaliser un grand parcours durant ce mondial?
6: Les deux finalistes de la dernière CAN, à coup sûr, ils vont sortir du groupe et aller loin, j'en suis persuadé. Après, c'est dès le 16e de finale, c'est sur un match. Donc, il y a beaucoup d'incertitudes, on ne sait jamais, mais les deux ont les qualités pour aller loin. On ne sait toujours pas qui est le champion d'Afrique, vraiment. Mais là, ils vont pouvoir se mesurer de loin. Moi, j'irai voir le match France-Sénégal déjà, et j'irai aussi voir, encourager le Maroc contre le Brésil, parce que là, c'est le foot africain de très haut niveau, mais même les autres équipes ont leur mot à dire. Que ce soit l'Afrique du Sud qu'on a vu, ils font toujours, ils gagnent toujours la Champions League africaine avec 7 ou 8 de leurs joueurs.
5: Non, mais là, ils en dansent.
6: Oui. Et on a évidemment aussi le Congo qui a son mot à dire. J'espère qu'ils se sortent de leur crise qui est actuellement dans leur pays pour pouvoir faire une bonne Coupe du Monde, pour apporter un peu de bonheur à leur pays. Mais même la Tunisie, hein, dans ces matchs-là, ils ont une très bonne défense. L'Algérie, avec leur tempérament, ils ont leur mot à dire. Non, les 10 pays africains, l'Égypte qu'on a vu contre nous, avec toujours des grands joueurs, ils sont capables de faire de bonnes choses à la Coupe du Monde.
5: Merci, coach.
4: Ainsi s'achève ce numéro de Bip Sport, au cours duquel nous avons reçu le sélectionneur des Guépards du Bénin, Guénot Ror, à ce microphone, Léonard Claudel Sonépon, aux manipulations techniques, Juno Dora. Merci de nous avoir suivis et à très bientôt sur Bip Radio.
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1: Bienvenue dans 24h au Bénin. À Pobé, un incendie ravage une habitation et des stocks d'huile rouge au quartier Ayé-Tedjou. L'incendie s'est déclaré dans la nuit d'hier à aujourd'hui, joint ce matin par Bip Radio. Le chef quartier Pobé Nord, Bruno Tomavo, assure qu'il n'y a aucune perte en vie humaine. L'origine du feu reste pour le moment inconnue selon ses précisions. Alertés, les sapeurs-pompiers se sont rendus sur place. Quant aux résidents de la maison, ils ont pu trouver refuge chez des voisins. Nous écoutons.
2: Dans la maison, il y a 500, tout est brûlé. Et il y a aussi l'huile rouge dedans, tout est brûlé aussi. Mais il n'y a pas de mort, il n'y a pas de blessé, il n'y a rien. Mais la maison est calcinée, tout est parti. Les sapeurs sont venus là, c'est impossible. On les a hébergés dans le quartier en attendant. La mairie aussi a envoyé quelqu'un là, mais on n'a pas encore de suite.
1: Quelques jours après avoir quitté le pouvoir, les abords de la résidence de l'ancien chef d'État Patrice Talon à Kankezo ont retrouvé un visage plus décontracté. Romario Rungbe est allé faire le constat hier vendredi.
3: Dans la rue principale donnant accès à la résidence de l'ancien président de la République, Patrice Talon, une présence sécuritaire est maintenue au niveau immédiat du bâtiment. Impossible de passer directement à la devanture. Des militaires en faction vous indiquent une ruelle adjacente pour continuer votre chemin. Ils assurent la surveillance du périmètre derrière une barrière installée à l'entrée et la sortie de la résidence de l'ex-chef d'État. Nous avons aperçu des motocyclistes et des piétons circuler dans la ruelle en respectant cette consigne des militaires. Dans les ruelles secondaires comme sur les principaux axes d'accès au domicile de l'ex-chef de l'État, le dispositif sécurité autrefois renforcé a été allégé.
1: La constitution du gouvernement Wadaï continue de faire réagir plus d'un. Cette fois, c'est la Confédération syndicale des travailleurs du Bénin CSTB qui s'interroge sur la disparition du ministère du Travail et de la Fonction publique. Selon son secrétaire général Kassamampo, joint au téléphone par Bip Radio, ce ministère jouait un rôle stratégique dans la gestion du travail au Bénin. On l'écoute.
4: La fonction publique, c'est un ministère stratégique. Le ministère de la fonction publique s'occupe de la fonction publique. Elle s'occupe aussi du travail. Or, le travail, c'est pour le public et pour le privé. Alors, on constate que le volet fonction publique est sous un ministère des finances, pendant que les finances se retrouvent à 4 ministères, dont un ministère de tutelle et 3 ministères délégués. On met la fonction publique sous un ministère délégué. Donc, la fonction publique vient en troisième position. La priorité, c'est les finances. La priorité, c'est de chercher l'argent. Or, la fonction publique gère les hommes. Regardez tout ce qu'il y a comme homme à gérer. Dans tous les cas, la CSTB, elle a déjà fait sortir sa position. Elle va servir officiellement le nouveau président de la République ou donc faire ses suggestions. Parce que le travail même, on ne sait même plus quel est le ministère qui s'occupe du travail. Qui s'occupe du dialogue social là maintenant. Ça veut dire que c'est le secteur public qui travaille et permet même de développer le secteur privé.
1: Face à cette interrogation, le ministre délégué chargé du budget et de la fonction publique, Rodrigue Chao, avait présenté ses objectifs dans le secteur.
5: Ma priorité, c'est de travailler à mettre en place une dynamique de modernisation, surtout de la fonction publique, en arrimage avec la logique de la gestion axée sur les résultats. C'est une approche que nous avons expérimentée au niveau de la gestion budgétaire et qui a donné ses fruits. Donc, je vais trouver le moyen de combiner les deux approches pour que le service public soit désormais une réalité et soit plus efficace au profit des citoyens.
1: Éducation, mais un peu plus loin de Cotonou, à quelques heures du démarrage du CEP. Les préparatifs s'intensifient dans les différents centres de composition, mais certains établissements retenus font face à d'importantes difficultés, notamment l'absence de clôture. C'est le cas de l'école primaire publique d'Agassa-Godoumé dans l'arrondissement d'Akassato, commune d'Aboumé-Calavi, où les responsables s'activent malgré les contraintes. Ricardo Topon, directeur de l'établissement, évoque les dispositions prises pour accueillir les candidats dès lundi, ainsi que les difficultés auxquelles le centre est confronté. Il est au micro d'Apollinaire Badotodé.
6: Notre difficulté majeure ici, c'est la non-disponibilité de la clôture. C'est une école sans clôture depuis des années et nous avons mené toutes les démarches possibles pour que nous ayons une clôture, mais en vain, nous espérons que d'ici là, l'autorité puisse nous écouter et agir promptement. Donc l'école est sans clôture, nous essayons de voir dans la mesure du possible comment essayer de sécuriser le centre avec des fils. À part ça, il n'y a pas de difficulté majeure. Pour un centre de composition, pour un examen, naturellement il y a les numéros de table qui viennent. Et ces numéros de table, nous les inscrivons suivant l'ordre, suivant le nombre de salles que l'autorité supérieure a demandé pour le centre pour accueillir les candidats. Et bien entendu, ça se fait au prorata du nombre de candidats. Et donc, on peut avoir 12, 11 salles, nous les préparons en conséquence. Et il y a aussi la disposition des tables. La liste des candidats, au fur et à mesure que les salles sont préparées, la liste est affichée à la porte de la salle. Et là, on ne prend pas le risque de l'afficher au dehors, à l'intérieur, et là, à l'ouverture, on puisse et savoir que ici c'est ma salle ou non. Et on appelle, c'est leur dit, de prendre grand soin des enfants ces derniers jours et de les permettre d'aller vite au lit et de vite se réveiller et de ne pas les asphyxier par les travaux domestiques encore, de leur permettre de souffrir afin d'être vraiment serein, d'être concentré pour affronter les épreuves du CEP 2026.
1: Ainsi s'achève 24 heures au Bénin. Merci de nous avoir suivis.
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1: Habitués depuis plusieurs années au rythme hebdomadaire du Conseil des ministres, les Béninois devront désormais s'adapter à une nouvelle cadence. Sous le président Romuald Ouadahi, le Conseil des ministres se tiendra désormais une fois par mois, chaque premier mercredi. Lukman Tidjani, analyste politique, revient sur ce changement. Il est l'invité de BIP Radio et répond aux questions de Romario Kungwe.
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7: Lukman Tidjani, analyste politique.
3: Le Conseil des ministres au Bénin se tiendra désormais de façon mensuelle. À défaut de tous les mercredis, il sera tenu plutôt chaque premier mercredi du mois. C'est l'une des décisions issues du premier Conseil des ministres du gouvernement du président Romuald Ouadahi. Vous ne trouvez pas cette décision prise à la hâte?
7: Un changement brusque. Il faut déjà partir du principe que le président Ouadahi a fait une expérience de gouvernance. Il a participé à un gouvernement pendant 10 ans. Et il a fait l'expérience des conseils de ministres hebdomadaires. Il a sûrement tiré leçon des forces et faiblesses de ces conseils de ministres hebdomadaires. Et c'est sur la base de cela qu'on fera l'expérience de ce conseil mensuel. C'est une expérience que nous ferons. Peut-être qu'elle sera très fructueuse, je l'espère. Même si à un moment donné, nous estimons, le gouvernement ou le président lui-même estime qu'il faut les rapprocher beaucoup plus, il fera le choix. C'est déjà dit qu'en cas d'urgence ou en cas de situation qui demanderait, on pourrait faire des conseils de ministres extraordinaires. Donc la porte est ouverte. Allons vers cette expérience-là. Donnons plus de liberté, plus de latitude aux ministres pour traiter des dossiers, pour être sur le terrain, pour être au cœur des exigences et des préoccupations des populations, plutôt que de venir s'asseoir chaque semaine dans une salle de conseil des ministres.
3: Quelles sont les incidences de cette décision selon vous?
7: Je pense que c'est déjà un signal fort que le président Ouadahi donne entre stabilité institutionnelle et besoin d'innovation dans la planification. C'est vrai que c'est rare d'avoir, quand vous observez dans la sous-région, il n'y a pratiquement pas de pays, même la France ne fait pas l'expérience d'un conseil des ministres mensuel. Les pays qui le font, c'est des pays qui essaient d'aller vers les conseils de ministres de façon bimensuelle. Mais c'est une innovation en décidant de le faire de façon mensuelle. Ça permet de savoir que aujourd'hui nous priorisons beaucoup plus la planification plutôt que des procédures protocolaires et administratives qui sont quelquefois lourdes. Cela présente un certain nombre d'avantages. D'abord, le rythme mensuel permet aux ministres et aux acteurs concernés de mieux préparer les dossiers avec beaucoup plus de dextérité et d'aller dans la profondeur des dossiers plutôt que de présenter des dossiers dans la précipitation. L'autre chose aussi, ça facilite une meilleure prévisibilité institutionnelle. On a aujourd'hui un calendrier qui est fixe, on sait que c'est chaque premier mercredi du mois et cela permet au ministère de mieux s'organiser. L'autre chose, c'est que en décidant de faire un conseil de ministres mensuel, on donne beaucoup plus de pouvoir aujourd'hui au comité intermédiaire. Il faut entendre par comité intermédiaire déjà le comité interministériel qui va se réunir de manière bimensuelle, mais aussi les conseils de cabinet sectoriels qui pourront se réunir de façon hebdomadaire régulièrement pour traiter des dossiers entre ces deux sessions. C'est un signal fort qu'on donne pour dire qu'il faut aller vers la rationalité de l'action publique, il faut aller vers l'efficacité plutôt que de rester cloîtré dans les procédures protocolaires ou institutionnelles qui ne font vraiment pas avancer comme on voudrait que cela avance.
3: Merci.
7: Merci beaucoup.
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0: Une heure.
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